versets 6 à 9, il déclare « C'est là ce qui fait votre joie. Quoique maintenant, puisqu'il le faut, vous soyez attristés pour un peu de temps par diverses épreuves, afin que l'épreuve de votre foi, plus précieuse que l'or périssable, qui cependant est éprouvée par le feu, ait pour résultat la louange, la gloire et l'honneur, lorsque Jésus-Christ apparaîtra. Vous l'aimez sans l'avoir vu, vous croyez en lui sans le voir encore, vous réjouissant d'une joie merveilleuse et glorieuse, parce que vous obtiendrez le salut de vos âmes pour prix de votre foi. » Amen. Cette joie ineffable et glorieuse est le plus haut niveau de la joie. Cette joie ne pourra plus subir les assauts de l'épreuve et des contraintes terrestres. Déjà, en espérance, nous nous réjouissons de cette joie ineffable, car nous attendons des cieux le Seigneur Jésus qui peut, à tout moment, nous enlever. Le règne de l'Esprit dans notre vie est générateur de joie. Paul a fait cette déclaration. Dans l'Épître aux Romains, chapitre 14, verset 17, il dit « Car le royaume de Dieu, ce n'est pas le manger et le boire, mais la justice, la paix et la joie par le Saint-Esprit. » Et dans l'Épître aux Galates, au chapitre 5, verset 22, il parle du fruit de l'Esprit. Il dit « Mais le fruit de l'Esprit, c'est l'amour, la joie. » Amen. Lorsqu'une personne fait l'expérience de la nouvelle naissance, le Seigneur vient faire sa demeure en elle. C'est alors que le royaume de Dieu prend place dans sa vie. Ce nouvel état produit une joie unique, celle du royaume. Lorsque nous recevons l'évangile du royaume, nous choisissons délibérément de placer notre vie sous l'autorité du Christ et du gouvernement divin. Dans la troisième épître de Jean, au chapitre 1er, au verset 4, Jean déclare, il dit « Je n'ai pas de plus grande joie que d'apprendre que mes enfants marchent dans la vérité. » Dans Luc 10, verset 21, « En ce moment même, Jésus tressaillit de joie par le Saint-Esprit et il dit « Je te loue, Père, Seigneur du ciel et de la terre, de ce que tu as caché ces choses aux sages et aux intelligents et de ce que tu les as révélées aux enfants. Oui, Père, je te loue de ce que tu l'as voulu ainsi. » Devant tant de grâce et de privilèges, nous ne pouvons qu'offrir nos vies au Seigneur. Même s'il nous faut perdre des choses terrestres, la perte n'a pas de commune mesure avec le gain. Jésus a déclaré, le royaume des cieux, dans Matthieu 13, verset 44, le royaume des cieux est encore semblable à un trésor caché dans un champ. L'homme qui l'a trouvé le cache, et dans sa joie, il va vendre tout ce qu'il a, et il achète ce champ. Dans l'évangile de Jean, chapitre 15, verset 11, « Je vous ai dit ces choses, dit Jésus, afin que ma joie soit en vous et que votre joie soit parfaite. » Face à cet horizon sombre qui s'épaissit de plus en plus, le chrétien doit garder le sourire et un cœur joyeux, car son espérance est telle une ancre pour l'âme accrochée à la rive céleste. Elle va au-delà du ciel couvert, au-delà du sombre horizon, au-delà du voile. Et pour terminer cette émission, je vous propose d'écouter Sébastien Geffroy qui nous chante ce merveilleux chant du lever du soleil. Il nous invite à chanter la fidélité de Dieu du lever du soleil jusqu'à son coucher. Et n'hésitez pas à nous retrouver sur notre site www.gospelvision-international.com. Vous pourrez y retrouver de nombreuses émissions en replay. Alors à très bientôt dans une prochaine émission. Que Dieu vous bénisse.

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1: Nous arrivons au bout de notre émission Vérité évangélique, sur le thème de la joie. Que Dieu vous donne sa joie.

Psaume 14. Au chef des chantres de David. L'insensé dit en son cœur, il n'y a point de Dieu. Ils se sont corrompus, ils ont commis des actions abominables, il n'en est aucun qui fasse le bien. L'Éternel, du haut des cieux, regarde les fils de l'homme pour voir s'il y a quelqu'un qui soit intelligent, qui cherche Dieu. Tous sont égarés, tous sont pervertis, il n'en est aucun qui fasse le bien, pas même un seul. Tous ceux qui commettent l'iniquité ont-ils perdu le sens? Ils dévorent mon peuple, ils le prennent pour nourriture, ils n'invoquent point l'Éternel. C'est alors qu'ils trembleront d'épouvante quand Dieu paraîtra au milieu de la race des justes. Jetez l'opprobre sur l'espérance du malheureux, l'Éternel est son refuge. Oh, qui fera partir de Sion la délivrance d'Israël, quand l'Éternel ramènera les captifs de son peuple, Jacob sera dans l'allégresse, Israël se réjouira.

Petit à petit, j'ai commencé à sombrer vraiment dans la débauche de toute forme, et puis dans l'occultisme également, très jeune. Et petit à petit, j'ai commencé à évoluer dans les drogues, puisque on a commencé à gagner de l'argent de différentes manières, par les vols aussi. J'ai commencé à vraiment à aimer la drogue. J'ai voulu en consommer beaucoup. Et pour pouvoir en consommer beaucoup, il a fallu que j'aie soit plein d'argent, soit que je devienne moi-même dealer. Et j'ai commencé à devenir dealer. Et par la suite, je suis devenu pourvoyeur. J'ai créé ma propre filière entre les Caraïbes et la France. Et à ce moment-là, par curiosité, j'ai commencé à lire la Bible. Il y a eu une phrase dans Jérémie qui m'a vraiment touché. Cette phrase dit « Invoque-moi et je te répondrai, je te montrerai des choses cachées ». Quand j'ai lu cette phrase, je me suis dit « C'est vrai, si Dieu existe, si tu existes, c'est toi qui vas te montrer à moi. C'est pas un homme ou une religion qui va me l'enseigner, tu vas me le montrer ». Et j'ai essayé de lire un peu plus la Bible, mais rien ne se faisait. Et puis ma vie ne changeait pas. J'avais toujours mes luttes et mes conflits. Je savais pas pourquoi. J'avais envie, vraiment j'avais soif de dévorer cette Bible, cette parole. Je voulais en connaître plus sur Dieu. Et j'avais aussi ma propre conviction sur Dieu. Je savais qu'il existait, puisque je lui avais demandé plus d'une fois de faire ses preuves. Je lui avais demandé des signes. Il m'avait répondu, donc je savais qu'il existait. Mais la Bible ne m'avait pas permis de savoir qui il était. Et j'ai commencé à fréquenter des gens qui partageaient une foi un peu identique à la mienne, qui sont des Rastas. Et avec eux, j'ai commencé vraiment à vivre quelque chose de nouveau, parce que je voyais chez eux quelque chose que je n'avais pas vu dans les autres religions, une forme de fraternité, une entraide, une manifestation d'amour qui n'existait pas ailleurs. Et je les ai suivis, et là je me suis intégré vraiment à fond dans cette secte, et je me suis déplacé en Martinique avec un ami, et on a commencé à créer une petite filière entre la France et les Caraïbes pour pourvoir en marijuana toutes les Hauts-de-Seine. Et au bout d'un certain temps, par rapport à tout ce que je voyais autour de moi, des choses qui étaient pas claires dans cette secte, et puis aussi des luttes en moi, des luttes qui ne jamais ne trouvaient aucune solution, la domination du sexe constante, des violences, la colère. Jamais rien ne se réglait de tout ça. Et puis, au fond de moi-même, il y avait vraiment beaucoup d'insatisfaction par rapport à ce que je recherchais. Et je suis rentré sur Paris, et avec un ami, on a commencé à prier, parce qu'on était vraiment plus convaincus que le chemin qu'on avait pris était le bon. Et à ce moment-là, on a dit, Seigneur, bon, bah si ta volonté, c'est qu'on soit ailleurs, il faut que tu nous conduises, il faut que tu nous montres. Et deux semaines après, j'ai rencontré un prédicateur dans le métro. Et ce prédicateur m'a parlé du Christ. C'est vrai que le Christ, je ne le connaissais pas. Je connaissais Dieu, mais pas le Christ. Je lui ai dit que ce qu'il me disait m'intéressait, mais je ne pouvais pas pour le moment venir. Il m'a dit que j'avais besoin d'être enseigné. J'ai reconnu que c'était vrai, que j'avais besoin d'être enseigné. Et il m'a invité à venir à son assemblée. J'ai dit, je ne peux pas venir. Et je ne pouvais pas lui expliquer, mais j'avais 500 grammes de marijuana sur moi. Et je lui ai dit que je viendrai plus tard, et je lui en ai fait la promesse, et il m'a dit « tu es lié par la promesse que tu as faite ». Et je suis rentré chez moi, j'ai déposé toute la marijuana, et cette phrase résonnait à mon esprit « tu es lié par la promesse que tu as faite ». Et ça a duré 15 jours. Pendant 15 jours, j'avais toujours l'adresse de cette assemblée au fond de ma poche, et toujours le doute qui grandissait en moi, cette domination du sexe qui me minait, qui me rongeait intérieurement, parce que j'aimais mon Dieu et je n'arrivais pas à vivre comme lui voulait que je sois. Et à ce moment-là, j'ai commencé à me dire peut-être bien que je devrais aller voir. Et à cette assemblée, c'était un prédicateur indien qui prêchait en anglais, traduit par une femme. Sa prédication ne m'a pas trop touché, mais vers la fin, il a invité à prier. Là, je me suis en moi-même mis également en prière et j'ai interrogé Dieu. J'ai dit, Seigneur, maintenant tu dois me parler, tu dois me dire ce que je dois faire. Et à ce moment-là, l'homme a parlé et Dieu parlait par sa bouche. Et je l'admettais tout simplement parce que j'avais déjà vu tant de choses que Dieu avait fait, donc je l'ai admis tout simplement. Et j'interrogeais et Dieu me répondait par la bouche de cet homme. Et à un moment donné, j'ai posé cette question, je lui ai dit, mais Seigneur, alors, qu'est-ce que je dois faire ? J'ai pris conscience que Dieu, ce Dieu que j'aimais, pour qui je vivais depuis si longtemps, était loin de moi, très très loin, et qu'à cause de tous les péchés qui étaient en moi, toutes ces choses, je ne pouvais plus y parvenir. J'étais convaincu que j'étais condamné alors que je l'aimais ce Dieu, et qu'il n'y avait plus aucun moyen de retourner à lui. J'ai senti vraiment la paix alors qu'une angoisse terrible m'avait pris, j'ai senti la paix et j'ai su que c'était vrai.
J'en ai parlé à tous mes amis et toute la drogue, tout, j'ai tout arrêté. Là où j'étais, il y avait à peu près 200 personnes qui venaient par semaine et je faisais à peu près un chiffre d'affaires de 5000 francs par jour. Et j'ai prié, j'ai dit « Seigneur, si c'est vraiment ta volonté que je sois là, et si c'est vraiment là où tu voulais me conduire, fais qu'à partir de cet instant, plus jamais personne ne vienne. » Et lorsqu'il y a un point de chute où on vend de la drogue, même si on n'a plus de drogue, les gens continuent de nous harceler pendant des semaines et des mois. Et à dater de ce jour, plus jamais personne n'est venu. Et à ce moment-là, j'ai vraiment eu une pleine conviction. J'ai parlé du Seigneur à tous mes amis autour de moi. 14 m'ont suivi. Et plein d'autres ont refusé, nous ont rejetés. Il y en a même qui nous ont jeté des pierres quand on a été les voir. Toute cette domination sexuelle qui était sur moi a complètement disparu. Et Dieu sait que j'y étais assujetti. Et là, j'étais complètement délivré, libéré.

Et cette fois-ci, en guise de concert de musique classique, Antoni Stepanovitch Arinsky, compositeur russe, né à Novgorod en 1861 et mort à Terioki en Finlande en 1906. Il fut l'élève de Rimsky-Korsakov au conservatoire de Saint-Pétersbourg. Arinsky fut nommé professeur d'harmonie et de contrepoint au conservatoire de Moscou en 1882. Nous écouterons une suite pour orchestre symphonique, suite numéro 2, intitulée Silhouette, qui fut d'abord écrite pour deux pianos et quatre mains, et ensuite retranscrit pour orchestre par le compositeur Antoni Arinsky lui-même. Il s'agit de cinq portraits. L'intellectuel, la coquette, le clown, le rêveur et le danseur. 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

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C'était la suite numéro 2 pour orchestre symphonique intitulée Silhouette du compositeur russe Antoni Arensky. À la baguette, Evgeny Svetlanov, orchestre symphonique du RSS. Un enregistrement effectué en 1983 et 1987. Nous continuerons avec quelques fantaisies sur des thèmes de Riabinin, piano et orchestre. 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

0: Pas de bonnes nouvelles, votre concert de musique classique, c'était des fantaisies sur des thèmes de Rébénin, d'Antonin Arinsky. La suite de votre concert de musique classique, tout de suite après ce petit message inspiré de la Bible.
1: Jésus leur dit, « Toute puissance m'a été donnée dans le ciel et sur la terre. Allez !» Le fait historique est le suivant. Une douzaine d'hommes, pauvres, en moyens, en influence, en capacité, partirent à la conquête du monde au nom de Jésus-Christ. Face à l'opposition religieuse et politique d'alors, ils vainquirent. Sous la poussée de l'Évangile, le légalisme juif céda. Le colossal empire romain trembla et s'écroula. Rien n'aurait arrêté l'irrésistible élan si les disciples, eux, ne s'étaient arrêtés. Quand le maître dit « Allez », il faut aller, encore et toujours. Mais ils ne se souvinrent plus que le Seigneur leur avait dit « Je suis avec vous tous les jours ». Parce qu'ils ne le voyaient plus des yeux, de la chair, ils oublièrent la réalité de sa présence. Alors, ils s'appuyèrent sur d'autres bras que le sien. Et parce que ses bras étaient faibles, ils faiblirent eux-mêmes, puis s'arrêtèrent. Sa présence avec nous, c'est la force triomphante. S'en souvenir, c'est retrouver l'élan du premier amour.

de bonnes nouvelles, votre concert de musique classique, quelques caprices espagnols de Rimsky-Korsakov.

Radio Bonne Nouvelle, votre concert de musique classique, c'était Quelques Caprices Espagnols de Rimsky-Korsakov, un autre compositeur russe. Nous continuerons avec un extrait du Coq d'Or, toujours de Rimsky-Korsakov, le tsar Dodon et la reine de Chimaka. 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

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C'était un extrait de l'opéra, un extrait symphonique de l'opéra Le Coq d'Or de Nikolaï Rimsky-Korsakov, le tsar Dodon et la reine de Chemarka. 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

Si j'avais la santé, la fortune, des dons particuliers, ça suffirait. Je n'en demande pas davantage, dites-vous. Et à quelqu'un qui demandait l'une de ces choses, la première, la santé, et c'était saint Paul, Dieu lui a répondu, ma grâce te suffit. Toutes ces choses, santé, fortune, réussite, peuvent être des pièges pour nous si elles ne sont pas placées sous un contrôle sévère. En outre, elles peuvent nous être ravies en un instant, nous laissant d'autant plus désemparés que nous nous sommes plus fortement appuyés sur elles. Elles sont passagères, elles sont inconsistantes. Par contre, la grâce que Dieu nous accorde à tous, gratuitement, en Jésus-Christ, est la plus grande de toutes les richesses. Elle est durable, permanente, elle nous est acquise pour toujours quant à elle, la grâce. Elle est faite de pardon, de paix, de sécurité, de joie aussi, d'espérance encore. Elle ne déçoit jamais. Elle vient d'en haut, elle nous oblige à regarder sans cesse en haut. Elle met à notre disposition les puissances et les possibilités de Dieu, celles qui viennent d'en haut. Et celui qui vit de la grâce de Dieu peut demeurer serein dans les pires difficultés. Il est plus que vainqueur en Jésus-Christ. Et vous le pouvez, vous, quant à vous, entrer dans cette expérience de la grâce suffisante de Dieu. Qu'il vous bénisse.

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ne seront plus. La charité de la plupart se refroidira. Être gentil et attentif n'est pas une faiblesse, mais une force pour la paix. Mais quel que soit ce qui est et ce qui sera, tout contribuera à la gloire de Dieu.

Évangile selon Matthieu, chapitre 22. Jésus, prenant la parole, leur parla de nouveau en parabole, et il dit « Le royaume des cieux est semblable à un roi qui fit des noces pour son fils. Il envoya ses serviteurs appeler ceux qui étaient invités aux noces, mais ils ne voulurent pas venir. Il envoya encore d'autres serviteurs en disant « Dites aux conviés, voici, j'ai préparé mon festin, mes bœufs, et mes bêtes grasses sont tuées, tout est prêt, venez aux noces. » Mais sans s'inquiéter de l'invitation, ils s'en allèrent, celui-ci à son champ, celui-là à son trafic. Et les autres se saisirent des serviteurs, les outragèrent et les tuèrent. Le roi fut irrité, il envoya ses troupes, fit périr ses meurtriers et brûla leur ville. Alors il dit à ses serviteurs, « Les noces sont prêtes, mais les conviés n'en étaient pas dignes. » Allez donc dans les carrefours et appelez aux noces tous ceux que vous trouverez. Ses serviteurs allèrent dans les chemins, rassemblèrent tous ceux qu'ils trouvèrent, méchants et bons, et la salle des noces fut pleine de convives. Le roi entra pour voir ce qui était à table, et il aperçut là un homme qui n'avait pas revêtu un habit de noces. Il lui dit, « Mon ami, comment es-tu entré ici sans avoir un habit de noces ?» Cet homme eut la bouche fermée. Alors le roi dit aux serviteurs, « Liez-lui les pieds et les mains, et jetez-le dans les ténèbres du dehors, où il y aura des pleurs et des grincements de dents. Car il y a beaucoup d'appelés, mais peu d'élus. » Alors les pharisiens allèrent se consulter sur les moyens de surprendre Jésus par ses propres paroles. Ils envoyèrent auprès de lui leurs disciples avec les Hérodiens qui dirent, « Maître, nous savons que tu es vrai, et que tu enseignes la voie de Dieu selon la vérité, sans t'inquiéter de personne, car tu ne regardes pas à l'apparence des hommes. Dis-nous donc ce qu'il t'en semble. Est-il permis, ou non, de payer le tribut à César ?» Jésus, connaissant leur méchanceté, répondit, « Pourquoi me tendez-vous un piège hypocrite? Montrez-moi la monnaie avec laquelle on paye le tribut. » Et lui présentèrent un denier. Il leur demanda, « De qui sont cette effigie et cette inscription ?»« De César, lui répondirent-ils. » Alors il leur dit, « Rendez donc à César ce qui est à César, et à Dieu ce qui est à Dieu. » Étonnés de ce qu'ils entendaient, ils le quittèrent et s'en allèrent. Le même jour, les Sadducéens, qui disent qu'il n'y a point de résurrection, vinrent auprès de Jésus et lui firent cette question. « Maître, Moïse a dit, si quelqu'un meurt sans enfant, son frère épousera sa veuve et suscitera une postérité à son frère. Or, il y avait parmi nous sept frères. Le premier se maria et mourut. Et comme il n'avait pas d'enfant, il laissa sa femme à son frère. Il en fut de même du second, puis du troisième jusqu'au septième. Après eux tous, la femme mourut aussi. À la résurrection, duquel des sept sera-t-elle donc la femme? Car tous l'ont eu. » Jésus leur répondit, « Vous êtes dans l'erreur, parce que vous ne connaissez ni les Écritures ni la puissance de Dieu. Car à la résurrection, les hommes ne prendront point de femmes, ni les femmes de mari, mais ils seront comme des anges de Dieu dans le ciel. Pour ce qui est de la résurrection des morts, n'avez-vous pas lu ce que Dieu vous a dit? Je suis le Dieu d'Abraham, le Dieu d'Isaac et le Dieu de Jacob. Dieu n'est pas le Dieu des morts, mais des vivants. » La foule qui écoutait fut frappée de l'enseignement de Jésus. Les pharisiens, ayant appris qu'il avait réduit au silence les Sadducéens, se rassemblèrent. Et l'un d'eux, docteur de la loi, lui fit cette question pour l'éprouver. « Maître, quel est le plus grand commandement de la loi ?» Jésus lui répondit, « Tu aimeras le Seigneur ton Dieu de tout ton cœur, de toute ton âme et de toute ta pensée. C'est le premier et le plus grand commandement. Et voici le second, qui lui est semblable. Tu aimeras ton prochain comme toi-même. De ces deux commandements dépendent toute la loi et les prophètes. » Comme les pharisiens étaient assemblés, Jésus les interrogea en disant, « Que pensez-vous du Christ? De qui est-il le Fils ?» Ils lui répondirent, de David. Et Jésus leur dit, « Comment donc David, animé par l'Esprit, l'appelle-t-il Seigneur lorsqu'il dit, « Le Seigneur a dit à mon Seigneur,
assieds-toi à ma droite, jusqu'à ce que je fasse de tes ennemis ton marchepied. » Si donc David l'appelle Seigneur, comment est-il son fils? Nul ne put lui répondre un mot, et depuis ce jour, personne n'osa plus lui proposer des questions.

Moi, je m'appelle Elias Soumana. Je sais qu'il y a beaucoup de pensées sur Jésus, parce que d'autres pensent que Jésus, comme le christianisme est amené récemment par les Occidentaux, on pense souvent que Jésus, c'est vraiment le Jésus typique qu'on voit sur les tableaux avec des cheveux blonds. Jésus, c'est quelqu'un qui est resté en Palestine. Donc, il ressemble plus aux Palestiniens, aux Arabes et autres qu'à un blanc. Et Jésus est venu pour tout le monde, sans faire de distinction. Et à partir de l'Afrique du Nord jusqu'à partout où se trouvent les Touaregs, donc c'est des gens qui avaient connu dans les temps Jésus. On dit dans un proverbe chez nous, « Qui a goûté le miel pensera à son prochain ». Pour dire que nous, les chrétiens, nous avons goûté le miel en Jésus. Et c'est pourquoi nous avons pensé à tous nos frères de venir en Jésus. Parce que c'est Jésus seulement qui assure qu'il est capable de nous amener au paradis que nous désirons tous. Et Jésus-Christ est mort sur la croix pour tout homme. Il a pris les péchés pour tous les hommes. Je souhaite pour vous le miel que j'ai goûté en Jésus-Christ. Que mes frères ont goûté en Jésus-Christ, je préfère que ces miels-là soient encore goûtés par d'autres. Que Dieu vous bénisse et vous accorde sa grâce et qu'il vous aide à les connaître. Amen.

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Merci aux pèlerins du pays de Montbéliard pour ce beau chant. Nous allons revenir à ce cœur d'homme à tout à l'heure, mais nous passons avec plaisir à l'antenne à Monsieur le Pasteur Caillaillon pour son émission de perspective réformée.

0: 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Nous sommes heureux de vous offrir un programme religieux de 15 minutes et nous espérons que vous passerez un agréable moment en notre compagnie.
1: Malaise de la civilisation, tel sera, chers amis auditeurs, auditrices, le titre des deux exposés que je vous propose à partir d'aujourd'hui. Malaise de la civilisation. Si le titre de mon exposé est un emprunt à Sigmund Freud, le contenu et la nature du diagnostic que je me propose d'en faire seront bien entendu fort différents que ceux qu'en aurait fait le père de la psychanalyse moderne. Je vous invite à approcher d'un point de vue biblique et chrétien la crise que traverse la société moderne et de prêter attention à ce que nous dit la révélation biblique au sujet de tels problèmes si inextricables. Notre premier exposé donc traitera du malaise dans ses formes les plus manifestes sans toutefois devenir exhaustif, bien sûr. Un second exposé présentera alors le remède d'après la parole de Dieu qui est le seul qui pourrait guérir notre génération des maux qui l'accablent. Qu'est-ce que donc ce malaise ? Il est presque universellement admis que l'époque moderne est celle d'une confusion inquiétante et que nous vivons des temps bien étranges et dangereux, même si notre génération bénéficie des grandes conquêtes de la science et de la technique moderne. Des progrès inouïs ont été accomplis dans les divers champs du savoir humain et des disciplines jusque-là inconnues nous livrent des nouvelles connaissances telles la biologie moléculaire, la microbiologie, la biochimie, etc., etc. Si d'une part les modernes perçoivent la physique nucléaire comme une moderne épée de Damoclès suspendue sur leur tête, les menaçant d'une destruction totale et définitive, d'autre part des récentes recherches biologiques présentent des possibilités prodigieuses pour mieux saisir, tout au moins en partie, certains aspects du mystère de la vie. Le chrétien ne peut que se réjouir de ce que, bien comprise et bien expliquée, la structure cellulaire des êtres vivants, ou encore celle des choses inanimées, déclare aussi la sagesse infinie du Dieu créateur. Reconnaissons que nous bénéficions également, plus que toutes les générations qui nous ont précédées, des nombreuses conquêtes dans le domaine de l'amélioration des conditions de la vie quotidienne, ces facilités qui, en Occident tout au moins, permettent de vivre avec une plus grande aisance. Nous ne pouvons pas ignorer non plus les extraordinaires élans de solidarité dont font preuve nos contemporaines qui, lors de guerres ou de catastrophes naturelles, tendent une main secourable à leurs prochains dans les régions du monde où s'abattent ces fléaux. Sans vouloir brosser un tableau donc trop optimiste sur le ciel duquel des noirs nuages auraient cédé la place aux rayons d'un soleil éclatant, nous avons mille raisons de rendre grâce au Dieu Tout-Puissant pour les découvertes scientifiques et les progrès techniques utiles à l'humanité, pour l'élan de sentiment de solidarité, pour tous les motifs, grands ou petits, qui apportent à un plus grand nombre de personnes que dans le passé, sinon le bonheur, tout au moins des conditions de vie meilleures et plus agréables au milieu de notre précaire existence ici-bas. Je n'oublie certes pas que des injustices et des iniquités persistent. Le chômage endémique, avec ses effets socio-psychiques, affectifs, en est un triste exemple. Le cœur humain est tel qu'il continue et continuera à profiter de la situation de faiblesse ou de misère pour dominer sur lui et pour repousser toujours plus loin les frontières de son hégémonie égocentrique. Il est fort probable que même dans les mains tendues, et secourables, des mobiles inavoués d'orgueil, d'hypocrisie ou d'égoïsme y soient latents. Les Latins ne disaient-ils pas « Je crains les Grecs, même quand ils apportent des offrandes ». Pourtant, il ne faudrait pas suspecter indistinctement chaque geste philanthropique venant de la part de nos contemporains, d'occulter des pensées intéressées. J'apprécie même à sa valeur de surface celui qui offre des signes de bonté et traite le prochain avec un minimum de justice. Après tout, il ne faut pas oublier que nous vivons dans un monde loin d'être parfait et que par conséquent, il y aura toujours dans l'œil de chacun des humains aussi bien une paille qu'une poutre. Mais il y a un revers fort inquiétant à cette médaille. Nous nous attristons avec raison de l'incrédulité rampante de l'esprit moderne qui est la cause du déclin de la morale et du climat spirituel dans lequel nous suffoquons, plus néfaste que la pollution de l'environnement physique qui pourtant mobilise tant de bonnes volontés et met en branle d'énormes sommes d'énergie et d'argent. Or, c'est la foi chrétienne qui a été à l'origine de la civilisation moderne dans ce qu'elle a de meilleur. Mais durant ces derniers siècles, l'esprit humaniste et antichrétien, un certain romantisme ou même une idéologie franchement athée, nous laissant tous et chacun dans la plus grande faim spirituelle, s'est ou se sont substitués à la foi en le Dieu transcendant pour affirmer avec démesure la totale autonomie de l'homme. La culture moderne, anticulture surtout, a créé une situation chaotique. Il est plus que certain qu'elle a été livrée, poings et mains liés, aux forces destructrices de légions de démons. Ici et là, on aperçoit un sursaut des consciences, et parmi les chrétiens les plus lucides savent qu'une civilisation qui a coupé les amarres avec le Dieu souverain est vouée tôt ou tard à l'échec. Paul Valéry répétait ce que quelqu'un d'autre avait déjà déclaré avant ou là, vers la fin du XVIIIe siècle. Nous autres civilisations, nous sommes mortels. Mortels, oui. Mais pour la raison et pour l'explication que nous avons avancée, c'est-à-dire lorsque elle s'aliène de Dieu, et par là, c'est aliène de toute espérance. Un torrent de boue dévastateur créé par une imagination maladive et débridée est en train de tout emporter sur son passage. Il n'en pourrait pas en être autrement lorsque l'on se rebelle contre la toute-puissance du Dieu Seigneur et que l'on se moque de sa sagesse parfaite si nous ne nous appuyons pas sur celui qui est à l'origine de toutes choses et qui récapitulera la totalité de l'histoire. Nous n'aurons pas la moindre chance de survie. Vains sont, par conséquent, les efforts de ceux qui cherchent à bâtir un monde harmonieux si les liens avec les cieux ont été coupés. Si la raison humaine avait pu se montrer capable de fonder un ordre mondial permanent dans la paix et dans la justice, la raison et la vérité, alors des géants du passé tels que Platon, Aristote ou Pythagore y auraient amplement suffi. Pourtant, la brillante culture hellénique s'est volatilisée comme un fétu de paille et actuellement, nous n'en admirons que quelques vestiges émergeant à peine de l'ensemble, entièrement enseveli dans la poussière. La pensée grecque n'avait aucune idée d'un Dieu qui fut à la fois souverain et proche, tout-puissant et amour. Et son successeur et héritier, l'Empire romain, n'a pas davantage apporté de solutions. Cette puissance mondiale d'une vigueur exceptionnelle et d'un pouvoir jusque-là insurpassé a sombré à son tour dans le déclin. Au début de sa lettre aux Romains, saint Paul en explique les causes profondes qui sont religieuses, c'est-à-dire le refus d'adorer le seul vrai Dieu. Le malaise actuel est plus terrifiant encore que ne se l'imaginent les humanistes modernes. Si on résiste à la cité de Dieu, il est inutile de chercher un abri dans la cité terrestre qui est, malgré les aspects positifs dont nous avons parlé, en train de s'écrouler comme un château de cartes condamné à être elle aussi réduite en poussière. Celui qui rejette Dieu découvrira tôt ou tard qu'il se trouve en face des problèmes que son intelligence limitée est incapable de résoudre. Ayant cherché à détrôner le Dieu absolu, il découvre l'inaptitude de sa minuscule intelligence à gérer les affaires les plus ordinaires de l'existence. Ce n'est certainement pas l'intelligence artificiellement créée qui suppléera à ses déficiences. Même sous le manteau du pseudo-pouvoir dont il se recouvre, il se rend tragiquement compte que sous peu, il retournera à la poussière d'où il était sorti. Et ceux qui, il y a peu, se moquaient de la foi chrétienne comme d'un archaïsme dépassé, vont actuellement consulter des astrologues charlatans, dépendent de talismans orientaux ou africains, font lire leur destin dans le marc de café et s'attendent à un secours hypothétique de la part d'extraterrestres. C'est le vieux terme de lunatique qui vient à l'esprit lorsque l'on cherche à décrire le comportement irrationnel de nos contemporains. L'arrogance avec laquelle ils récusent l'idée même de Dieu, ne serait-ce que du fait que l'homme a entrepris quelques voyages dans l'espace, est une attitude dangereuse. Elle déclare la fin de l'homme, même si cette fin peut encore tarder quelque peu. Mais les découvertes les plus récentes de l'astrophysique devraient confirmer d'une part la faiblesse de l'esprit humain incrédule, d'autre part ouvrir les yeux sur l'activité grandiose du Dieu créateur des cieux et de la terre. Nous devrions apprendre pourtant que tout progrès scientifique, lorsqu'il est divorcé de la foi en Dieu et des principes éthiques chrétiens bibliques, présente une menace d'annihilation. Il est paradoxal de constater que l'homme ayant déclaré avoir atteint sa maturité est de plus en plus réduit en esclavage par des nouveaux et inattendus tyrans et de plus en plus privé de la liberté la plus élémentaire. Dans la complexité de sa vie quotidienne, il dépend de l'expert, du politicien, de comités, de sous-comités qui tous fonctionnent comme de nouveaux prêtres et sacrificateurs exigeant de lui l'offrande de sa dernière parcelle de liberté. Et chacun de ses pas l'amène vers de nouvelles aliénations. L'appât de gain, le succès à tout prix, à n'importe quel prix, la recherche effrénée de tous les plaisirs et même de toutes les débauches, y compris les plus viles. Alcoolisme, drogue, pornographie, avortement, homosexualité. Et pour couronner ce bouquet mortel, nous voici confrontés à l'innommable épidémie du sida. Pourtant, au lieu de chercher à enrayer le mal à l'aide des seules armes sûres que nous possédons, c'est-à-dire le retour à la morale chrétienne, on l'encourage et on le repent à l'aide des moyens les plus sophistiqués. Tout ce beau monde a uni ses efforts pour accomplir dans ce domaine une œuvre de destruction monstrueuse, apportant ainsi leurs offrandes aux nouveaux Molochs et Astartés, mais ils ne manqueront pas de rendre compte de leurs méfaits aux juges de toute la terre au jour du jugement. On a abrogé même les lois qui servaient de barrière à la folle et frénétique course vers la criminalité. Ne nous étonnons donc pas du nombre de problèmes que nous n'arrivons plus à résoudre. Il me reste simplement dans cette première partie de mon exposé à signaler que l'homme qui cherche refuge dans la tour de Babel, lieu par excellence de toutes les confusions et de toutes les catastrophes, se trompe d'adresse. La théorie de l'évolution a beau nous bercer d'illusions, nous n'avons pas encore vu des écureuils ayant acquis à force de fouiner à la recherche de leur nourriture des coups de girafe. Tout système qui, d'une façon ou de l'autre, se rebelle contre Dieu des cieux et de la terre, est fatalement voué à l'échec. Puisse la fin de cette analyse, plutôt sombre de la situation, nous inciter à chercher le refuge et le salut en celui qui est le Créateur des cieux et de la terre, devenu en Jésus-Christ notre Rédempteur, et qui, dans la communion de son Saint-Esprit, vit parmi ses adorateurs.

Vous venez d'entendre l'émission Perspectives réformées. 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Dans l'attente de notre prochaine émission, nous vous disons au revoir et à Dieu seul la gloire.

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Bonjour à vous, nous vous rejoignons comme convenu lors de notre dernière émission pour passer en votre compagnie, eh bien oui, quelques instants autour de la Bible. Beaucoup de gens se disent déçus par la religion. Et il est vrai que la foi institutionnalisée et même parfois déshumanisée peut conduire à un certain nombre d'incompréhensions, voire à des maladresses. Cependant, cet état de fait correspond à la partie terrienne du problème, c'est-à-dire à l'expérience humaine. Mais qu'en est-il du point de vue de Dieu ? Dieu peut-il être déçu par les hommes ? C'est ce que le pasteur Jacques Lauzet méditera aujourd'hui et pendant quelques-unes de nos émissions. Avant de le retrouver, écoutons, si vous le voulez bien, Michel Phoenix, qui chante « Il nous a aimés » et c'est bien sûr de Dieu qu'il s'agit.

Amis à l'écoute, bonjour. Nous voici au seuil d'une série d'émissions que je vous propose sur le sujet suivant, la déception de Dieu. Dieu pourrait-il être déçu par nous ? Il est surprenant d'envisager que Dieu puisse être déçu, c'est-à-dire éprouver ce sentiment bien humain qui est une des caractéristiques de nos contemporains. Ce n'est pas ainsi que nous le voyons, ce Dieu éternel, immuable plutôt, mystérieux, inaccessible souvent. Alors, que viennent faire les sentiments, et en particulier la déception, parmi tous ces attributs de Dieu qui nous le font apparaître comme hors de notre portée ? Eh bien, sachons-le, l'on peut décevoir Dieu. Dieu a un cœur, et ça particulier la déception parmi tous ces attributs de Dieu qui nous le font apparaître comme hors de notre portée. Eh bien, sachons-le, l'on peut décevoir.

C'est à cause de cet amour plein, parfait qu'il a manifesté que Dieu est déçu. Déçu des hommes, de leur indifférence, de leur ingratitude, du rejet qu'ils font de sa personne sainte, du mépris dont ils font preuve envers les autres créatures. Et c'est tout le problème du comportement des hommes entre eux et à son égard qui afflige Dieu, qui le déçoit, disons le mot. Alors, amis à l'écoute, laissons-nous conduire par ce que la Bible nous dit à ce sujet. Pourquoi ? Pour ne pas être du nombre de ceux qui alimentent sa déception, mais au contraire, de ceux qui, voyant le mal et la manière dont Dieu le condamne, prennent la décision de plaire à Dieu désormais et d'être heureux. Quel programme ! Mais pour cela, il nous faut commencer par rechercher les raisons que Dieu a d'être déçu de nous. Elles sont exprimées ici, dans ce passage de la Bible que j'ai sous les yeux, par la bouche d'un homme de Dieu, le prophète Ésaïe. Je lis dans ce livre d'Ésaïe, chapitre 5, à la fin du verset 7, « L'Éternel avait espéré la droiture, et voici la forfaiture. La justice, et voici le cri du vice. Mais je n'entre pas dans cette catégorie, dites-vous peut-être. » D'abord, ceci s'adresse à un peuple bien particulier, le peuple d'Israël. Et puis je ne suis pas ainsi, moi je suis droit. J'essaye de me comporter un homme juste. Je ne fais rien de malhonnête. Je ne suis pas rempli de vices grossiers, tout au plus de quelques défauts, etc., etc. Et pourtant la Bible nous dit que tous les hommes sont pécheurs, tous, qu'il n'y a pas de juste, pas même un seul. Même si nous voulions, chacun pour nous-mêmes, nous considérer comme une glorieuse exception, nous n'échapperions pas à ce jugement implacable que la Bible contient.

Qu'y a-t-il de plus important, ami à l'écoute ? Le regard que nous portons sur nous-mêmes et qui est nécessairement faussé parce que nous manquons d'objectivité ? Ou le regard que Dieu porte sur nous ? Regard de la pureté, de la sainteté ? Le regard qui voit, au-delà de notre propre aveuglement, ce qui est réellement au fond de nous. C'est ce regard qui afflige Dieu, mais qui en même temps lui fait nous proposer la solution dont nous avons besoin, et celle-ci a un nom, c'est une personne. C'est Jésus-Christ qui, à cause de sa divinité et de son obéissance parfaite au Père Céleste, nous donne le modèle de la droiture, de la justice. Il faut accepter de nous regarder en face dans le miroir de la parole de Dieu. Il faut cesser de nous considérer avec complaisance, indulgence ou fatalisme et cesser de répéter « on est comme on est ». Il nous faut reconnaître que ce miroir nous renvoie notre véritable image, même si elle ne nous plaît pas, même si nous voulons l'oublier. Car c'est ainsi que nous décevons Dieu, alors qu'il nous propose de changer, de devenir nouvelle créature. Voilà le lifting spirituel, durable, efficace, qui réjouit le cœur de Dieu. Il y a de la joie dans le ciel pour un seul pécheur qui se repent, nous dit l'Évangile. Cette joie au ciel, dans le cœur de Dieu, elle peut devenir vôtre aujourd'hui, maintenant, à mise à l'écoute, si vous le voulez. Si vous le lui demandez, si nous avons déçu Dieu bien des fois par notre comportement en face de ses appels, nous savons bien que Dieu, lui, ne déçoit jamais, qu'il est prêt à accueillir et à pardonner tout homme reconnaissant son péché, se repentant d'avoir négligé jusqu'à ce jour un si grand salut en Jésus-Christ, mais qui maintenant a compris que Dieu avait préparé pour lui un avenir, une éternité de bonheur. La parole de Dieu est sévère souvent. Elle nous met en garde d'une façon solennelle en proclamant malheur à celui qui refuse d'entendre, malheur à celui qui

amasse des trésors pour lui-même, mais qui n'est pas riche pour Dieu. Malheur à celui qui s'étourdit dans de vains plaisirs. Malheur à celui qui confond le mal et le bien. Malheur à l'homme qui est gonflé d'orgueil. Malheur à ceux qui se laissent séduire au contact d'un environnement corrompu. Ce sont autant de termes, autant de situations qui atteignent le cœur de Dieu et le déçoivent. Il avait espéré la droiture, nous rappelle le texte d'Ésaïe, et voici la forfaiture. La justice, et voici le cri du vice. Malheur, oui, malheur à moi, pauvre pécheur, mais heureux. Heureux l'homme qui ne marche pas selon le conseil des méchants, qui ne s'arrête pas sur le chemin des pécheurs. Amis à l'écoute, vous savez quelle est la véritable intention de Dieu pour vous ? Ne le décevez pas dans son attente à votre égard. N'hésitez plus. Je vous l'affirme, vous ne serez pas déçus.

0: Ainsi au groupe belge Joie en Jésus. Il avait aussi l'organiste Fred Bock auparavant. L'évangéliste de Dr. Billy Graham est connu dans le monde entier, de Londres à New York et de New York à Tokyo. Il nous parlera, par la voix d'un pasteur français, de la croix de Jésus-Christ. Je peux ajouter que les livres de Billy Graham sont disponibles dans toutes les librairies évangéliques en France. Il y a la Maison de la Bible à Bordeaux, la librairie de la Croisade du Livre Chrétien à Toulouse et encore d'autres, parfois dans d'autres villes, bien sûr, comme par exemple à Paris, où il y a un grand choix de librairies évangéliques et protestantes, aussi bien que catholiques, certes. Maintenant, c'est le message de Billy Graham sur la croix du Christ, et c'est la voix de Jacques Blocher.
1: Pendant la dernière guerre, de toutes les villes allemandes, ce fut la ville de Berlin qui eut le plus à souffrir. À la fin de la guerre, il ne restait que décombres et ruines. Mais, en haut, au-dessus des décombres, le clocher d'une église était resté debout. Et au sommet de ce clocher, une très haute croix qui apparaissait dans la lumière d'un phare à tous ceux qui souffraient, à tous les affligés, à tous ceux qui avaient été si tragiquement frappés. Cette croix aida et inspira les Berlinois quand ils rebâtirent leur ville. Aujourd'hui, comme jamais auparavant, le monde a besoin de regarder à la croix de Jésus pour recevoir orientation et direction. J'ai vu l'autre jour un dessin qui représentait les nuages noirs de la guerre s'amoncelant à l'horizon. Seule la lumière d'un phare brillait à travers ces nuages. Au milieu de la lumière du phare se trouvait une croix, montrant que c'était là l'espoir des hommes. Aucune déclaration du Nouveau Testament n'a autant de relief que les paroles de l'apôtre Paul. Quant à moi, je ne veux me glorifier que de la croix de notre Seigneur Jésus-Christ. Paul aurait pu, à juste titre, se vanter dans bien des domaines. Il avait beaucoup de dons. Il aurait pu se vanter de son savoir, car il avait été instruit au pied de Gamaliel, le docteur le plus savant et le plus distingué de son époque. Paul aurait pu se vanter de sa situation cosmopolite, unique. Il était juif de naissance, romain, par citoyenneté, et de culture grecque. Il connaissait le monde dans lequel il vivait, les langues qu'on y parlait, le genre de vie qu'on y menait et les populations qui le composaient. Mais Paul ne se vantait pas de ses qualités rares et de son esprit extraordinaire. Paul, habile linguiste, logicien pénétrant, grand savant, orateur magistral, n'avait qu'un sentiment. Quand il avait envie de se vanter, il disait « Quant à moi, je ne veux me glorifier que de la croix de notre Seigneur Jésus-Christ. » Pourquoi donc Paul se glorifiait-il de ce symbole, de ce signe de torture et de mort réservé aux criminels? Quelle beauté voyait-il dans la poutre grossièrement écarie qui avait toujours été associée à la souffrance et à la honte? Comment pouvait-il se glorifier de ce qui avait toujours été une malédiction? La réponse se trouve dans le mystère que l'on ressent et dans l'émerveillement que l'on éprouve en face de Jésus qui, sur cette croix, nous a aimés et a donné sa vie pour nous. Le fleuve de l'histoire s'écoule, la croix demeure. Quand les forts torturent les faibles, les pauvres demandent du pain en pleurant, quand les innocents souffrent dans les prisons, quand les mères deviennent folles parce qu'elles voient mourir leurs enfants, quand les soldats partent pour la bataille, quand ceux qui sont dans les ténèbres réclament la lumière, la croix revient toujours avec une puissance glorieuse vers ceux qui mettent leur confiance et leur foi en Jésus-Christ. L'homme moderne se glorifie de ses exploits scientifiques sans précédent. Il se glorifie de ses biens matériels. Il se glorifie de son indépendance. Mais le problème de l'homme lui-même ne peut être résolu par l'homme en dehors de la croix du Christ. Pourquoi Paul se glorifiait-il de la croix? Pourquoi la croix est-elle le symbole du christianisme? Pourquoi les chrétiens, à travers le monde, se glorifient-ils de la croix? C'est parce que, lors du premier Vendredi Saint, quatre choses prodigieuses ont été réalisées. Quatre choses qui ont autant de valeur aujourd'hui qu'au jour de Paul. Quatre choses se sont passées sur la croix.

La première, c'est la rédemption. Le mot rédemption désigne dans la Bible la somme payée pour racheter un esclave. La coutume romaine permettait en effet de payer le prix d'un esclave pour l'affranchir. La chose était courante dans l'Antiquité. Les paroles mêmes du Christ nous montrent que sa mission à l'égard du monde a été une mission de rachat et de rançon. Le Fils de l'homme n'est pas venu pour se faire servir, dit-il. Il est venu pour servir et donner sa vie comme rançon pour beaucoup d'hommes. Il voyait les hommes liés par Satan, enchaînés par leurs désirs et par leurs convoitises, esclaves du mal, et d'une manière extraordinaire dont Dieu a le secret. Sur la croix, Jésus a payé le prix de la libération de l'homme. La seconde raison pour laquelle nous nous glorifions de la croix, c'est parce que la croix a réalisé l'expiation. C'est un grand mot, un mot théologique, mais son sens est merveilleux. L'homme ordinaire peut ne pas le comprendre, mais ce mot signifie que sur la croix, le Christ a répondu aux exigences de la loi morale pour tout l'univers et qu'il a pris le péché des hommes sur lui. Et il est mort non seulement pour nos péchés à nous, mais pour ceux du monde entier. Chers auditeurs, le Seigneur Jésus est mort pour tous les hommes, pour les hommes de toute race, de toute couleur, de toute classe. Quelles que soient les circonstances dans lesquelles vous êtes, il est mort pour vous. Expier veut aussi dire couvrir. Le Christ a recouvert nos péchés de telle sorte que Dieu ne les voit plus. Et c'est ainsi que le Christ, sur la croix, a accompli l'expiation. Il n'est pas étonnant que dans le dernier livre de la Bible, l'Apocalypse, la gloire du Christ atteigne son point culminant. Alors des myriades et des myriades et des milliers d'anges chantent d'une voix forte « L'agneau qui a été immolé est digne de recevoir la puissance, la richesse, la sagesse, la force, l'honneur, la gloire et la louange, puisqu'il a tout expié. »

La troisième chose merveilleuse qui s'est accomplie sur la croix, c'est la réconciliation. C'est-à-dire que ceux qui étaient ennemis se sont réconciliés. La Bible dit en effet que tous les hommes sont des ennemis de Dieu. Lorsque nous étions ennemis, Christ nous a réconciliés. Vous dites que vous n'êtes pas un ennemi de Dieu, mais d'après la Bible, on peut être ennemi de Dieu de façon active, mais aussi passive. Vous êtes un ennemi actif si vous êtes un pécheur endurci, si vous vous êtes révolté contre Dieu en refusant d'écouter sa vérité, mais vous pouvez aussi être un ennemi en étant honnête, moral, bon, mais en mettant votre confiance dans votre propre justice, au lieu d'accepter l'amour de Dieu tel qu'il se révèle en Jésus-Christ. En fait, les attaques les plus violentes de Jésus ont été faites contre les pharisiens qui pensaient précisément qu'ils n'avaient pas besoin de réconciliation. Être réconcilié, cela veut dire être ramené dans une relation parfaite avec Dieu. Voilà ce que le Christ a accompli sur la croix. Mais je veux vous prévenir, Dieu ne vous rencontrera qu'à la croix. C'est la condition qu'il met à la réconciliation. C'est-à-dire que nous devons reconnaître humblement que nous étions des ennemis et que maintenant le Christ, dans son amour, nous a réconciliés.

0: Merci à René Robert pour ce beau solo. Vous savez, amis, l'histoire, c'est la mémoire d'un peuple. Si on ignore son propre histoire, on ne sait pas d'où on vient et de ce que nous sommes parfois. C'est pour ça que beaucoup de monde recherche leur arbre généalogique, je crois. Mais savez-vous qu'il y a un arbre généalogique aussi pour le christianisme ou pour notre foi chrétienne? Nous allons demander à monsieur le professeur Frédéric Delforge, aussi pasteur réformé, de nous parler d'une autre page de l'histoire de l'Église. Cette fois-ci, il s'agit d'un homme ami de la Réforme, du nom de Mélenchon. Il nous parlera de Mélenchon et la confession d'Augsbourg. Mais qu'est-ce que c'est la confession d'Augsbourg? C'est l'une des plus célèbres confessions de foi de la Réforme des églises luthériennes. Dans un instant, Monsieur Delforge.
1: Mélenchon et la confession d'Augsbourg. Le peuple est massé sous les fenêtres du palais épiscopal. Il se tait car il veut entendre ce qui se dit dans la salle du chapitre. Il ne connaît pas les subtilités des querelles théologiques qui depuis 13 ans agitent l'Allemagne, mais aujourd'hui il pressent l'importance de ce qui se dit dans le palais de l'évêque. En effet, ce 25 juin 1530, une confession de foi est présentée à l'empereur Charles Quint. Dans la salle du chapitre du palais épiscopal d'Augsbourg en Souabe, l'empereur est assis sous un dé, entouré des 7 électeurs. Dans la salle, les 200 membres de la diète. La séance commence à 3h de l'après-midi. Pendant 2 heures, le chancelier saxon Bayer lit le texte de la confession de foi. Il parle assez fort pour que la foule puisse entendre. Dans la salle, les représentants protestants se sont levés car ils s'associent solennellement à cette confession de foi rédigée pour l'essentiel par Mélenchon. En fait, l'empereur Charles Quint aimerait moins de publicité à cette affaire. Depuis le 20 juin, date de l'ouverture de la diète, on parle sans cesse, on parle trop, selon lui, de cette confession de foi. La diète a été convoquée pour rétablir la tranquillité en Allemagne, mais l'atmosphère est agitée, les discussions sont âpres. C'est vrai que depuis 13 ans, l'Allemagne tout entière vit une série d'événements dont l'importance n'échappe à personne. Après la publication des 95 thèses de Luther le 31 octobre 1517, il y a déjà eu une diète d'Augsbourg en 1518, en vain. Et puis, il y a eu la dispute de Leipzig en juillet 1519. Luther a affronté le théologien Jean Eck. Résultat, la rupture. Charles Quint se souvient bien de cette époque, car c'est le 28 juin 1519 qu'il a été élu empereur. Est venue ensuite la bulle d'excommunication de Luther, publiée en Allemagne le 17 novembre 1520. Mais le 10 décembre, un exemplaire de la bulle est brûlé publiquement à Wittenberg. Luther et ses amis n'acceptent pas cette condamnation injuste. Il y a eu aussi la diète de Worms en 1521. Où l'on a entendu Luther déclarer à ceux qui le pressent de se rétracter « Si l'on ne me convainc pas par le témoignage de l'Écriture ou par des raisons décisives, je ne puis me rétracter. Ma conscience est liée à la parole de Dieu. Je ne puis ni ne veux me rétracter parce qu'il n'est pas sûr ni sincère d'agir contre sa conscience. Résultat, la rupture est consommée. La diète a mis Luther au banc de l'Empire, ce qui explique d'ailleurs l'absence de Luther à ses diètes d'Augsbourg de 1530. Et puis il y a eu la diète de Spire en juin 1526, où il a fallu laisser à chaque prince le choix de la religion de son obédience. Enfin, il y a eu une nouvelle diète à Spire. On y a annulé les décisions de la diète précédente. Mais c'est trop tard. Les princes et les représentants des villes qui ont adhéré à la réforme refusent de se soumettre. Le 19 avril 1529, ils écrivent « Nous protestons que nous ne consentons ni n'adhérons en aucune manière pour nous et pour les nôtres au décret proposé dans toutes les choses qui sont contraires à Dieu, à sa sainte parole, à notre bonne conscience, au salut de nos âmes et au dernier décret de Spire. » D'où le nom de protestant donné à partir de cette protestation toute positive aux chrétiens qui se réclament de la foi évangélique. Ce 25 juin 1530, à Augsbourg, c'est donc Mélenchon qui veut présenter à Charles Quint cette confession de foi susceptible de montrer que les luthériens appartiennent vraiment à la Sainte Église universelle et ne sont pas les hérétiques dont parlent leurs ennemis. Si les luthériens demandent avec énergie une réforme de l'Église, c'est pour, dit Mélenchon, faire adopter et observer par nous tous une seule et vraie religion, afin que tout comme nous sommes et combattons sous un seul Christ, nous vivions tous dans une seule communion et une même Église. Ainsi, à Augsbourg, les luthériens ne viennent pas pour faire reconnaître une nouvelle Église et pour sceller une nouvelle division de la chrétienté. Ils ont l'ardent désir et la ferme volonté d'obtenir les réformes nécessaires pour que l'Église catholique romaine de 1530 demeure réellement l'Église de Jésus-Christ. Le ton conciliant utilisé dans le débat témoigne d'ailleurs de cet esprit fraternel. Il ne s'agit pas de dresser deux églises l'une contre l'autre, mais de faire que toute l'Église soit digne de celui qui est sa tête, Jésus-Christ. Mais l'attitude fraternelle en Christ de Mélenchon n'empêche pas une réelle détermination. La préface de la Confession d'Augsbourg déclare nettement: nous offrons la confession de nos prédicateurs et la nôtre, qui montre comment ils ont enseigné jusqu'en ce temps et dans nos territoires la doctrine fondée sur l'Écriture sainte et la pure parole de Dieu. La Confession d'Augsbourg est rejetée après 6 semaines d'examen par les théologiens catholiques. Le 22 septembre, la diète promulgue un recès par lequel les luthériens ont un délai de 7 mois pour rallier la communion romaine. Le 15 novembre, Charles Quint ordonne l'application de l'édit de Worms, la restauration de l'autorité des évêques, la restitution de tous les biens ecclésiastiques dans tous les territoires passés à la réforme. En fait, c'est une véritable déclaration de guerre. Si bien que des princes allemands mettent sur pied la Ligue dite de Smalkade en 1531. Mais Charles Quint, qui a bien d'autres soucis à cette époque, temporise. Mélenchon, généralement considéré comme un modéré, participe pendant les années 1531-1541 aux nombreuses rencontres qui tente de résoudre les problèmes en suspens. Il est ainsi présent à la diète de Ratisbonne, inaugurée le 5 avril 1541, en présence de Charles Quint. À cette époque, la chrétienté occidentale semble près de retrouver son unité. Mais Luther et ses amis ne veulent pas d'une unité qui surgirait d'un compromis. Après 24 ans d'un combat souvent âpre, ils refusent, pour citer Luther, un raccommodage ampoulé. Et ils demandent aux catholiques romains de changer de doctrine. C'est ainsi qu'en mars 1541, Luther met sérieusement en garde tous ceux qui sont tentés par les compromis. L'intention est bonne, dit-il, mais jamais le pape ni les évêques ne nous feront d'efficaces et réelles concessions. Nous, de notre côté, nous ne pouvons consentir à ce qu'ils veulent de nous. Vous essayez en vain de coudre une étoffe nouvelle à de vieux draps, et l'on nous pousse à rétablir les vieilles idoles, je préfère encore, quant à moi, recommencer la lutte. Le combat, commencé en 1517 par Luther, continue, mais le réformateur meurt le 18 février 1546, laissant à Melanchthon le soin de conduire un protestantisme allemand en proie à pas mal de querelles intestines. Éclate alors la guerre dite « guerre de Smalcade ». Les protestants sont vaincus par Charles Quint et doivent accepter l'intérim d'Augsbourg en 1548. Les luthériens d'Allemagne se divisent alors en deux groupes. Les uns se réclament de Melanchthon, les autres d'une plus grande fidélité à Luther. Et quand intervient la paix d'Augsbourg, le 25 septembre 1555, paix qui consacre la division religieuse de l'Allemagne et laisse aux princes la liberté d'imposer la religion à leurs sujets, la division entre les deux groupes est totale. Melanchthon souffre profondément de ces divisions, mais il reste la figure de proue du protestantisme allemand jusqu'à sa mort le 19 avril 1560. À cette date, 70% des Allemands sont luthériens et la réforme est solidement implantée en Allemagne.

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1: Nous avons terminé avec Manique et le groupe de Joe Capsimas. Joe a aussi chanté et dans ce dernier chant, il y a de quoi faire réfléchir. Mais ce que nous pouvons lui offrir, ami, c'est notre vie tout entière, car c'est pour nos vies qu'il est mort sur la croix de Calvaire. C'est pour ma vie, c'est pour ta vie. Et pour te donner un salut éternel, le don de la vie éternelle, par la foi en Jésus-Christ ressuscité.
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Au cours de ces voyages, j'étais un jour en contact avec un couple d'astrologues avec qui nous avons sympathisé, qui m'ont reçu chez eux et qui m'ont trouvé tout à fait disposé, prêt à pouvoir exercer ce métier. Et avec beaucoup de générosité et d'enthousiasme, ont voulu m'initier dans l'astrologie. Effectivement, c'était passionnant. L'astrologie, ça prend comme tout le reste. Et j'ai commencé à pratiquer ces choses, mais gentiment, comme cela, autour de moi, près de mes proches, tant et si bien que la chose allait en progressant et je me suis très rapidement trouvé poussé par ces gens avec qui je m'amusais à pratiquer ces sciences à devenir un jour astrologue professionnel sous le nom de Alain Astrologue. Cela a duré 2 ans, heureusement pas plus, mais cela suffit pour me faire toucher du doigt bien des réalités invisibles mais pourtant réelles et présentes. C'était le moment que Dieu avait prévu pour moi. Dieu non seulement m'a pardonné mes péchés, Dieu non seulement a fait de moi une nouvelle créature, mais ce jour-là, il m'a accordé une délivrance extraordinaire. Il peut vous arriver n'importe quoi après, ça vous ne pouvez pas l'oublier. Vous avez été marqué de Dieu et vous savez que désormais vous lui appartenez et rien ni personne ne pourra vous ôter cette vie nouvelle que Dieu vous donne. Et je suis donc devenu une nouvelle créature. J'ai donc arrêté mon métier. Et rapidement, j'ai cherché du travail par moi-même. J'ai toujours été actif, vaillant, bouillant. Et cela a duré presque 2 ou 3 mois. Et toutes les démarches que je faisais n'aboutissaient pas. Mais j'avais le cœur en paix d'une façon extraordinaire. Mais un jour, j'ai failli perdre cette paix. Parce que le pasteur de l'église me dit, mais dites, monsieur Navarro, il faudrait peut-être penser à trouver du travail, il faudrait pas vivre au crochet de votre dame. Oh, mes amis, alors là, la claque. J'ai dit, c'est pas vrai. Alors là, j'ai eu vraiment un moment, vraiment de questions qui me sont passées par la tête. J'ai dit, mais c'est pas possible. Alors mon épouse, elle me dit, mais écoute, ce sont que des hommes, ils peuvent commettre des erreurs, comme tout le monde. Il faut pas t'attacher à cela. Et je n'ai pas tenu rigueur à ces paroles. Mais j'ai réfléchi. Cet homme, finalement, Dieu a permis qu'il me dise cela pour réfléchir. Et le fait que je me sois mis à réfléchir, j'ai compris une chose, c'est que j'essayais de trouver du travail par moi-même, alors que j'avais décidé d'arrêter mon travail et de faire confiance en Dieu. Mais en fait, je faisais pas confiance, j'essayais par mes propres moyens. Et Dieu voulait comprendre que c'était lui qui avait décidé de s'occuper de ma vie. Alors je vais voir ma femme, je dis, ça y est, j'ai trouvé du travail. Elle me dit, où ça? Ah, je dis, je sais pas, mais le Seigneur m'a trouvé du travail, c'est sûr. C'était samedi. Le lundi matin, une entreprise me téléphonait. Elle avait appris que je cherchais un emploi dans le commercial, etc. Elle m'a convoqué. Elle m'a proposé le même salaire que je pensais lui demander et j'ai été très vite augmenté le mois qui a suivi. Et donc j'ai décidé que nous changions d'appartement, je ne voulais pas rester dans l'appartement où j'avais pratiqué les sciences occultes. Le problème, ma femme était esthéticienne, elle avait sa clientèle. Alors j'ai dit, on fait confiance à Dieu jusqu'au bout, alors on fait pas confiance à Dieu. Dieu ne veut pas que nous restions avec les choses du passé, il veut que toutes choses deviennent nouvelles. Donc nous allons faire un pas, nous allons chercher un logement qui correspondent à nos besoins, et nous avons trouvé un appartement qui était très bien placé en centre-ville, mais d'après les commerçants du coin, il allait être très cher en loyer, et bon, pour l'instant, je recommençais tout juste à travailler, il fallait faire attention tout de même. Et puis nous avons convoqué le propriétaire, il nous a fait visiter les lieux, et là, on s'est rendu compte que véritablement, ce serait formidable si on pouvait acquérir un appartement de ce type. Et nous lui avons demandé le prix du loyer. Nous attendions à des sommes phénoménales. Et en fait, le loyer qu'il nous annonçait était le même que celui que nous avions où nous étions. Alors, je dis, c'est très bien. Seulement, voilà, il se pose un problème, c'est que nous avons, voilà, des activités commerciales et cet appartement m'intéresserait pour le mois prochain, mais seulement, nous avons des aménagements à faire. Est-ce qu'on pourrait avoir les clés tout de suite? Il dit, pas de problème, je vous donne les clés tout de suite et vous ne paierez que le mois prochain. Ah, je dis, ça, c'est pas mal. Alors, je téléphone au propriétaire chez lequel nous étions. Et je dis, voilà, nous allons déménager pour mille et une raisons, que je lui explique en détail après, d'ailleurs. Néanmoins, cela va occasionner des frais, étant donné que nous avons fait des travaux de propreté, de tapisserie, etc. J'aimerais quand même que vous nous laissiez ce mois-ci gratuitement. Il me dit, pas de problème. Donc, nous avons eu 2 mois pratiquement pour déménager, sans payer de loyer. Nous sommes passés dans l'autre appartement. Mais il y avait tout de même un souci, c'est que nous n'avions pas eu le temps de prévenir la clientèle de ma femme qu'elle déménageait. Donc ça s'est fait un petit peu comme cela, à la sauvette. Et donc mon travail, lui, n'avait encore pas lieu à cette époque.
Mon travail a eu lieu 3 mois seulement après. Eh bien, ma femme, nous avons déménagé. Et bien que j'étais sans travail, ma femme, n'ayant pas pu prévenir sa clientèle, malgré tout, elle réalisait elle seule le même chiffre d'affaires que nous faisions à deux, alors que nous avions déménagé. Comme quoi Dieu pourvoit toujours à nos besoins, si nous sommes d'un cœur sincère. On peut se tromper soi-même, on peut tromper les autres, mais Dieu ne peut pas le tromper.

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Bon, je voudrais vous témoigner sur plusieurs guérisons que j'ai eues. Une guérison d'une enfance, un viol, abus sexuel, inceste, de la part de mon beau-père et de ma mère, ainsi que des coups. Puis j'ai été anorexie boulimique de 1994 à février 2004. Puis j'ai eu une guérison de l'autopunition que j'ai exercée sur moi. Pour moi, Dieu, il n'existe pas. On me parlait de Dieu, mais il n'existe pas parce que pour moi, il avait permis que toutes ces personnes me fassent du mal. Donc, il n'existait pas. Je ne voulais rien entendre. Ma famille m'a laissé tomber. Plus personne ne voulait me parler. Et quand on me parlait de Dieu, je faisais semblant d'écouter les gens, de dire voilà, allez hop, ça y est, déballe-moi ton truc là, que je puisse partir. Ça ne me faisait rien du tout. Puis un jour, j'ai prié. J'ai dit à Dieu, bah, si tu existes, montre-moi. Montre-moi quelque chose. Parce que je me suis séparée du papa de mes filles à cause des violences conjugales. Donc je me suis retrouvée dans un foyer. J'ai lu la Bible. Je suis venue à des conférences. Et pendant un moment, dans une conférence, il parlait de blessures d'enfance. Et je ne voulais pas m'approcher. Je me suis dit, ça, c'est pas pour moi, c'est quelqu'un d'autre. Donc déjà s'approcher, je disais, ah ben, j'avais raison, c'était pas pour moi. Donc, à force, j'étais en train de ruminer dans mon coin, me faire du mal. Donc, il y a une personne qui s'est approchée, on a prié, puis là, vraiment, et j'ai compris que Dieu souffrait quand moi je me faisais du mal. Donc je me suis dit, eh ben, c'est pas trop bien de ma part, quoi. Donc j'ai grandi de plus en plus dans la foi, et j'ai une relation avec Dieu extraordinaire. J'arrive même pas à expliquer la relation que j'ai avec lui. J'ai eu la guérison de mon enfance qui s'est faite il n'y a pas longtemps dans une réunion de femmes. Je voulais pas me lever non plus.

plus. J'étais scotchée sur ma chaise. J'ai dû me lever. Puis là, j'ai pleuré toute la souffrance de mon enfance. Toute la souffrance là est sortie complètement. Et je suis sortie d'ici délivrée. C'est vraiment la première fois que j'étais heureuse de dire, ben voilà, tout est parti, génial. Donc il a guéri toutes mes plaies qui n'étaient pas cicatrisées encore. Ma vie au niveau de mon enfance s'est transformée. J'arrive mieux à accepter, à mieux en parler. C'est pour ça qu'aujourd'hui, je peux vous en parler. Au niveau de mon enfance, les nuits, c'est extraordinaire. Je fais plus de cauchemars, plus rien. S'il y en a qui ont vécu aussi des choses comme moi, ben, qu'elles confient leur vie à Dieu et Dieu fera le nécessaire.

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2: Bienvenue dans votre émission quotidienne du 7 août, dans laquelle tout de suite, nous écoutons la lecture du chapitre 7 des Proverbes par Romain et Sophie.
3: Proverbes, chapitre 7. Mon fils, retiens mes paroles et imprègne-toi de mes préceptes. Obéis à mes directives et tu vivras. Garde mes enseignements comme la prunelle de tes yeux. Porte-les comme un anneau à ton doigt. Grave-les sur les tablettes de ton cœur. Considère la sagesse comme ta sœur. Accueille l'intelligence comme une amie, pour qu'elle te préserve de la femme d'autrui, de l'inconnu aux paroles enjôleuses. Un jour, je regardais à travers le treillis de ma fenêtre, et je vis parmi les stupides, j'observais parmi les jeunes, un jeune homme dépourvu de sens. Il passait dans la rue, près du coin où se tenait l'une de ses femmes, se dirigeant vers sa maison. C'était au crépuscule, le jour baissait, et l'obscurité de la nuit commençait à se répandre. Or, voici que cette femme vint à sa rencontre, habillée comme une prostituée et l'esprit plein de ruses. Elle parlait fort et sans retenue, et ses pieds ne tenaient pas en place chez elle. Tantôt dans la rue, tantôt sur les places, elle faisait le guet à tous les carrefours. Elle attrapa le jeune homme, l'embrassa, et, le regardant droit dans les yeux, elle lui dit
4: « J'avais à faire un sacrifice de reconnaissance. Je viens aujourd'hui même de m'acquitter de mes vœux. Voilà pourquoi je suis sortie à ta rencontre. Je cherchais à te voir et je t'ai trouvé. J'ai garni mon lit de couvertures et d'étoffes brodées en fil d'Égypte. J'ai parfumé mon lit de myrrhe, d'aloès et de cinnamome. Viens, grisons-nous d'amour jusqu'au matin. Livrons-nous aux délices de la volupté, car mon mari n'est pas à la maison. Il est parti pour un voyage au loin. Il a emporté une bourse pleine d'argent, il ne rentrera qu'à la pleine lune. »
3: À force d'artifice, elle le fit fléchir. Par ses doux propos, elle l'entraîna. Alors il se mit soudain à la suivre comme un bœuf qui va à l'abattoir, comme un fou qu'on lie pour le châtier, jusqu'à ce qu'une flèche lui transperce le foie, comme un oiseau qui se précipite dans le filet sans se douter qu'il y va de sa vie. Et maintenant, mes fils, écoutez-moi. Prêtez attention à mes paroles. Que votre cœur ne se laisse pas entraîner par une telle femme. Ne vous égarez pas dans ses sentiers, car nombreuses sont ses victimes blessées à mort. Et ceux qu'elle a fait périr comptent parmi les plus robustes. Sa maison est le chemin du séjour des morts, qui mène directement aux demeures de la mort.

Je vous propose le verset 3 pour notre méditation d'aujourd'hui. Mes paroles, mes préceptes, mes directives, mes enseignements, porte-les comme un anneau à ton doigt, grave-les sur les tablettes de ton cœur. Bien sûr, l'auteur rappelle ici l'importance d'obéir toujours et sans aucun détour aux enseignements de la parole de Dieu, la Bible. Cet anneau au doigt a arrêté mon attention, car moi aussi je porte un anneau à mon doigt. Cet anneau est le signe, visible pour tous, que le 31 janvier 1976, j'ai fait une alliance avec Michel, qui ce jour-là est devenu mon époux. J'ai promis devant Dieu et devant les hommes que je lui resterai fidèle et que je l'aimerai jusqu'à la fin de mes jours. Et il en est de même pour lui. Cette alliance que nous portons à notre doigt tous les deux est la conséquence et le signe de notre amour l'un pour l'autre, de notre engagement par le mariage à ne jamais abandonner l'autre. Ce qui est magnifique, c'est que Jésus a, lui aussi, conclu une alliance avec les humains. Il est écrit dans l'Épître aux Hébreux, chapitre 8, versets 8 à 12, « Voici quelle alliance je vais conclure. Je placerai mes lois dans leurs pensées, je les graverai dans leur cœur, je serai leur Dieu et ils seront mon peuple. Car je pardonnerai leurs fautes, je ne tiendrai plus compte de leurs péchés. » En s'offrant un sacrifice pour nous, Jésus a tout accompli pour que le genre humain soit réconcilié avec Dieu. Il a conclu une alliance éternelle de réconciliation entre Dieu et les hommes. Notre nature pécheresse et tout le mal qui était en nous nous séparait définitivement de Dieu. Nous étions incapables de retrouver la joie de sa présence. Mais Jésus a pris sur lui le poids de toutes nos fautes pour nous permettre d'être pardonnés. Il a pris notre nature pécheresse pour faire de nous une nouvelle créature revêtue de sa justice. Il a accepté d'avoir un corps meurtri à l'extrême. Il a reçu de très profondes blessures physiques parce qu'il s'est chargé de nos maladies. Ce sont nos souffrances qu'il a prises sur lui. Cela est écrit dans le livre d'Ésaïe, chapitre 53, verset 4. Oui, Jésus a été fait malédiction pour que nous recevions la bénédiction. Il est mort à notre place pour que nous recevions sa vie, la vie éternelle. Une alliance, quelle qu'elle soit, ne peut être conclue valable qu'avec l'accord des différentes parties. Ce n'est que après le oui devant Monsieur le maire qu'un mariage est prononcé. Et il en est de même entre nous et Jésus. Il a fait sa part à nous de l'accepter, de croire à ses promesses et de lui dire « Oui, Seigneur ». Si vous voulez valider maintenant cette alliance en votre faveur, et si vous croyez vraiment, dites-lui de tout votre cœur. Merci Jésus pour ton sacrifice, qui me donne un salut parfait, dans lequel il y a entre autres le pardon, la guérison, ta justice, ta bénédiction, la vie éternelle. Oui, je te reçois aujourd'hui dans ma vie comme mon Sauveur et mon Seigneur. Amen. Que Dieu vous bénisse. Je vous dis au revoir et rendez-vous à demain dans notre prochaine émission.

C'est un plaisir de passer ces quelques instants en votre compagnie. Alors avec Edith, nous sommes reconnaissants bien sûr pour cette émission. Et vous pouvez nous dire ce que le Seigneur fait pour vous dans ces émissions. Je crois que le Seigneur agit tout simplement. Vous avez besoin de la prière, vous le notez dans votre courrier. Adresse Edith Pett. Boîte postale 21 30310 Vergèze. Ça s'écrit V-E-R-G-E-Z-E, Vergèze, France. Besoin de prière, notez-le, nous prierons pour vous. Alors par courriel, edith.tremplin@gmail.com. Je répète, edith.tremplin@gmail.com. Faites connaître cette émission autour de vous et puis rendez-vous à demain. Au revoir.

Merci à Radio Bonne Nouvelle de m'accueillir aujourd'hui pour cette méditation. Aujourd'hui, je vais prendre un verset qui me tenait à cœur. C'est dans 1 Corinthiens 28:20. Et c'est que Dieu sera avec toi, il ne te délaissera pas. Ce verset, il me touche beaucoup. Car dans les épreuves, dans la difficulté, Dieu est toujours là avec nous dans n'importe quelle circonstance. On peut être dans les épreuves les plus dures, on peut être au plus bas. Dieu sera toujours là avec nous et il nous garde car c'est notre Dieu, c'est notre Père et c'est celui en qui on peut apporter toute notre confiance, tous nos fardeaux, toutes nos épreuves. Et c'est vraiment ce que j'avais à cœur. Et même dans les moments de joie, même dans les moments où on est au plus haut, on va dire, dans notre vie, Dieu aussi est avec nous. Et c'est ça que j'aime, parce que Dieu n'est pas un Dieu juste de circonstances. Il n'est pas juste là, même dans les moments difficiles. Il est là aussi dans les bons moments, dans les moments un peu où on est en doute. Il sera toujours là à répondre à nos prières. Il sera toujours là pour nous. Et c'est pas juste temporaire, parce que Dieu, c'est un Dieu aussi d'épreuves. Et c'est un Dieu de victoire. Dieu ne perd jamais, Dieu est un Dieu de victoire. Et c'est ce que je voulais vous apporter, et je veux conclure avec ça, une prière pour vous fortifier, car Dieu est toujours là avec nous. Amen. Seigneur, je te prie en ton nom puissant Jésus-Christ, aujourd'hui, que les personnes qui m'écoutent à l'heure actuelle puissent voir ton nom en tout temps, Jésus-Christ, Papa Yahweh. Je te bénis, je te glorifie, car je sais que tu seras là avec eux, et montre-leur que tu es toujours là, présent à chaque moment, à chaque instant et en tout temps, Seigneur Père. Viens apporter tes anges autour d'eux en ton nom puissant Jésus-Christ pour les protéger, pour les garder, Seigneur. Et Seigneur, reparle-leur aussi pendant les moments de victoire, les moments de joie, Seigneur Père éternel, en ton nom puissant Jésus-Christ, Papa Yahweh. Je te remercie, Papa, Seigneur, parce que tu es bon et tu es la personne qui apporte les bénédictions des cieux. Amen, Seigneur. Merci à vous d'avoir pris le temps de m'écouter. Merci à vous de ce petit moment que j'ai pu vous partager. Merci beaucoup, parce que vous êtes bénis. Au nom de Jésus, Amen.

Jésus marche vers Jérusalem, entouré d'une foule de disciples transportés de joie, louant Dieu à haute voix pour tous les miracles qu'ils ont vus. Mais lui, Jésus, embrassant Jérusalem du regard, il pleure. Il pleure sur cette ville tant aimée qui sera dans

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Aujourd'hui, dans notre émission En Chemin, nous avons la chance de pouvoir accueillir le Canada et les États-Unis. Bon, bien sûr, pas tout le monde. Juste deux de leurs représentants, Jane et Harold Ward, qui, par un parcours de circonstances un peu particulier, sont aujourd'hui venus au studio de Radio Bonne Nouvelle pour vous partager un peu de leur vécu, de leur vie, de votre émission En Chemin sur Radio Bonne Nouvelle, Jane et Harold Ward.

0: Bonjour Harold.
1: Bonjour.
0: Alors, vous allez donner quelques mots de témoignage. Vous pouvez commencer.
1: Okay, my name is Hal and I'm an American living in Pamplona, Spain.
0: Hal, et je suis un Américain qui vit à Pampelune en Espagne.
1: And I'm here with my wife Jane from Canada.
0: Je suis avec ma femme qui s'appelle Jane du Canada.
1: And we pastor a evangelical church in Spain.
0: Alors nous sommes responsables d'une église évangélique en Espagne.
1: Called Biltoquia Cristiana.
0: Qui s'appelle Biltoquia Cristiana.
1: Okay. And I've been a Christian since I was 20 years old.
0: Je suis chrétien depuis que j'ai l'âge de 20 ans.
1: I'm 52.
0: Maintenant j'ai 52 ans.
1: And I was raised in a Christian family.
0: J'ai grandi dans une famille chrétienne.
1: In fact, my grandfather was a preacher.
0: Et mon grand-père était un prédicateur.
1: And my family went to church every Sunday.
0: Donc ma famille, bien sûr, allait à l'église tous les dimanches.
1: And I was active in the church.
0: Et j'ai toujours été très actif dans l'église.
1: Went to camps.
0: Pour faire des camps.
1: And sang in the choir.
0: Je chantais à la chorale.
1: And when I was around 9, I made a decision to join the church.
0: Et alors à l'âge de 9 ans, j'ai décidé de joindre l'église.
1: But really my faith belonged to my parents more than being personal for me.
0: Mais en fait, ma foi appartenait plus à mes parents qu'à moi-même.
1: And when I went, I left my home to go study at the university.
0: Et c'est quand j'ai quitté ma maison pour aller à l'université.
1: And my parents weren't around.
0: Que mes parents n'étaient plus là.
1: And I was away from my church.
0: J'étais loin de mon église.
1: I began to live a different way of life.
0: Et là, tout d'un coup, j'ai commencé à vivre une vie totalement différente.
1: Right, and I enjoyed going to bars.
0: Alors j'appréciais bien sortir dans les bars.
1: And drinking.
0: Pour boire un bon coup.
1: And sleeping on Sunday and not going to church.
0: Faire la grasse mat tous les dimanches, oubliant un peu l'église.
1: But at the university, I met some friends, and they were real Christians.
0: Et à l'université, j'ai rencontré des amis, et eux, en fait, ils étaient réellement convertis.
1: They were very committed.
0: Ils avaient une foi sincère.
1: They loved God.
0: Ils aimaient le Seigneur.
1: They got together to pray and study the Bible.
0: Ils avaient l'habitude de se rassembler pour prier et étudier la Bible ensemble.
1: And I realized that my Christianity was merely a religion.
0: Et je me suis tout d'un coup rendu compte que en fait ma chrétienté n'était qu'une religion.
1: And their Christianity was a relationship with Christ.
0: Et que eux, ils avaient une chrétienté qui était vraiment une relation avec Jésus.
1: So I decided that I wanted to follow Jesus.
0: Et alors fort de cet exemple, j'ai décidé de suivre Jésus.
1: So alone in my room at the university.
0: Et alors seul dans ma chambre à l'université.
1: I prayed to God.
0: J'ai prié.
1: And I said, I'm a really bad sinner.
0: Je me rends compte, je suis véritablement un pécheur.
1: But I want to change.
0: Et je veux changer.
1: And follow Jesus.
0: Pour suivre Jésus.
1: And so I ask you to come into my life.
0: Alors je te demande de venir dans ma vie.
1: And he did.
0: Et il l'a fait.
1: And he changed my life.
0: Il a changé ma vie.
1: And I began to also love to pray.
0: D'un coup, j'ai commencé à aimer la prière.
1: To love to study the Bible.
0: Et à étudier la Bible.
1: To love to talk to people about Christ.
0: C'est à aimer aussi à partager ma foi, de parler de Jésus aux autres.
1: And after university, I came to Spain.
0: Après l'université, je suis venu en Espagne.
1: To work as an English teacher.
0: Pour travailler en tant que professeur d'anglais.
1: And became involved in a church.
0: Alors je me suis engagé dans une église.
1: And there I met my wife Jane.
0: Et là j'ai rencontré ma femme Jane.
1: Who came to the church after studying at a Bible school.
0: Qui elle était venue à l'église après avoir fait une école biblique.
2: Hello, I'm his wife Jane.
3: Et nous écouterons le témoignage de Jane. Juste après cette interlude musicale.

0: flûter du violon, la rythmique mélodieuse habituelle de la guitare, accompagnée d'une petite batterie et de voix angélique. Une musique avec tant d'âme ne vient pas de nulle part. Écoutons donc un peu plus précisément l'histoire d'une de celles qui a participé à sa création.
1: Hello, I'm his wife Jane.
2: Bonjour, donc c'est moi, sa femme Jane.
1: I grew up in a religious family.
2: Alors, moi j'ai grandi dans une famille religieuse.
1: We would sometimes go to church.
2: Alors de temps en temps on allait à l'église.
1: On important days like Christmas and Easter.
2: Pour les grandes dates, Noël, Pâques.
1: But one day my mother started reading the Bible.
2: Et un jour ma mère a commencé à lire la Bible.
1: And something happened to her.
2: Et alors quelque chose a changé dans sa vie.
1: She would go into her room and kneel down at the bed and pray.
2: Alors elle allait dans sa chambre et s'agenouillait pour prier.
1: She would just speak using normal words to Jesus.
2: Elle parlait tout à fait normalement, mais à Jésus.
1: She would spend many hours just speaking to Jesus.
2: Et elle passait des heures en parlant à Jésus.
1: When she would come out, her face was different.
2: Et quand elle sortait, son visage était tout différent.
1: She had found a very special love.
2: Elle avait trouvé un amour tout particulier.
1: I was only 10 years old.
2: Et j'avais que 10 ans.
1: And so I wanted to have this too.
2: Et alors moi je me suis dit, moi je veux la même chose.
1: It was wonderful when we prayed together.
2: C'était merveilleux quand on pouvait prier tous ensemble.
1: And I would begin to speak to Jesus as well.
2: Et alors, petit à petit, j'ai commencé à parler à Jésus.
1: As I grew up a little older,
2: et quand j'ai grandi,
1: I would then start to doubt a little my faith.
2: Beaucoup de doutes sont venus et ma foi a commencé à faiblir.
1: For a short time, I walked away from God.
2: Pour un court moment, je commençais à marcher loin de Dieu.
1: I was angry at God.
2: J'étais très en colère contre Dieu.
1: He never let me go.
2: Parce qu'il m'a jamais laissé tomber.
1: It was like he was always in the room with me.
2: Quoi que je faisais, il était toujours avec moi dans la chambre.
1: It was very special because I then returned to him.
2: Et alors je suis revenu à lui.
1: And I know he never leaves me or
2: je sais qu'il ne me quittera jamais et qu'il me quitte jamais.

0: La fidélité de Dieu est grande, incomparable. Elle a été avec Jane et Harold qui, dans cette émission En chemin sur Radio Bonne Nouvelle, viennent tout juste de nous donner le témoignage de comment Dieu est venu les chercher dans leur vie religieuse. Elle leur a donné la grâce d'avoir une relation avec Jésus. L'un comme l'autre, il est vrai, était né dans une famille chrétienne, de près ou de loin. Il croit qu'il y a plus que de suivre des principes et de vivre une religion. Dieu veut donner la vie, une vie abondante. Écoutons la suite du partage que nous avons eu avec eux, avec pour en savoir un peu plus sur eux et leur motivation.
1: Témoignage. Alors, qu'est-ce qui t'a amené en Espagne? Parce que tu viens du Canada, c'est pas à côté. What brought you in Spain?
2: After a while, I felt the Lord saying to talk about him in a different country.
1: Alors après un petit moment, j'ai eu à cœur que, enfin, Dieu m'a mis dans le cœur d'aller parler de lui dans un autre pays.
2: I remembered a poster in the basement of my parents' home.
1: Alors je me suis rappelé d'une affiche dans la cave de mes parents.
2: It was of Spain.
1: Et c'était une affiche qui était d'Espagne.
2: I realized there they are very religious.
1: Et je me suis rendu compte que là-bas, ils étaient très religieux.
2: But perhaps they have maybe grown cold with their relationship with God.
1: Là-bas, peut-être que leur relation avec Dieu était devenue toute froide.
2: So I wanted to share with them the love I have for.
1: Et je voulais aller et leur partager l'amour que j'avais pour Jésus.
2: And it's been fantastic to be in Pamplona.
1: Et ça a été fantastique d'être à Pamplune.
2: We've got to know many Spanish people and many Basques.
1: On a rencontré beaucoup d'Espagnols et de Basques.
2: And we love to tell them about Jesus' love.
1: Et on est vraiment très enthousiasmés de pouvoir leur partager l'amour de Jésus. On le sent vraiment dans votre voix. C'est pas quelque chose de joué, ça vient du fond du cœur. Comes from the heart, really, you can feel it.
3: Comment le Seigneur vous a conduit pour démarrer une église?
4: We're helping with a new church in Madrid.
1: Alors on travaillait avec une église du côté de Madrid et ensuite quand on s'est marié, on est reparti aux États-Unis pendant 2 ans.
4: And then we moved after we got married, we went back to the United States for 3 years.
1: Et ensuite quand on s'est marié, on est reparti aux États-Unis pendant 2 ans.
4: Then joined an organization that needed some help in Spain.
1: Et nous avons rejoint une organisation qui avait besoin d'aide en Espagne.
4: And we found ourselves in Pamplona.
1: Et là, on s'est retrouvé à Pamplona.
4: Saw the need for a new church in the area we lived in.
1: Et on a eu le fardeau, on a vu le besoin pour une nouvelle église là où on était.
4: And so opened a small local.
1: Et alors on a ouvert un petit local.
4: And so that's how we came to Pamplona and with the church.
1: Et c'est comme ça qu'on est venu à Pamplona avec l'église tout simplement.
5: Amen.
1: Que vous avez un témoignage, quelque chose qui depuis que vous êtes arrivé à Pamplona, ça fait entre 20 et 30 ans que vous y êtes. Vous devez avoir quelques témoignages quand même de ce que Dieu, de sa fidélité, de ce que Dieu a fait.
6: You may have something to share of how God has been faithful for you during those years.
4: Sure. We just did a big campaign during the San Fermín festival.
1: Alors nous venons juste de faire une grande campagne durant le festival de San Fermín.
4: La fête
1: de Pamplona.
4: And people from all over the world come.
1: La fête de Pamplona, des gens de partout dans le monde viennent.
4: Right, and we had a team of 30 young people from Holland.
1: Alors on avait un groupe en fait de 30 jeunes de Hollande.
4: And we could share the love of God with thousands and thousands of people.
1: Et avec eux, on a pu partager l'amour de Dieu à des milliers et des milliers de personnes.
4: One young man in our church now.
1: Un jeune homme dans notre église maintenant.
4: Right, first heard that God loved him last year.
1: a entendu pour la première fois que Dieu l'aimait l'année dernière.
4: He's a Basque young man.
1: C'est un jeune homme basque.
4: And a Dutch person handed him a piece of literature in the Basque language.
1: Et donc un Hollandais lui a donné un traité en basque.
4: God loves Pamplona.
1: Qui disait que Dieu aimait Pamplune.
4: And so he's been following Jesus for the past year.
1: Et depuis un an, il suit le Seigneur.
4: And lots of other things. God used my wife.
1: Alors Dieu a aussi utilisé mon épouse.
4: To record the first CD.
1: Pour enregistrer le premier CD.
4: In the Basque language of Christian music.
1: Dans la langue basque qui loue le Seigneur.
4: Right. Right. So this was years ago.
1: Ça a été des années en arrière.
4: So she said, God wants us to record Christian music in Basque.
1: Parce qu'elle m'a dit, Dieu veut qu'on enregistre de la musique chrétienne en basque.
4: I said, it's not possible.
1: Bon, je lui ai dit, c'est pas possible.
4: Because we don't know Basque.
1: Parce qu'on parle pas basque.
4: But she said, we'll learn.
1: Alors, elle a dit, ben, c'est simple, on va apprendre.
4: And she wrote songs in Basque.
1: Et alors, elle a écrit des chansons en basque.
4: And we recorded it.
1: Et on les a enregistrées.
4: So, we say, God can do anything.
1: Ah, Dieu, rien n'est impossible.
4: God can use anyone.
1: Dieu peut utiliser n'importe qui.
4: Even us.
1: Même nous.

0: c'était Ni Naïs. Ni Naïs, je suis. Chanté par Jane Ward, celle qui a fait la première musique contemporaine qui loue Dieu en basque. Et justement, sur Radio Bonne Nouvelle, dans votre émission En Chemin, nous sommes avec Jane et son mari Harold, qui nous ont expliqué leur parcours, comment ils ont rencontré un Dieu vivant et qu'ils ont fini au Pays Basque. Les musiciens qui ont joué dans ce groupe viennent de plein d'églises dans le Pays Basque et notamment d'un groupe de musique que vous avez pu déjà entendre sur Radio Bonne Nouvelle. Il s'agit de Atikan.
1: But the musicians from Atikan,
0: les musiciens d'Atikan ont joué dans le premier CD de...
1: They were part of that project. It was lots of churches involved, not just us.
0: Ils faisaient partie du projet. Il y avait beaucoup de différentes églises au Pays Basque qui étaient impliquées dans ce projet.
1: Jane was the coordinator.
0: Jane était juste la coordinatrice.
1: Lots of churches.
0: De beaucoup d'églises.
2: Ils étaient vendus pendant les fêtes de Pampelune, parce que c'est plus grand que les fêtes de Bayonne.
3: Mais c'est ce qu'ils ont
4: évangélisé durant
5: le Saint Fermin, fête de Saint Fermin.
1: Yes, we use puppets, dancing, mime, drama. We pass out literature in different languages.
0: Alors bien sûr, nous faisons des marionnettes, du théâtre, des mimes, et on passe de la danse, et on passe des et on passe des littératures dans toutes les langues que les gens sont susceptibles de parler. Toutes les langues.
5: And we are waiting for some people to come from France to help us.
0: Du coup, on attend des personnes de France pour venir évangéliser à Pampelune.
1: Because there are a lot of French people at the festival.
0: Beaucoup de Français à Pampelune qui ont besoin d'entendre parler de l'amour de Jésus.

0: la fin de votre émission En Chemin. J'espère qu'elle a pu être pour vous un encouragement, ce que Dieu fait dans ce pays. Que vous puissiez prier pour que, oui, à l'image de cette chanson, que de plus en plus ce pays puisse goûter l'amour de Dieu, cet amour si précieux que Jane et Harold ont tant à cœur à partager au Pays Basque. Je souhaite que vous puissiez découvrir cet amour qui donne un sens à la vie si précieux, surtout dans cette société où tout peut être des fois si creux. Bonne journée sur les ondes de...
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En 1969, quand ma grand-mère est décédée, j'avais 6 ans. Et je me rappelle, la question que j'ai posée à ma mère à l'époque, c'était « Maman, grand-maman est où? » Et la réponse de ma mère était celle-ci, c'est la meilleure qu'elle a pu me donner à l'époque, un petit garçon de 6 ans qui cherche spirituellement quelque chose. Et elle m'a tout simplement dit « Ben, Danny, on va le savoir juste quand on va être mort. » Et cette phrase-là est venue me chercher vraiment. Je me rappelle encore aujourd'hui. Et je l'ai traînée jusqu'à dans mon adolescence. Cette soif de vouloir connaître Dieu, mais en même temps qu'il semble qu'il est inaccessible ici sur la terre, puis c'est juste quand on va le rencontrer qu'on saura un jour si on va être avec lui ou non. Donc, j'ai grandi dans mon adolescence et essayé de combler ce vide-là, parce que je comprenais qu'il y avait un vide entre moi et Dieu, et que j'essayais de toutes les manières d'essayer de combler ce vide-là, que ça pouvait être par la boisson, que ça pouvait être par la drogue, que ça pouvait être par les amis, par le sport, par plein de choses. Et je réalisais qu'il y avait rien qui pouvait, qui fitait avec cette forme-là de vide dans mon cœur. Il y a rien qui pouvait rentrer puis qui pouvait être dedans. Et donc, dès l'âge de 14 ans, j'ai commencé à avoir des idées suicidaires. Et j'étais un garçon qui était très timide. La vie pour moi, c'est comme si je fitais pas vraiment sur cette terre-là. J'étais pas quelqu'un. J'étais quelqu'un qui riait beaucoup, qui avait beaucoup d'amis, une belle famille, des frères, des sœurs, des parents exceptionnels. J'avais une belle gang, mais en même temps, à l'intérieur de moi, je pleurais littéralement. Je cherchais quelque chose que je savais pas c'était quoi. Et donc, dès l'âge de 14 ans, il semblait que la seule chose, le seul fin dans ma vie, c'était d'en finir. Parce que la vie vaut pas vraiment la peine d'être vécue. Donc, j'ai grandi toute mon adolescence comme ça, de 14 ans jusqu'à 18 ans. Et à 18 ans, il s'est produit quelque chose, je ne serais pas nécessairement d'exceptionnel, mais c'est à 18 ans où là, je me suis dit, c'en est assez. Après 4 ans de vie sans Dieu, de vie sans être capable de répondre à ce vide-là, à un moment donné, j'ai dit, là, c'est tout. La lutte était vraiment extrême et j'ai été, je pense, au bout. J'ai été vraiment au maximum de ce que j'ai pu aller. Et il y a eu quelques événements qui ont amené ce déclenchement-là. Le premier événement s'est produit le 8 mai 1982, quand Jules Villeneuve est décédé. C'était un de mes héros. Et quand il est décédé, puis je l'ai vu à la télévision, je me suis dit, wow, regarde, c'est fini. Il y a 30 ans, le monsieur, là, c'est fini la vie, là. Il me semble qu'il y a quoi après? Et c'est le premier élément déclencheur. Le deuxième élément déclencheur, c'est une chanson de Genesis, Supper's Ready, où j'essayais de traduire. Et je comprenais que ça parlait de la Bible, de Dieu, de la rencontre avec lui, d'un souper qu'on peut avoir. Et wow, ça a tout déclenché des petits éléments qui faisaient que il y a encore espoir, il y a encore peut-être quelque chose, mais il demeurait quand même qu'à l'intérieur, c'était très fort. Et en même temps que j'avais tout ça, dans ma tête, c'était clair, net et précis que j'allais me tuer. Donc, on est le 25 mai quand je traduis cette chanson-là. Le 26 mai, je m'en vais me coucher, puis je retourne à la brasserie où je fréquentais à l'époque pour la fermer, comme je faisais presque à tous les jours, en tout cas plusieurs fois par semaine. Et quand je suis sorti de cette brasserie-là, j'ai vu comme une sorte de comme si tous mes péchés étaient devant moi. C'est difficile à décrire, mais ma vie était comme « wow ». C'est pas fort, mon affaire. Et c'est la première fois que j'ai crié à Dieu, là, dans le stationnement de cette brasserie-là. J'ai dit à Dieu, si tu existes, si c'est vrai que tu existes, si tu es là, il faut que tu me parles là, parce que demain, je me tue. Et c'était clair dans ma tête. C'était vraiment tout. Donc, je m'en vais me coucher. Le lendemain, je me réveille. J'ai mon beau-frère, mon futur beau-frère à l'époque, qui était là, une Bible à la main, sur le bord de la table. Comme souvent, on riait de lui plus que d'autres choses, mais je savais pas qu'il était chrétien évangélique, mais juste quelqu'un qui lit une Bible. Et on a une discussion de 4 heures de l'après-midi à minuit le soir. Et là, je l'ai vraiment piqué. Et là, j'étais là, si Dieu y est bon, pourquoi est-ce que les gens en Afrique meurent de faim? Si Dieu y est bon, pourquoi que des filles se font violer? Si Dieu est bon, pourquoi telle affaire? Là, je le piquais tout le temps. Il n'était pas capable de me répondre à aucune question. Il n'était pas capable d'ouvrir la Bible et me dire, c'est un nouveau chrétien, quelqu'un qui venait juste lui aussi de rencontrer le Seigneur. Il n'était pas capable. Et là, à la fin, j'étais bouché. C'était dans ma tête, c'était ça. Toi avec ta Bible, là, tiens. Et juste à la fin de tout, il m'a juste dit, garde, prends l'évangile de Jean. Puis si tu cherches vraiment Dieu, ben lis ça, puis demande à Dieu qui t'ouvre les yeux. Donc, bon, je l'ai pris un petit peu en baveux, puis... Mais quand tout le monde était couché, je suis allé à l'extérieur et j'ai lu l'Évangile de Jean, puis arrivé au troisième chapitre de Jean, je réalisais dans ces trois premiers chapitres-là que Dieu m'aimait, que Dieu était bon, puis qu'il
qui voulait me sauver. C'était clair. Et il y avait cette lutte en dedans de moi qui disait, ah, Dieu, regarde comment est-ce qu'il est. Il est juste orgueilleux, là. Il veut juste que tu le suives lui seul, que tu laisses tout, puis que tu le suives. Il est orgueilleux, Dieu. Et de l'autre côté, on me disait, ouais, mais si je suis si orgueilleux que ça, pourquoi j'aurais donné mon fils pour toi? Et là, cette lutte-là, elle était là pendant environ 2 heures de temps. C'était vraiment déchaîné en dedans. Je vivais ça à l'intérieur, cette lutte. Je sais maintenant ce qu'elle dit, cette lutte. Mais à l'époque, je savais pas trop ce que c'était. Et finalement, j'ai comme cédé. Et je me suis levé, puis battant. Je suis allé dans le stationnement de l'église, juste à côté de chez moi. Et là, j'ai levé les yeux au ciel. J'étais une personne très orgueilleuse. Mais là, j'ai pleuré. Et j'ai dit, si c'est vrai, si t'es capable de sauver aujourd'hui comme t'as fait il y a 2000 ans, fais-le et je vais te suivre pour le restant de mes jours. C'est pas du vraiment rien d'extraordinaire, là. Pour moi, c'est tout. J'ai parlé à quelqu'un qui est réel, irréel. Je sais pas trop, mais j'ai dit ça. Mais quand je suis retourné chez moi, il y avait comme un fardeau qui était parti. Je comprenais pas tellement bien, mais je savais que ça me tentait pas vraiment de me tuer, là. Donc, je me suis levé le lendemain. Mes amis viennent à la maison. On joue au billard. J'ai une table de billard chez moi. Puis là, un de mes amis me dit, hey, qu'est-ce qui se passe avec toi? Quoi, qu'est-ce qui se passe avec moi? Mais il me semble que t'es pas pareil. C'est quoi qu'il y a? Ben, ça fait 1 heure qu'on joue puis tu sacres pas. J'étais un blasphémateur, là. Je sacrais adjectif, verbe, adverbe et tout ça. J'étais comme ça. Et là, je sais pas ce qui se passe. Et j'ai passé environ 1 mois comme ça à me faire dire par mes amis, parce que je les rencontrais encore, je les aimais. C'était ma gang. C'était une de mes raisons de vivre à l'époque. J'étais toujours avec eux autres. Mais c'est eux qui me ramenaient cette image-là de... Je savais pas ce qui se passait dans ma vie, moi, là. J'ai jamais fréquenté d'église évangélique. J'ai rencontré un évangélique, mais je savais même pas qui il était. Le langage évangélique, je le connais pas. Je ne connais rien de ça. J'ai fait une prière un jour, sans savoir où ça me menait, et ça l'a mené à bouleverser ma vie. Et petit à petit, c'est les gens, si on peut dire, non-croyants, qui regardaient ce qui se passait dans ma vie, et qui disaient, Danny, t'es pas pareil. Et petit à petit, je dois dire, malheureusement, il a fallu que je laisse ma gang d'amis, que je rencontre de temps en temps des amis, puis que j'ai toujours plaisir à les voir, mais on a comme pris 2 chemins différents. J'étais plus à l'aise comme j'étais avant. Et là, j'avais comme une nouvelle vie. Bref, le Seigneur, depuis ce temps-là, a fait des choses merveilleuses dans ma vie. Et c'est sûr qu'après 30 ans, s'il y a une chose que je ne regrette pas, c'est d'avoir un jour, le 28 mai 1982, à 2 heures du matin, à la pluie battante, dire « Seigneur, si tu peux,

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Commencement de l'évangile de Jésus-Christ, Fils de Dieu. Selon qu'il est écrit dans Isaïe le prophète. Commencement de l'évangile de Jésus-Christ, Fils de Dieu.

et s'en allait vers lui tout le pays de Judée et tous les habitants de Jérusalem, et ils se faisaient baptiser par lui dans les eaux du Jourdain, en confessant leurs péchés. Jean était vêtu d'une peau de chameau, et mangeait des sauterelles et du miel sauvage. Et il proclamait « Viens derrière moi celui qui est plus fort que moi, dont je ne suis pas digne en me courbant de délier la courroie de ses sandales. Moi je vous ai baptisé avec de l'eau, mais lui vous baptisera avec l'Esprit Saint. » Et il advint qu'en ces jours-là, Jésus vint de Nazareth, de Galilée. Et il fut baptisé dans le Jourdain par Jean. Et aussitôt, remontant de l'eau, il vit les cieux se déchirer, et l'Esprit, comme une colombe, descendre vers lui, et une voix vint des cieux, « Tu es mon Fils bien-aimé, tu as toute ma faveur. » Et aussitôt, l'Esprit le pousse au désert. Et il était dans le désert durant 40 jours, tenté par Satan. Et il était avec les bêtes sauvages, et les anges le servaient.

0: Après que Jean eut été livré, Jésus vint en Galilée, proclamant l'évangile de Dieu et disant
1: « Le temps est accompli, et le royaume de Dieu est tout proche. Repentez-vous et croyez à l'évangile. »
0: Comme il passait sur le bord de la mer de Galilée, il vit Simon et André, le frère de Simon, qui jetaient l'épervier dans la mer, car c'étaient des pêcheurs. Et Jésus leur dit
1: « Venez à ma suite, et je vous ferai devenir pêcheurs d'hommes. »
0: Aussitôt, laissant les filets, ils le suivirent. Et avançant un peu, il vit Jacques, fils de Zébédée, et Jean, son frère, eux aussi dans leur barque en train d'arranger les filets. Et aussitôt il les appela. Et laissant leur père Zébédée dans la barque avec ses employés, ils partirent à sa suite. Ils pénètrent à Capharnaüm, et aussitôt, le jour du sabbat, étant entré dans la synagogue, il enseignait. Et ils étaient frappés de son enseignement, car il les enseignait comme ayant autorité et non pas comme les scribes. Et aussitôt il y avait dans leur synagogue un homme possédé d'un esprit impur qui cria en disant
2: « Que nous veux-tu, Jésus le Nazarénien? Es-tu venu pour nous perdre? Je sais qui tu es, le Saint de Dieu. »
0: Et Jésus le menaça en disant
1: « Tais-toi et sors de lui. »
0: Et le secouant violemment, l'esprit impur cria d'une voix forte et sortit de lui. Et ils furent tous effrayés. De sorte qu'ils se demandaient entre eux
2: « Qu'est-ce cela ? Un enseignement nouveau, donné d'autorité. Même aux esprits impurs, ils commandent et ils lui obéissent. »
0: Et sa renommée se répandit aussitôt partout, dans toute la région de Galilée.

Et aussitôt, sortant de la synagogue, il vint dans la maison de Simon et d'André avec Jacques et Jean. Or, la belle-mère de Simon était au lit avec la fièvre, et aussitôt il lui parle à son sujet. S'approchant, il la fit se lever en la prenant par la main. Et la fièvre la quitta, et elle les servait. Le soir venu, quand fut couché le soleil, on lui apportait tous les malades et les démoniaques, et la ville entière était rassemblée devant la porte. Et il guérit beaucoup de malades, atteints de divers maux, et il chassa beaucoup de démons. Et il ne laissait pas parler les démons, parce qu'il savait qui il était. Le matin, bien avant le jour, il se leva,

0: sortit et s'en alla dans un lieu désert, et là, il priait. Simon et ses compagnons le poursuivirent, et l'ayant trouvé, ils lui dirent « Tout le monde te cherche ». Il leur dit
1: « Allons ailleurs, dans les bourgs voisins, afin que j'y prêche aussi, car c'est pour cela que je suis sorti. »
0: Et il s'en alla à travers toute la Galilée, prêchant dans leurs synagogues et chassant les démons.
2: Un lépreux vient à lui, le supplie et s'agenouillant lui dit « Si tu le veux, tu peux me purifier. » Ému de compassion, il étendit la main, le toucha et lui dit
1: « Je le veux, sois purifié. »
2: Et aussitôt la lèpre le quitta et il fut purifié. Et le rudoyant, il le chassa aussitôt et lui dit
1: « Garde-toi de rien dire à personne, mais va te montrer au prêtre et offre pour ta purification ce qu'a prescrit Moïse. Ce leur sera une attestation. »
2: Mais lui, une fois parti, se mit à proclamer hautement et à divulguer la nouvelle, de sorte que Jésus ne pouvait plus entrer ouvertement dans une ville, mais il se tenait dehors, dans les lieux déserts, et l'on venait à lui de toutes parts.

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Chers auditeurs, vous écoutez le témoignage de Jean-Baptiste rendu à Jésus-Christ d'après des textes bibliques, une émission de Perspective réformée. Voici quel fut le témoignage de Jean lorsque les Juifs envoyèrent de Jérusalem des sacrificateurs pour lui demander « Qui es-tu ? » Il le déclara. Il déclara qu'il n'était pas le Christ. « Quoi donc ? » lui demandèrent-ils. « Es-tu Élie ? » Et il dit « Je ne le suis point. »« Es-tu le prophète ? » Il répondit « Non. » Ils lui dirent « Qui es-tu donc ? » afin que nous rendions réponse à ceux qui nous ont envoyés. Il dit « Je suis la voix de celui qui crie dans le désert. » Aplanissez le chemin du Seigneur, une voix crie, préparez au désert le chemin de l'Éternel. Ceux qui avaient été envoyés vers lui étaient des pharisiens. Ils lui demandèrent encore, pourquoi donc baptises-tu si tu n'es pas le Christ, ni Élie, ni le prophète? Jean répondit, pour moi, je baptise d'eau, mais il en est un au milieu de vous que vous ne connaissez pas. C'est celui qui vient après moi, et je ne suis pas digne de délier la courroie de sa chaussure. » Jean rendit encore ce témoignage, « J'ai vu l'Esprit descendre du ciel comme une colombe et s'arrêter sur lui. Pour moi, je ne le connaissais pas, mais celui qui m'a envoyé baptiser d'eau m'a dit, « Celui sur qui tu verras l'Esprit descendre et s'arrêter, c'est celui qui baptise d'Esprit Saint. » Je l'ai vu et j'ai rendu ce témoignage. Il y eut une dispute des disciples de Jean avec un juif au sujet de la purification. Ils vinrent trouver Jean et lui dire, « Celui qui était avec toi au-delà de Jourdain, auquel tu as rendu témoignage, le voilà qui baptise et tous vont à lui. » Jean leur répondit, « Vous êtes vous-même témoin que j'ai dit, ce n'est pas moi qui suis le Christ, mais j'ai été envoyé devant lui. Celui qui a l'épouse est l'époux, mais l'ami de l'époux qui se tient près de lui et qui l'écoute est ravi de joie en entendant la voix de l'époux, et c'est là ma joie qui est parfaite. Il faut qu'il croisse et que je diminue. » Nous prions Dieu. Seigneur, accorde-nous la grâce de pouvoir rendre à notre Sauveur ce témoignage de nos paroles et de notre vie, et de prendre pour devise l'admirable parole de Jean-Baptiste. Il faut en effet que Christ croisse et que nous, nous diminuons. Amen.

Mes chers auditeurs, c'est le pasteur Kayayan de l'émission Perspective Réformée qui s'adresse à vous. Il s'adresse à vous chaque jour dans un programme différent. Le programme que vous venez d'entendre constitue une brève méditation et elle s'appelle L'Esprit et la Parole. Mais outre celui-ci, comme vous savez, nous avons un programme varié pour chaque jour. Ainsi, si vous êtes à l'écoute régulièrement de nos émissions, les dimanches, nous avons un programme dit liturgique, c'est-à-dire un programme qui comporte de la lecture biblique, des prières, ainsi que des chants ou de la musique religieuse. Après cela, vous avez, et sans doute vous avez été intéressé, si ce n'est passionné, par notre programme d'histoire biblique. C'est-à-dire, nous avons commencé une longue série qui va du livre de la Genèse, du premier livre de la Bible, jusqu'à la fin de l'Ancien Testament, et qui explique toute l'histoire de la relation de Dieu avec un peuple, le peuple d'Israël, afin qu'à partir de ce peuple d'Israël, il prépare l'avènement de son Fils et la constitution de son Église. Il y a également la longue et passionnante série de l'histoire de l'Église, l'Église au cours de l'histoire. Nous avons des cours de catéchisme, nous avons des sujets qui traitent de la morale biblique et chrétienne, nous avons des messages d'évangélisation et d'autres sujets qui enrichissent la vie chrétienne, qui fortifient la foi et qui éclairent donc notre vie afin que nous puissions vivre sous le regard de Dieu pour sa gloire et en son honneur. Si vous avez des questions à nous poser au sujet de ces programmes, n'hésitez pas à nous écrire. Prenez note bien régulièrement de nos adresses, il vous sera donné tout à l'heure. Et écrivez-nous clairement votre nom et votre adresse et nous nous ferons un grand plaisir de vous envoyer nos textes, nos méditations, toutes nos publications. J'espère que vous serez à l'écoute de notre prochaine émission et que vous écouterez aussi la suite de l'émission d'aujourd'hui.

Par la seule grâce, tel est le titre de notre brève méditation d'aujourd'hui dans la série qui vous est proposée chaque jour par le programme Perspective Réformée. Noé, nous dit le texte biblique, obtint la grâce de l'Éternel parmi ses contemporains. Noé marchait avec Dieu. Quelle étonnante affirmation au sujet de la justice d'un homme. Et c'est Dieu en personne qui l'a fait. C'est la sorte de déclaration qu'il prononce seulement au sujet de son fils Jésus-Christ. Et là, nous sommes tout à fait d'accord. Mais Noé, un simple mortel parfait et juste, comment cela est-il possible? Ce même Dieu qui déclare dans le psaume 14e, il n'y a pas un seul qui fasse le bien, même pas un seul. Noé était sans doute lui aussi conçu et né dans le péché, comme chacun d'entre nous. Mais, précise l'Écriture, Noé trouva grâce aux yeux de Dieu. Voilà qui explique tout. Aucun homme n'est juste et parfait en lui-même. Mais lorsque la grâce de Dieu le prend en charge, elle est plus que suffisante pour couvrir nos misères et pour nous rendre parfaits aux yeux même de Dieu. Le Nouveau Testament explique plus clairement que la grâce de Dieu est le don du salut qui fut mérité pour nous sur la croix, celle du Mont Calvaire. Chaque chrétien authentique sait qu'il est l'objet de la grâce divine et qu'il n'y a pas d'autre explication à son salut. Ce n'est pas lui qui choisit Dieu, mais c'est Dieu qui le choisit. Cela est au cœur même de toute la foi, de toute la pensée, de tout l'enseignement chrétien. La grâce est le mot-clé de toute la Bible et l'Église est bâtie sur ce fondement divin, solide et éternel. C'est par la grâce en effet que vous êtes sauvés, c'est par le moyen de la foi, écrivait l'apôtre Paul. Ôtez de la Bible cette vérité et l'homme égaré, misérable et pécheur que vous êtes et que je suis, reste sans aucune espérance de salut. Nous restons perdus à jamais, sans possibilité de pouvoir marcher avec Dieu. Mais grâce soit rendue à Dieu pour sa grâce miséricordieuse par laquelle il nous accueille et nous tient en sa compagnie. Alors, voulez-vous que nous élevions à Dieu cette prière dans les termes même d'un cantique bien connu? À toi, mon Dieu, je me donne tout entier, ton amour est ma couronne, ta force est mon bouclier. Amen.

Vous venez d'entendre l'émission Perspective Réformée. Pour tout renseignement concernant notre programme, pour demander le texte de l'émission d'aujourd'hui, nous vous prions de vous adresser à Perspective Réformée, 9 rue Simiane, 93 190 Livry-Gargan. Je répète, Perspective Réformée, 9 rue Simiane, 93 190 Livry-Gargan. Dans l'attente de notre prochaine émission, nous vous disons au revoir et adieu seul.

0: C'était le groupe vocal Le Chandelier. Et retrouvons nos amis de la Voix de l'Évangile.
1: Toutes nos félicitations pour votre compagnie, pour votre fidélité, cela nous encourage. Notre équipe aujourd'hui, Alain Choiquet, qui nous apportera la réflexion spirituelle tout à l'heure. À la technique, c'est toujours Ekombo qui fidèlement travaille pour vous. Au micro, René Galbès, je vous salue bien et nous sommes très heureux d'être en votre compagnie. Vous écoutez une émission réalisée par la Voix de l'Évangile pour communiquer la foi, pour partager la bonne nouvelle de l'Évangile avec vous. Et pour l'instant, eh bien, je vous invite à écouter une chanson interprétée par Daniel Couronne. Daniel Couronne qui interprète « Regarde à ton Sauveur », un très bon conseil.

0: Belle chanson, n'est-ce pas? Alain Choquet, vous vous êtes déplacé jusque dans notre studio pour nous parler de patience. Alors, la patience, une denrée rare et pourtant précieuse. Nous vous écoutons.
1: Nous en terminons aujourd'hui avec le sujet de la marche chrétienne qui nous a occupés plusieurs fois sur cette antenne, en parlant des dernières traces que le Christ nous a laissées pour que nous les suivions. Comme nous l'avons déjà fait ces dernières fois, nous citerons le texte de l'apôtre Pierre dans sa première lettre, au chapitre 2 et au verset 21. Le texte qui dit « Le Christ a souffert pour vous, vous laissant un exemple afin que vous suiviez ses traces ». Des traces du Christ, nous avons déjà considéré celles de son amour, de son humilité. Voyons aujourd'hui celles de sa patience et de son obéissance. Il y en aurait d'autres, certes, mais nous en resterons là. Voyons tout d'abord celle de sa patience. Qu'est-ce qu'être patient? Pour notre dictionnaire, c'est savoir supporter avec résignation. Pour la Bible, c'est savoir supporter avec amour. Oui, la patience est l'une des multiples expressions de l'amour véritable. Le fruit de l'esprit, qui est l'amour d'une façon générale, se traduit par la patience, dit l'apôtre Paul aux Galates. Et quelle vertu rare que la patience de nos jours, où tout va vite, très vite, où l'on voudrait tout avoir sans attendre. Nous sommes pressés pour tout. Voilà qui est générateur de tension, de stress, d'hypertension, autant de maux modernes avec lesquels nous avons fort à faire. La violence aussi peut avoir pour origine l'impatience, nous poussant à tout casser pour qu'on réponde au plus vite à nos demandes, à nos revendications ou autres. Le Christ, lui, a été patient, comme personne ne l'a été, ni avant ni après lui. Il a beaucoup aimé, voilà la seule vraie explication. Il a été patient avec ceux de sa famille qui, la plupart du temps, ne le suivaient plus, ne le comprenaient plus. Il a été patient à l'égard de ses disciples, patient aussi avec les pharisiens qui ne cessaient de le poursuivre, de le critiquer, de le chasser. Et c'est à la croix que sa patience a atteint son sommet, son point culminant, allant jusqu'à supporter contre sa personne et sans mot dire un déchaînement de haine et de violence. Il a pardonné jusqu'à ses bourreaux. Il a enseigné la patience, mais il l'a aussi vécue. L'apôtre Paul fut tellement impressionné par la patience du Christ qu'il a écrit un jour à l'église des Thessaloniciens « Que Dieu dirige vos cœurs vers la patience du Christ ». Patience vient du mot latin « patior » qui signifie « souffrir ». Il y a donc dans ce mot une idée de souffrance. Et ceci explique que la clientèle de nos médecins soit faite de patients, c'est-à-dire de souffrants. Autrement dit, la patience ne va jamais sans souffrance. Elle s'exerce dans les difficultés, et la Bible de préciser que c'est l'épreuve qui peut la produire, sachant, dit-elle, que l'épreuve de votre foi produit la patience. Ce verset que nous citons se trouve dans l'épître de Jacques au premier chapitre et au verset 3. Il est très important car il révèle aussi que pour être patient, vraiment patient, il faut la foi, la confiance, jusque dans nos épreuves. Nous en déduisons que l'épreuve supportée sans la foi rend fébrile, nerveux, impatient et peut aller jusqu'à affecter notre santé physique et morale. La foi en Christ nous garde en paix. Quelles que soient les circonstances autour de nous, elle donne du moral, du tonus pour la vie de tous les jours. Elle nous garde confiants, même lorsque tout est contraire. Elle est indispensable à une vie de qualité dans notre contexte actuel, car avec l'épreuve, qui est notre lot à tous, elle produit la patience. Ne dit-on pas que la patience vient à bout de tout? Et puis la patience nous mûrit, fait de nous des hommes accomplis. Jacques, cité tout à l'heure, le précise dans sa même lettre. Il faut que la patience, dit-il, accomplisse parfaitement son œuvre afin que vous soyez parfaits et accomplis sans faillir en rien. Mais le tout, ami auditeur, est d'avoir la foi. Sur ce plan-là, comme sur tous les plans d'ailleurs, Dieu ne fait aucune distinction. La foi vient de lui. S'il trouve un cœur, une vie disposée à la recevoir, il la donne. Personne ne vient au monde avec elle. Voilà qui met tous les hommes sur un pied d'égalité dans ce domaine. À vous, mon ami, de la vouloir en la demandant au Christ, qui est celui qui la donne et la fait croître. Il faut d'ailleurs la foi pour le suivre et mettre ses pieds dans les traces de sa passion.

Et la foi fait plus. Elle fait habiter le Christ en nous, dans notre cœur. Que le Christ habite dans vos cœurs par la foi, écrit l'apôtre Paul dans sa lettre aux Éphésiens, de sorte que, vivant en nous, il nous rend patients, comme il l'a été sur la terre il y a 2000 ans. Voilà qui encourage à prendre ses traces, à le suivre par la foi. Il y a enfin les traces de son obéissance. Oui, le Christ a appris l'obéissance, bien qu'il fût fils de Dieu, et ce, par les choses qu'il a souffertes. C'est l'auteur de la lettre aux Hébreux qu'il écrit au chapitre 5 et au verset 8. C'est parce qu'il a... Il y a enfin les traces de son obéissance. Oui, le Christ a appris l'obéissance, bien qu'il fût fils de Dieu, et ce, par les choses qu'il a souffertes. C'est l'auteur de la lettre aux Hébreux.

0: est une marque d'amour. Le Christ s'est soumis de son gré à son Père pour accomplir sa volonté. Ainsi en fut-il avec lui depuis le commencement et jusque sur la question de notre salut. Quand Dieu un jour posa à son entourage la question de savoir qui pourrait s'offrir pour aller sur la terre sauver l'homme en perdition, le Christ s'est présenté en ces termes « Voici, je viens pour faire, ô Dieu, ta volonté ». Bien sûr que personne d'autre que lui ne pouvait ainsi répondre pour accomplir l'œuvre de notre rédemption. Mais il n'empêche que Dieu son Père ne l'a nullement forcé et que c'est par amour que le Christ s'est ainsi offert. L'obéissance dans l'amour, voilà qui est précieux au cœur de Dieu, d'un grand parfum devant lui. La Bible dit que le Christ existant en forme de Dieu n'a point regardé son égalité avec Dieu comme une proie à arracher, mais il s'est dépouillé lui-même, se rendant obéissant jusqu'à la mort, même jusqu'à la mort de la croix. C'est jusque-là que son obéissance l'a conduit. Il n'y avait bien sûr aucune autre façon de nous sauver, mais c'est parce qu'il aimait Dieu son Père, et c'est parce qu'il nous aimait aussi qu'il est allé jusqu'à la mort de la croix. Personne ne l'y avait obligé. Il l'a fait de cœur et dans l'amour. Et vous voulez que nous prenions ces traces, avez-vous envie de me dire? Soyez rassurés, parce que là encore, il lui faut être en nous pour que nous marchions dans les traces de son obéissance. Sinon, c'est vain. Il lui faut vivre en nous pour être animé des sentiments qui étaient en lui quand il était sur la terre il y a 2000 ans. Et c'est ainsi que l'on se rend agréable à Dieu. Lui a toujours fait ce qui est agréable à Dieu. Avec lui, nous sommes aidés à cela. Mais il lui faut vivre en nous. Vous souvenez-vous de cet homme qui trouvait tout son plaisir, toute sa joie dans le Christ, malgré des chemins difficiles, de grandes luttes, de grandes souffrances? Son secret était le suivant. Pour moi, vivre, c'est Christ. Et si je vis, ça n'est plus moi, c'est le Christ qui vit en moi. Voilà le secret d'une marche chrétienne heureuse, joyeuse, épanouie. Que Dieu nous la donne. Faisons donc dès aujourd'hui notre existence avec le Christ pour le suivre et lui obéir dans la joie. C'est ainsi que notre vie changera, prendra un sens formidable et sera agréable à Dieu.
1: Eh bien, Alain Choquet, merci pour cette réflexion et à bon entendeur, salut. 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Au revoir, que Dieu vous bénisse.

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Dans quelques minutes, nous allons retrouver Monsieur Jacques Mouillon avec une nouvelle causerie sur l'amour de Dieu.

0: Et sans plus tarder, retrouvons Jack Mouillon, monsieur Jack Mouillon, qui va nous parler une nouvelle fois de l'amour de Dieu.
1: Nous ouvrirons donc la parole de Dieu dans l'Épître aux Romains, au chapitre 5, et nous lirons à partir du verset 6. « Lorsque nous étions encore sans force, Christ, au temps marqué, est mort pour des impies. À peine mourrait-on pour un juste, quelqu'un mourrait peut-être pour un homme de bien, mais Dieu prouve son amour envers nous en ce que lorsque nous étions encore des pécheurs, Christ est mort pour nous. À plus forte raison donc, maintenant que nous sommes justifiés par son sang, serons-nous sauvés par lui de la colère. Car si, lorsque nous étions ennemis, nous avons été réconciliés avec Dieu par la mort de son Fils, à plus forte raison, étant réconciliés, serons-nous sauvés par sa vie. Dieu est amour. Si Dieu est amour, il ne peut pas condamner le monde. Il ne peut pas envoyer à l'enfer toute une quantité de personnes seulement parce qu'elles n'auront pas fréquenté l'Église sur cette terre. Dieu ne peut pas punir par une éternité de flammes des péchés très limités dans le temps. Comment Dieu pourrait-il goûter la félicité éternelle en sachant qu'un grand nombre de ses créatures sont en enfer ? Voilà quelques réflexions, quelques raisonnements que nous entendons assez souvent. L'homme se permet de ramener Dieu à sa hauteur. Il voudrait mener sa propre vie, faire ce qui lui plaît et ensuite, par une sorte de chantage à l'amour de Dieu, bénéficier de la plus haute récompense. Dieu est amour, c'est vrai. Et si je suis aujourd'hui devant ce micro et si je peux vous parler, c'est essentiellement à cause de cet amour que Dieu a témoigné à mon égard. L'apôtre Paul écrivait à son ami Timothée, « Dieu veut que tous les hommes soient sauvés et parviennent à la connaissance de la vérité. » L'apôtre Paul écrivait également que le salaire du péché, c'est la mort. Dieu est amour, mais il est aussi juste. L'un ne va pas sans l'autre. Être juste, c'est donner à chacun ce qui doit lui revenir. Un amour sans justice serait de la lâcheté, de la faiblesse. Le prophète Ézéchiel déclarait déjà en son temps « L'âme qui pêche, c'est celle qui mourra. Le fils ne portera pas l'iniquité de son père et le père ne portera pas l'iniquité de son fils. » Moïse, de son côté, écrivait lui aussi « On ne fera point mourir les pères pour les enfants, et l'on ne fera point mourir les enfants pour les pères. On fera mourir chacun pour son péché. » Lorsque l'apôtre Paul écrivait aux Galates, il leur disait « Ne vous y trompez pas, on ne se moque pas de Dieu. Ce qu'un homme aura semé, il le moissonnera aussi. » Nous ne pouvons pas, face à la parole de Dieu, affirmer que nos actes n'engendreront pas de conséquences éternelles. L'un des brigands, sur la croix, crucifié en même temps que Jésus, reconnaissait humblement qu'il subissait le châtiment mérité par ses crimes, alors que l'autre brigand aurait voulu que Jésus intervienne sans clause préalable, pourrait-on dire. Dieu est juste. Et il jugera le monde avec justice et avec amour. Il jugera selon l'œuvre de chacun, sans exception de personne. Dieu est juste, Dieu est amour. Un amour sans justice ne serait que lâcheté. Une justice sans amour serait de l'autoritarisme, serait sécheresse de cœur. Si le salaire du péché, c'est la mort, le don gratuit de Dieu, c'est la vie éternelle. Dieu est prêt à pardonner à quiconque se repent de son péché. Le prophète Ésaïe écrit « Tu as pris plaisir à retirer mon âme de la fosse du néant, car tu as jeté derrière toi tous mes péchés. » N'est-ce pas une preuve d'amour que d'affirmer « C'est moi qui efface tes transgressions pour l'amour de moi, et je ne me souviendrai plus de tes péchés. » J'efface tes transgressions comme un nuage et tes péchés comme une nuée. Reviens à moi car je t'ai racheté. Dieu pouvait laisser l'homme dans la détresse où il s'était volontairement plongé. Comprendre l'amour de Dieu reste quelque chose de difficile. Dieu n'a pas attendu que nous l'aimions ou que nous devenions aimables pour nous manifester de l'intérêt. L'amour de Dieu consiste non point en ce que nous avons aimé Dieu, mais en ce qui nous a aimés et a envoyé son Fils comme victime expiatoire pour nos péchés. C'est ce que déclare l'apôtre Jean. Dieu ne désire pas nous condamner, mais nous sauver. Il a tout fait, tout préparé. Sur la croix du calvaire, Jésus pourra dire « Tout est accompli ». Que reste-t-il à faire? Rien, si ce n'est accepter l'amour de Dieu dans notre vie. C'est lui confesser toutes ces années passées, loin de lui, lui demander pardon. Car Dieu a tant aimé le monde qu'il a donné son Fils unique, afin que quiconque croit en lui ne périsse point, mais qu'il ait la vie éternelle. Dieu en effet n'a pas envoyé son Fils dans le monde pour qu'il juge le monde, mais pour que le monde soit sauvé par lui. Et l'apôtre Jean poursuit, répondant ainsi à nos arguments concernant la perdition éternelle. Il nous parle de l'offre de Dieu à notre égard et de ses conséquences, des conséquences de notre attitude face à ses propositions. Celui qui croit en lui n'est point jugé, mais celui qui ne croit pas est déjà jugé parce qu'il n'a pas cru au nom du Fils unique de Dieu. Et ce jugement, c'est que la lumière étant venue dans le monde, les hommes ont préféré les ténèbres à la lumière parce que leurs œuvres étaient mauvaises. Celui qui croit au Fils a la vie éternelle. Celui qui ne croit pas au Fils ne verra point la vie, mais la colère de Dieu demeure sur lui. Si la colère de Dieu demeure sur nous, nous ne le devons pas au manque d'amour de Dieu, mais à notre refus de recevoir cet amour dans notre cœur et de le reconnaître comme Seigneur et Sauveur de notre vie.

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Psaume 14. Un monde corrompu. Au chef de chœur de David. Les insensés pensent Dieu n'existe pas. Ils sont corrompus. Leurs actions sont dégradantes et aucun ne fait le bien. Du ciel, l'Éternel observe tout le genre humain. Reste-t-il un homme sage qui s'attend à Dieu? Ils se sont tous égarés. Tous sont corrompus. Plus aucun ne fait le bien. Même pas un seul. Tous ces gens qui font le mal n'ont-ils rien compris? Car ils dévorent mon peuple, c'est le pain qu'ils mangent. Jamais ils n'invoquent l'Éternel. Ils sont saisis d'épouvante, car Dieu est avec les justes. Pensez-vous pouvoir ruiner l'espoir des petits? L'Éternel est leur refuge. N'est-ce pas lui qui accomplira du mont de Sion le salut pour Israël quand l'Éternel changera le sort de son peuple? Que Jacob crie d'allégresse, Israël de joie.

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Bienvenue à votre conférence biblique. Aujourd'hui, c'est le pasteur Serge Tarasenko qui va nous parler de son expérience personnelle sur une dépression nerveuse qu'il a eue, ainsi que sa guérison. Bonne écoute à tous sur votre radio chrétienne locale et que Dieu vous bénisse.

Aujourd'hui, j'aimerais vous livrer une expérience qui m'est personnelle. Expérience personnelle, d'ailleurs, que j'ai du mal à livrer en public parce que, comme l'adjectif l'indique, ça appartient à soi. Mais dans la mesure où quelque chose traversé seul et en fait avec mon épouse, épreuve subie tous les deux, si dans la mesure cette épreuve contient une leçon, un encouragement, une vision nouvelle, un espoir pour ceux qui l'écoutent, qui se trouvent dans des situations semblables, alors je pense qu'il est nécessaire que je vous livre cette expérience personnelle. En fait, il s'agit de la maladie que j'ai traversée pendant 14 mois, entre février-mars 84 et mai 85. Une maladie qu'on appelle la dépression nerveuse, mais qui a atteint une forme extrêmement sérieuse qui me mettait, avant la guérison, à quelques mois de l'aliénation mentale irréversible. Et pour décrire ce qui s'est passé, j'aimerais revenir en arrière et présenter un peu le contexte, la trame des événements qui ont contribué, sans que pour cela on puisse mettre une cause définitive à la dépression, car cette maladie inquiète beaucoup nos spécialistes en psychiatrie, en médecine générale, parce que cette maladie est la maladie du siècle, est en passe même de dépasser le cancer, et il est probable que d'ici la fin du siècle, elle l'aura dépassée et atteindra, ne serait-ce qu'en France, par exemple, d'après la statistique que j'ai vue, une personne sur 20 sera atteinte de dépression. Donc, ce fait mérite qu'on s'y arrête. Et auparavant, j'aimerais dire aussi que la dépression est une maladie qui atteint l'être entier, non seulement le psychisme et la biologie, mais également l'esprit. Et cela pose également une question, question qui se retrouve parmi les croyants: comment se fait-il que quelqu'un de croyant et même de serviteur de Dieu puisse être atteint par la dépression? Eh bien, à l'aide de la description des événements, des leçons tirées, nous allons tenter de répondre à ces diverses questions. Vous le saviez ou vous ne le saviez pas, déjà depuis pas mal d'années, je travaillais en Angleterre où je vivais, au sein de projets internationaux, de nucléaire, de pratique nucléaire, et le dernier auquel j'appartenais s'appelait le JET, c'est-à-dire le projet de fusion thermonucléaire contrôlée, patronné par les communautés européennes. Ces communautés avaient nommé à la fin de la phase conception de la machine, au début de la phase construction, dans les années 78-79, avaient nommé un directeur qui est l'ancien directeur adjoint du CERN de Genève, que vous connaissez bien pour la plupart. Et ce directeur est arrivé exactement dans le format de sa responsabilité, c'est-à-dire, d'une part, bien sûr, responsable du fonctionnement du projet, tant technique que budgétaire que scientifique, mais également ayant siège au Conseil scientifique européen pour tout le programme de fusion thermonucléaire en Europe. Or, très vite, ce directeur reprit un peu de son autorité du côté du Conseil et demanda en revanche une autorité absolue dans le projet qu'il aurait ainsi pu gouverner à sa façon. Et malheureusement, cela lui fut accordé. Il organisa son projet en système pyramidal dont il était le sommet et tout comité d'entreprise, syndicat, toute communication entre le personnel et la direction fut supprimée. Il fallait marcher d'une façon très rigide, il fallait accomplir sa tâche, et non seulement accomplir sa tâche, mais éviter de se livrer à des activités dont l'impact sur le travail scientifique pourrait avoir plutôt un effet ralentisseur. Je m'explique. Par exemple, si
dans un travail scientifique, pendant le week-end ou les vacances, on se prête à des activités qui vous fatiguent énormément et qui diminuent votre puissance intellectuelle, eh bien, le directeur estimait qu'il avait le droit de demander à ce qu'un arrêt soit mis à ces activités. Or, là encore, vous le savez ou vous ne le savez pas, je passais la plupart de mes fins de semaine et la plupart de mes vacances à voyager en Europe, répondant à des invitations pour un peu donner raison de ma foi en tant que scientifique. Comment se fait-il qu'un scientifique puisse encore croire en Dieu ? En fait, je vous le dis en passant, une petite parenthèse, le thème que je développais était le suivant. Comment se fait-il qu'un scientifique ne puisse pas croire en Dieu ? Mais, rapidement, le directeur eut vent de mes activités et s'en trouva très contrarié. Il ne pouvait supporter l'idée que j'aille propager l'évangile de la bonne nouvelle du salut de notre société et de l'humanité en général et de tout un chacun en particulier. Cette idée lui était insupportable et il se jura probablement de m'arrêter. Et si je ne m'arrêtais pas, eh bien de me débarquer du projet. Très tôt, je fus averti que par un des supérieurs intermédiaires entre lui et moi-même, et je constatais même que l'organisation du projet était telle que certains de nos supérieurs contrôlaient ce que nous faisions pendant les week-ends, pendant les vacances, et faisaient rapport au directeur à intervalles réguliers. Le système était devenu étouffant. Quand la fin de la phase construction arriva, exactement en 1983, juin 1983, il fallut reconduire le personnel, 350 scientifiques, pour la phase fonctionnement de la machine et même faire arriver d'autres personnels, des scientifiques spécialistes du plasma, qui est l'ingrédient de la machine, si j'ose dire. Ainsi, le projet s'agrandit en nombre, mais c'était l'occasion ou jamais de se débarrasser du personnel gênant ou du personnel qui n'avait pas donné satisfaction. 5 scientifiques furent sur la liste de départ. 2 d'entre eux avaient assez de vivre dans cette atmosphère étouffante, totalitaire, et demandèrent à rejoindre leur pays d'origine. 2 autres furent débarqués par suite d'un échec au niveau de la gestion de contrats de construction de partie de la machine, parce qu'ils n'avaient pas rempli la tâche comme elle aurait dû être remplie. Et je fus le 5e. Je fus averti quelques jours avant la dernière réunion qu'il y eut au comité directeur, en ce qui concerne mon cas, que j'avais une chance très faible de rester si j'allais voir le directeur et lui promettait d'abandonner mes activités de week-end, je rappelle, activités qui consistaient à parler de la parole de Dieu et à présenter l'œuvre de salut en Jésus-Christ pour que l'homme retrouve l'espérance qu'il avait perdue. Rien n'y fit. Je refusais de faire cette promesse et la réunion eut lieu. Bien sûr, je n'y assistais pas. C'est un peu un conclave secret, cette réunion, mais plus tard, j'en eus quelques échos et j'appris que le directeur, rien qu'à la prononciation de mon nom, eut une crise violente de rage, de colère, et hurla, proféra des menaces et termina ses paroles outrageantes par la phrase qui resta célèbre. Cet homme, n'essayez pas de le faire revenir dans le projet, je n'en veux pas. Et même si vous deviez le faire revenir, eh bien il faudra qu'il passe sur mon cadavre avant de rentrer dans ce projet. Comme nous allons le voir par la suite, ce fut une menace qu'il proféra contre lui-même et qui malheureusement s'exécuta. Je quittai donc le projet, mais une semaine avant de partir, le départ étant pour le 1er septembre 83, j'eus une dernière réunion sur le site, mais côté britannique, car le projet était une enclave européenne sur un site britannique. Côté site britannique, j'eus une réunion avec des collègues chrétiens, nous avions droit
à nous réunir une fois par semaine, suivant ce que la loi anglaise autorise. Une réunion de prière, de méditation de la parole, de réjouissance ensemble. Et cette réunion venait de se terminer, je venais de dire adieu à mes camarades, mes frères, et d'un seul coup j'eus froid, je me sentis glacé, et nous étions au mois d'août. Je ne compris pas, et d'un seul coup je vis, au fond de la petite salle de réunion, un lit. Et dans ce lit était allongé un homme, c'était le directeur. Il était mort. Alors évidemment, quand je m'en ouvris à mes collègues, ils me dirent « Mais c'est ce que tu as entendu de ces menaces qui, finalement, t'ont tellement marqué que tu finis par le voir partout. » J'acceptais, bien que du bout des lèvres, j'acceptais cette interprétation de l'événement et je me retirai. Et ainsi, je quittais le projet, je laissais mes enfants en Angleterre, ma maison. J'arrivais à un endroit dans le midi de la France, de l'autorité de l'énergie atomique française, où entre-temps, le poste qui m'avait été ouvert fut fermé. Le temps que j'arrive dans cet endroit du sud de la France, mes patrons me signifièrent que le poste sur lequel je devais entrer s'était fermé, car il y avait eu une mésentente entre deux niveaux de l'administration. Et ainsi, j'errai pendant près de 6 mois à essayer de trouver un autre poste dans ce centre d'études nucléaires près de Marseille. Et à force de chercher, je commençais à désespérer, à me dire que je ne trouverais jamais rien. Et ma santé déjà, ça me nuisait, dans le sens que je perdais progressivement le sommeil, j'étais sujet à des angoisses, des fixations, des angoisses qui vous prennent d'un seul coup à la gorge, vous ne savez pas pourquoi, elles n'ont aucun objet, et elles vous étouffent et vous êtes effrayé pendant ce temps-là. Ça peut arriver la nuit, vous perdez complètement le sommeil. Je ne mangeais plus, je perdis 15 kilos en l'espace de 3 mois. Et ma femme, très inquiète, se demandait ce qui m'arrivait. Et à ce moment-là, je fus muté dans la région parisienne, que je rejoignis. J'eus une dernière réunion en Suisse, à Neuchâtel, à l'occasion du jeudi de l'Ascension 84, et j'eus toutes les peines du monde à délivrer les messages qui m'étaient demandés. J'eus même une crise de spasmophilie à la fin de ce week-end en Suisse. Je rentrai bien vite dans la région parisienne et je commençais le travail là, diminué considérablement de mes capacités. Je pouvais à peine me concentrer. Je ne comprenais rien à ce que je lisais. J'étais incapable d'écrire correctement. Et c'est dans ces conditions que j'entrepris une tâche qui d'ailleurs ne correspondait même pas à ma spécialité. Donc, cette série d'événements précipita encore le cours de la maladie et j'eus une deuxième chute de spasmophilie. J'allais voir un médecin qui me prescrivit somnifères, antidépresseurs, anti-anxiolytiques. Vous savez, le triumvirat classique que l'on offre en médecine générale à ceux qui souffrent d'une dépression. Et très vite, les deux derniers médicaments n'eurent aucun effet sur moi. Je ne vivais plus que de somnifères, un somnifère du type hypnotique qui me plongeait dans un sommeil hypnotique dont je sortais très tôt le matin, aussi rapidement que j'y étais tombé. Pleine dose pendant 14 mois, avec des effets secondaires sur la mémoire, la concentration. C'était ma seule médicamentation qui eut un effet, mais en parallèle à cela, le reste de mon corps se détériorait. Car en fait, si je n'avais que le sommeil pour me retaper, au niveau psychique, tout se décomposait. J'étais devenu une véritable épave, bourrée d'angoisse du matin au soir, et il eut des effets psychosomatiques sur le reste de mon corps. Je passais par des crises de colique néphrétique, des crises de tachycardie. Je ne mangeais plus. Tout ce qui était en dessous de la ceinture, au point de vue organique, se détériorait rapidement. Le médecin n'y comprenait rien quant à l'accélération de ce processus et m'enjoignit d'aller voir un psychiatre. Or, en ce qui concerne psychiatrie, psychanalyse, psychothérapie, j'étais très réservé. Car je savais que cette image scientifique de l'homme est totalement incomplète. Elle ne nous présente que ce qui est analysable dans l'homme, c'est-à-dire, au-delà de sa biologie,
ce qu'elle voit du psychisme et d'une façon d'ailleurs très maladroite quelquefois. Et je savais statistiquement qu'entre autres, la psychothérapie a beaucoup plus d'échecs que de guérisons. Et même quand il y a guérison, c'est souvent un soulagement qui dure des années et il y a rechute après. Donc, je ne suivis pas du tout le conseil du médecin généraliste. Je continuais à décliner sur la pente. Il faut parler sur l'angle spirituel de cette maladie. L'angle spirituel, j'étais croyant, et tôt ou tard, l'obscurité se fit. Plutôt tôt que tard, car tout à fait au début de la maladie, je réalisais déjà que je pouvais de moins en moins lire la parole, je ne trouvais aucune communion dans la prière, ni avec mes frères et sœurs en Christ. Et dans cette détérioration, je ne le réalisais d'ailleurs que beaucoup plus tard après la guérison, tout se passa comme si j'étais assiégé de tous les côtés par une puissance d'obscurité qui éteignit toute trace de lumière dans mon esprit et qui remplaça cette lumière par un mensonge, mais tellement subtilement dilué dans ma nature, dans la trame des événements qui avaient fait ma vie juste depuis mon enfance jusqu'à l'heure de cette maladie, qu'il était impossible, vu de l'intérieur, de déceler le mensonge. Ceux qui étaient témoins de l'expression de ce mensonge, car je m'ouvris à eux, je leur dis par exemple que j'avais réalisé que jamais je n'avais été converti, que j'avais trompé tout le monde, et que toutes les causeries que j'avais faites étaient mensonges, que j'étais un faux docteur, et qu'il fallait vite détruire les cassettes, brûler les ouvrages, oublier jusqu'à toute trace de mon passage, là où j'étais passé. Eh bien, ceux qui m'entouraient se rendaient compte de ce mensonge, mais ne pouvaient pas me convaincre. J'étais persuadé que j'avais raison, et que c'était eux qui me mentaient, non pas par méchanceté, plutôt par gentillesse, mais qu'eux aussi se rendaient compte que jamais je n'avais été converti, que jamais je n'avais prêché la parole comme elle aurait dû être prêchée, que j'étais un faux docteur, mais par gentillesse pour moi, me disait « Non, tu es entouré d'un mensonge, non. » Voyez dans quel dilemme je vivais. Et très vite, la parole de Dieu que j'ouvrais de temps en temps me jugeait. Très vite, je me rendais compte que plus je la lisais, plus je me sentais jugé. Je ne pouvais pas lire un seul verset de la Bible sans me sentir jugé. Il fallait que je me cantonne dans des paroles absolument neutres, par exemple de joie du psalmiste, lorsqu'il éclate de louanges, et même cette louange ne m'impressionnait pas du tout. Je ne pouvais pas m'associer à cette louange. Donc je refermais ma Bible une fois pour toutes, et je ne la lis plus. Alors, l'adversaire devait certainement se réjouir. Mais j'étais devenu, par suite de cette détérioration totale de mon être, un tyran. Un tyran pour mon épouse. Je l'enfermais dans une proximité avec moi, dans cet appartement de la région parisienne. Je lui interdis d'aller voir qui que ce soit, de téléphoner, de parler à qui que ce soit. Et si nous allions de temps en temps au culte, où je me trouvais d'ailleurs très mal à l'aise, où la Sainte Seine me terrorisait, au point que j'étais persuadé que, à chaque fois que j'y touchais, je mangeais et buvais un jugement contre moi-même, eh bien même au culte, je lui interdisais de parler à qui que ce soit. Il fallait vite que nous rentrions à la maison pour nous enfermer à nouveau dans notre silence, le silence d'une tombe. Si par hasard elle devait sortir pour aller chez le coiffeur où je ne pouvais la suivre, cela prenait une heure ou deux et je passais mon temps à marcher de long en large, terrorisé, dans l'appartement et à hurler, au point d'en perdre la voix. Heureusement d'ailleurs que nos voisins partaient pour des occupations professionnelles et n'entendaient pas ces hurlements. Graduellement, je devins une épave complète. C'est-à-dire, je n'avais plus aucune volonté, aucune mémoire, aucune joie de vivre. Et si je n'avais pas été un enfant de Dieu, je crois que j'aurais sombré dans le suicide. Mais des prières montaient autour de nous, allant très loin jusqu'aux États-Unis, jusqu'en Israël, où deux églises priaient pour nous, dont une jeûnait une fois par semaine à Jérusalem, connaissant ma maladie.
Lorsque nous fîmes le compte après la guérison, nous réalisâmes que plus de 30 000 chrétiens avaient prié pour nous. Et comme la maladie durait, et en fait même s'aggravait, certains se découragèrent et laissèrent de côté la prière, dans une attente triste, résignée, peut-être d'une fin qui allait venir. Et petit à petit, les choses se détérioraient sur le plan extérieur également. En effet, si la maladie n'était que corps entier dans une personne, ce serait déjà un moindre mal. Mais en fait, la puissance de l'obscurité était telle en moi et autour de moi que même mon environnement se détériorait. Personne ne supportait d'être en notre présence. Les gens étaient agacés sans savoir pourquoi. Dans le train, je réalisais à quel point même ces personnes que je ne connaissais pas étaient mal à l'aise parce que j'étais dans leur présence. Lorsque, de temps en temps, je me forçais à lire la Bible le soir, ne serait-ce que pour mon épouse qui aimait une lecture de la parole avant de s'endormir, eh bien, il semblait que je forçais quelque chose, car il arriva que des objets tombent des étagères, sans raison physique. Il arriva même que de portes claquent, que l'électricité s'éteignit, des phénomènes surnaturels commençaient à nous entourer. Mais Dieu, dans sa protection, entourait mon épouse, qui se rendait compte de ces phénomènes, mais qui n'en était pas terrorisée. Et je trouvais même, dois-je le confesser, une joie à voir ces phénomènes se produire. Je sentais comme un ricanement autour de moi. Voyez dans quelle profondeur je plongeais. Des serviteurs de Dieu prièrent pour moi, eurent des visions. Un autre frère, en Angleterre, par exemple, réalisa que je n'acceptais plus la parole et essaya de m'encourager, de me dire que j'étais l'objet d'un mensonge. Et je prétendais le contraire. Alors il pria pour moi et s'effondra en larmes. À peine les premières paroles de sa prière commençaient. Il s'effondra en larmes et pleura comme je n'ai jamais vu un être pleurer. Et lorsqu'il recouvrit ses esprits, il me dit « J'ai eu une telle conviction de l'amour de Dieu sur vous dans l'épreuve par laquelle vous passez, une densité d'amour comme je n'ai jamais vécu, et c'est pour ça que je n'ai pas pu tenir, j'ai littéralement fondu. » Eh bien, savez-vous que je ne le crus pas. J'étais persuadé qu'il avait vu que j'allais mourir et que, abîmé de chagrin, il pleura et pour me consoler, il me sortit cette tirade sur l'amour de Dieu, tout simplement pour m'encourager. Voyez comment l'adversaire avait renversé l'ordre des choses. Un autre serviteur eut la vision, je le nomme ce serviteur, il est connu, il s'appelle Colin Urquhart. Il eut la vision d'un boa constricteur qui m'en serrait, qui me serrait de plus en plus. Je commençais à étouffer et d'un seul coup, sans raison apparente, ce boa lâcha prise et fuit. Fuit dans une direction et on ne le vit plus. J'étais délivré. Mais il fut incapable, ce serviteur, de placer une échelle de temps sur cette délivrance. J'eus beaucoup d'encouragement, de lettres, d'assurance de prière, mais rien n'y fit, car cette maladie a fini par atteindre un degré où, à deux reprises, comme dans un flash, je ne sus plus ni où j'étais, ni qui j'étais. Et plus tard, j'appris que c'était les premiers signaux d'alarme de l'aliénation mentale irréversible. C'est à ce moment-là que je décidai d'aller voir un psychiatre. Mais pour être sûr que je ne faisais pas la mauvaise manœuvre, je demandai à un serviteur de Dieu, le pasteur Boudéen, ancien pasteur de Caen, d'église évangélique de Pentecôte, qui avait un ministère extraordinaire parmi les gens atteints de mauvais esprits. Entre autres, il était le pasteur d'un asile d'aliénés en Normandie. Ce pasteur, disais-je, avait un ministère extraordinaire, et pour moi, c'était comme une garantie. Car en fait, faut-il vous l'avouer, j'étais pas arrivé à croire que j'étais possédé. Possédé d'un esprit impur, possédé à un point tel que mon sort était jugé une fois pour toutes, et que j'allais quitter cette vie par un drame
un drame monstrueux, que j'allais assassiner mon épouse. Je ne pouvais plus voir des couteaux de cuisine, je les cachais. Je savais que j'allais la tuer, que mes enfants allaient mourir. Et j'étais tellement torturé par cela, torturé par l'idée que les gendarmes viendraient enquêter même à la maison, découvrir mes Bibles, que je décidais de les brûler toutes pour ne pas qu'il y ait une publicité négative sur les chrétiens. Lorsque le monde allait apprendre qu'un chrétien avait assassiné sa femme dans un acte de folie. C'est dans cet esprit que j'allais voir ce pasteur. Et ce pasteur me surprit, car à peine j'eus ouvert la bouche, à peine eus-je posé la question « Suis-je possédé ?» sans vraiment dire aucun détail de mon histoire, qu'immédiatement, d'une voix forte, il s'écria et me dit « Au nom de Jésus, vous ne l'êtes pas. » Comme toute réaction de ma part, il y eut un homme en colère qui lui dit « Mais comment savez-vous cela? Vous n'avez même pas écouté mon histoire. » « Ah, me dit-il, c'est qu'avant vous veniez, le Seigneur me donna une vision pendant la nuit. Il me dit « Un homme va venir te voir, il va te poser une question. » Le Seigneur ne lui dit pas quelle question, tu lui répondras « Non, au nom de Jésus. » Et deuxièmement, tu lui diras que je le renverrai en Angleterre, qu'il retournera au projet d'où il a été chassé et que c'est moi qui l'enverrai. Alors évidemment, vous comprenez que dans mon état de maladie, je ne le crus pas. Je ne le crus pas à propos du projet, car je savais que ce directeur était toujours vivant. Et je ne le crus pas quand il me dit que je n'étais pas possédé. Car moi qui avais oublié la Bible, parce que je ne la lisais plus, même Jean 3,16, le verset si célèbre, « Car Dieu a tant aimé le monde, qu'il a donné son Fils unique, afin que quiconque croit ne périsse point, mais qu'il ait la vie éternelle. » Même ce verset-là, j'étais incapable de m'en rappeler.

nous retrouverons dans quelques instants sur notre conférence biblique Serge Tarasenko qui nous parle de son expérience très émouvante sur sa dépression nerveuse. Restez à l'écoute de Radio Bonne Nouvelle et que Dieu vous fortifie.

bien, tout d'un coup, tout un passage me revint à l'esprit, le passage qui se trouve dans l'Ancien Testament, au moment où le roi d'Israël, Akab, doit monter pour son dernier combat à Ramoth en Galaad et consulte les prophètes de l'Éternel et entre autres Michée. Et c'est là que se passe un fait étrange, car Dieu demande à l'un des prophètes de prophétiser un mensonge, précisément à Akab, en lui disant « Oui, tu peux monter », alors que ce combat allait être le dernier où il allait trouver la mort. « Oui, tu peux monter, tu vas apporter la victoire. » Et bien sûr, aucun des prophètes ne se décida à aller prophétiser ce mensonge. Et à ce moment-là, se présenta un esprit mauvais devant l'Éternel et dit « Moi, je m'en charge ». Il couvrit certains de ses prophètes, et en fait, la totalité de ses prophètes, et tous prophétisèrent ce mensonge à Akab. Mais il fallut Michée devant la présence d'Akab pour lui raconter la véritable version de l'histoire, c'est-à-dire que ses prophètes avaient prophétisé un mensonge. Et Akab fut furieux. Vous connaissez la suite de l'histoire. Ça se trouve dans le livre des rois. Je vous donne le soin de le retrouver. Mais en ce qui me concerne, d'un seul coup, cette histoire me revint et je réalisais dans ce mensonge dans lequel je vivais, je réalisais qu'un esprit mauvais était venu sur le frère Boudéen, pasteur de l'église de Dieu, et lui fit dire que je n'étais pas possédé alors que j'étais réellement. Vous voyez dans quelle profondeur Satan m'avait entraîné en ce qui concerne le mensonge. Quant à la visite chez le psychiatre, le pasteur me dit « Allez toujours le voir ». Et quand il a appris que c'était un psychiatre chrétien, donc il croyait à la dimension spirituelle de l'être humain, alors que, comme je disais tout à l'heure, la science actuelle ne voit qu'un aspect de l'être humain, ce qui est analysable et d'une façon très maladroite. Lui croyait, ce psychiatre que je voulais voir, à la dimension spirituelle de l'être humain. Et d'ailleurs, j'appris plus tard qu'il ne pratiquait pas la psychothérapie, mais plutôt la chimiothérapie. C'est-à-dire, il soignait le corps au niveau du domaine sous le contrôle de la science, c'est-à-dire au niveau de la biologie, par des pilules, au niveau des neurones, de la fente synaptique. Je pourrais faire un long discours sur cette restauration à laquelle on procède au niveau de la fente synaptique en ce qui concerne par exemple la molécule de sérotonine qui est responsable par son appauvrissement des effets de la dépression. Il soignait, il était en pointe ce psychiatre, il continuait dans la recherche. Il dirigeait un institut médico-pédagogique, il était à la tête d'une équipe de psychiatres. C'était un homme d'une grande valeur. C'est pour ça que je résolus d'ailleurs de lui donner ma confiance, ne serait-ce que pour établir un diagnostic, me dire qu'est-ce qui n'allait pas. Et je partis donc à Cognac au mois d'avril, fin avril. Il me prescrivit un médicament, il me reçut très gentiment, il me logea, il me nourrit. Un homme plein de compassion, un homme extraordinaire, je vous le dis et je le répète. Et dans cette compassion, il m'interrogea, me posa quelques questions qui n'avaient rien à voir avec la psychothérapie. Et en à peine 10 minutes, alors que le premier entretien dure en général au moins 1 heure, en peine 10 minutes passèrent qu'il se fit son idée, me demanda de sortir, de rejoindre la salle d'attente et appela ma femme. Et plus tard j'appris que ma femme fut effrayée par les paroles de ce docteur. En effet, il dit « Son cas est beaucoup plus grave que je croyais. Je vais essayer de sauver ce que je peux sauver avec le médicament le plus en pointe à l'heure actuelle. Je vais essayer de faire quelque chose, mais il faudra de longs mois, probablement des années, avant qu'il ne se rétablisse et je ne garantis rien. » Ce médicament me fut prescrit le 3 mai 1985. Je commençais à le prendre le 4 mai 1985. Et arriva ce fameux 7 mai. Donc 3 jours après, un mardi matin, je me souviens encore. J'allais la veille dormir avec mon somnifère, pleine dose, Alcyon, médicament hypnotique. Et je n'eus pas une nuit différente des autres, une nuit hypnotique. Je me réveillais ce matin-là, le 7 mai,
Et c'est là que tout changea. D'un seul coup, je réalisais, chose extraordinaire, que toute angoisse, toute étreinte, toute terreur, toute peur, tout étouffement, toute fixation, toute obsession, tout m'avait quitté sur le plan spirituel, comme si un grand poids s'était ôté, comme si le siège, et quand je dis comme si, en fait c'est la réalité, le siège de l'adversaire est élevé. Les troupes ennemies avaient quitté l'environnement de ma personne pour ne plus jamais se présenter. J'étais délivré d'un poids extraordinaire et cette tyrannie fut remplacée par une joie d'une indicibilité comme je n'avais jamais vécu, d'une dimension comme je ne pouvais même pas imaginer. Une joie, une soif de la parole, une soif de prière, un sens de paix, d'amour, comme jamais je n'avais vécu, jamais. Même dans les temps meilleurs de mon existence, loin avant la dépression. Je courus vite vers la parole, je lus pendant des heures, comme pour étancher une soif. Ma femme ne comprenait rien. J'essayais de courir dehors, de faire un peu de course à pied, 500 mètres, maximum. Je ne pus aller au-delà. Mon corps était complètement détruit. Mais c'était un renouveau qui commençait. Le printemps était arrivé. Et, à ma grande surprise, j'eus sommeil. Une sensation délicieuse que je ne connaissais plus depuis plus de 14 mois. J'allais me coucher, je dormis une heure, sans le secours d'un somnifère. Et, tout heureux de me réveiller dans cet état de joie qui ne m'avait pas quitté, je décidai que le soir même, j'allais abandonner contre toute sagesse au niveau thérapeutique, j'allais abandonner mes somnifères. Je n'allais plus les prendre. Et depuis cette nuit-là, j'ai dormi comme un petit enfant qui venait de naître. Sans aucun problème, j'étais complètement délivré de la nécessité de décroître les somnifères par petites doses sur de longs mois. Je n'avais plus besoin de somnifères. Rapidement, je téléphonais à mon psychiatre, chrétien, et je lui demandais, « Mais monsieur, ce médicament que vous m'avez donné, quel est le temps d'action? En combien de temps dois-je sentir l'action ?» Oh, il me dit, « Vous savez, malgré toute son efficacité, il ne faut pas vous attendre à quoi que ce soit pendant des semaines. » Peut-être au bout de la troisième ou quatrième semaine, allez-vous ressentir un très léger mieux, une très légère détente, mais n'espérez pas un miracle. Il faudra 5 ou 6 mois avant que vraiment les choses soient sérieuses. Et moi qui venais d'Amen, peut-être au bout de la troisième ou quatrième semaine, allez-vous ressentir un très léger mieux, une très légère détente, mais n'espérez pas un miracle. Il faudra 5...

Il y avait autour de vous et en vous un dynamisme, une joie que je ressentis immédiatement. Je savais, moi psychiatre, que quelque chose venait de se passer qui allait dépasser toute explication scientifique. Et lorsque je m'ouvris à lui, lui racontai les événements, il m'écouta en silence et me demanda « Qu'entendez-vous par miracle ?» Je lui dis « Voilà, nous sommes entourés de circonstances, d'effets de toutes sortes, de causes-effets, cette relation célèbre, il n'y a pas d'effet sans cause, mais il y a certains événements dont l'explication de départ nous échappe. En effet, on peut remonter à la cause, qui elle-même est l'effet d'une autre cause, et ainsi de suite. Et à un moment donné, on arrive à un mur. On ne peut plus remonter à la cause première. On est arrêté, et c'est là qu'il y a miracle. Si cet événement correspond à une cause première qui nous échappe, il y a miracle. Alors il me regarda droit dans les yeux et me dit « Je suis tout à fait d'accord avec vous, mais de grâce, ne répétez pas ce mot devant une commission médicale. Ils sont en droit de vous envoyer dans un asile pour illuminisme religieux. » Voyez un peu la réaction professionnelle. Le pauvre psychiatre n'avait pas le droit de consigner le terme miracle dans son rapport, car il aurait eu des semonces de la part de l'ordre des médecins. Mais il était encore bouleversé par ce qui venait de se passer, et pensant que c'était simplement un mieux, il prescrivit des stimulants pour accélérer la guérison. Alors, et ma femme en est témoin, se passa quelque chose d'assez, disons, drôle. Je devins super excité. Moi qui étais complètement au bas de l'échelle, je passais immédiatement en haut de l'échelle. Il fallait que tout saute. Il fallait que les événements se précipitent. Je courais jusqu'à 100 km par semaine de course à pied. Je faisais 36 choses. J'écrivais, je parlais, je lisais, je téléphonais. Ma femme n'y tenait plus. Elle téléphona au psychiatre en disant « Écoutez, ça va pas, il est beaucoup trop stimulé. » Et le docteur prescrivit une diminution de moitié de la dose. Rien n'y fit. Il eût fallu attendre 4 semaines, 5 semaines même, pour faire disparaître toute dose de stimulant, et à ce moment-là seulement, je trouvais un comportement équilibré. Voyez, délivrance spirituelle, immédiate, suivie par une délivrance psychique. En effet, je recouvris mon intelligence, ma concentration, mes facultés intellectuelles d'organisation dans le travail en l'espace de quelques semaines. Mon corps suivit, mais il lui fallut plusieurs mois, il fallut près de 6 mois avant que je ne recouvris un équilibre total. Réaction en chaîne. La psychiatrie n'y avait rien fait. La thérapeutique, quel que soit, n'y avait rien fait. Le Seigneur lui-même s'était présenté. Et peu de temps après ma guérison, alors que je racontais cette guérison dans une réunion de chrétiens, je venais à peine de finir de parler, et d'ailleurs de raconter l'atmosphère dans laquelle on vivait dans ce projet, de mentionner donc ce directeur, qu'un papier m'arriva donnant ce message « Les Anglais te cherchent depuis plusieurs jours pour t'annoncer la nouvelle que le directeur du projet est mort, atteint d'une crise cardiaque. » Peu de temps après ma guérison, ce directeur perdit la vie. Et d'autre part, j'appris la nouvelle que mes collègues essayaient de me rappeler de remettre en route la procédure administrative à Bruxelles pour que je revienne dans le projet. Et je me rappelais ces paroles. Cet homme ne reviendra pas autrement qu'en passant sur mon cadavre. Il avait prophétisé contre lui-même et il s'était détruit lui-même. Mais je revins dans mon milieu professionnel, la région parisienne, et j'étais quand même intrigué de savoir le sens de cette épreuve. Car en lisant la parole, avec une dimension nouvelle comme je n'avais jamais connue, une profondeur de cette parole vint à moi comme jamais je n'avais décelé auparavant. Je relus le sens de l'épreuve, en particulier la lettre de l'apôtre Jacques aux églises, le chapitre 1er, où il est dit que l'épreuve est l'instrument par lequel le Seigneur nous affine, et jamais il ne permet que l'épreuve dépasse nos limites. Il est toujours là, même quand tout semble noir, quand nous sommes complètement coupés de lui, il est là. Il est là, il nous entoure de son amour, je le savais, par ses prières qui montaient, par l'attitude extraordinaire de mon épouse qui, graduellement,
avait été également

englouti dans cette aspirante, qui avait été aspirée dans cette spirale, eh bien, elle m'avait toujours entouré. Elle m'avait épousé pour le meilleur, mais aussi pour le pire. Elle l'avait vécu. Et je lui en suis absolument reconnaissant, au-delà de ce que je puis exprimer. Mais tout de même, je m'interrogeais sur le sens de cette épreuve. Et très rapidement, le Seigneur me donna une vision. Une vision d'abord pour me rappeler que le Python m'avait quitté, mais aussi me montrant en train de marcher sur une route et me dit « Regarde ta main droite ». Et très vite, je vis que de ma main s'était détaché l'index. Et je demandais au Seigneur « Mais où est-il ?» Il dit « Regarde ». Et je découvris en train de tourner autour de moi. Et deux questions me furent posées et la vision s'évanouit. J'entendis une voix me dire « Crois-tu que ce doigt survivra ?» Et la même voix de poser la deuxième question « Comment crois-tu que le corps se ressent de cette amputation ?» Et tout s'éteignit. Mais je compris immédiatement. J'étais ce doigt. Oh oui, certes, j'appartenais au corps de Christ. J'étais membre de l'église anglicane d'Oxford. J'étais membre à part entière. Mais dans mes activités, un peu comme cet index qui montre une direction, ces activités qui consistaient à apporter la parole pour montrer une direction nouvelle à la société, la direction de la croix qui débouche seule sur la vie, eh bien, je m'étais subtilement détaché du corps de Christ. Je ne voulais pas être supporté par eux. Leurs prières, je les acceptais, mais je ne demandais aucun encouragement. Je ne voulais même pas qu'ils s'intéressent à ce que je faisais. Et de ce fait, je m'étais détaché du corps et j'étais passé dans la ligne de tir de l'adversaire qui m'avait descendu en flammes. Et le corps lui-même se ressentait de cette amputation. Le corps sentait que je lui manquais et en était attristé. Et au lieu de répondre par le jugement, il répondit par l'amour, par la prière, par cet effort de compassion extraordinaire dont j'avais été entouré. Alors je compris que j'étais ce doigt et que ma place était de nouveau dans le corps. Et toutes les décisions pratiques suivirent. Je réintégrais une communauté dans la région parisienne et depuis ce temps-là, je partage avec eux le poids de ces engagements. Nous prions ensemble et nous nous réjouissons ensemble quand je reviens. Mais je réalisais aussi que l'épreuve me donna un sens infiniment plus affiné du mensonge de l'adversaire. Je pressentais, j'étais comme envahi d'une gêne épouvantable dès que la moindre trace de ce mensonge se manifestait soit dans le monde, soit dans l'Église. Au niveau, par exemple, de toutes sortes de psychothérapies dites chrétiennes qui s'infiltraient et qui prétendaient que les blessures du passé pouvaient être guéries par toutes sortes de manipulations de l'être au lieu de regarder simplement à la croix. Je réalisais l'importance de ce mensonge et je décidais de le dénoncer coûte que coûte. C'est-à-dire, même si le dos devait m'être tourné de la part de beaucoup de chrétiens, je découvris d'autres formes de mensonges sur lesquelles il serait trop long de s'étaler en ce moment. Mais j'aimerais simplement vous dire que, dans cette épreuve, je gagnais beaucoup plus que je ne perdis. Et qu'en fait, et ce verset me revint à la mémoire, là où le mal abonde, la grâce ne fait pas qu'équilibrer le mal une fois sorti de l'épreuve. Elle surabonde, elle apporte un supplément. Et plus le mal abonde, plus la grâce surabonde. Plus l'épreuve est grande, plus grande est la prime divine lorsqu'on sort de l'épreuve. Et j'aimerais terminer par un message d'encouragement pour tous ceux qui traversent l'épreuve, et en particulier ceux qui sont dans la dépression. En effet, c'est une tour, c'est un puits, un donjon dans lequel nous sommes prisonniers, où personne ne peut pénétrer autrement qu'en devenant dépressif soi-même. Donc, les paroles d'encouragement qui entourent un dépressif, en fait, sont comme une épée qui frappe l'eau. Il n'y a aucune possibilité d'encouragement. Le déprimé ne peut comprendre ces paroles. Au contraire, parce qu'il est entouré d'un esprit de mensonge, eh bien, il retourne ces paroles d'encouragement, les prend pour des mensonges. Des mensonges pieux, bien sûr, mais des mensonges quand même. Le mal
apportée par ces paroles, finalement dépasse l'intention derrière le remède. Et le croyant se trouve absolument même découragé de voir que le déprimé ne réagit pas. De lui dire « secoue-toi » ne sert à rien non plus. Je crois qu'il y a une seule attitude, celle de la prière. Une prière avec ou sans le malade, mais une chaîne de prière, demandant à Dieu de préserver ce chrétien ou ce non-chrétien de la chute finale, c'est-à-dire d'une sortie irréversible, quelquefois par le suicide. Alors ici, j'aimerais faire une précision d'importance. Un enfant de Dieu a son esprit certainement entouré par les forces du mal, mais Satan ne peut pénétrer dans la forteresse. Il assiège, mais ne peut pénétrer, et il n'y a pas ce qui se passe dans l'autre cas, celui de l'incroyant, où peut-être, à la limite, Satan peut forcer la porte, pénétrer, et il y a à ce moment-là suicide, il peut avoir une destruction totale du mental, irréversible, il peut avoir possession. Donc, la prière va consister à demander à Dieu de préserver ce malade, d'empêcher que l'irrémédiable, l'irréparable se produise. Et aussi, je voudrais dire, en ce qui concerne l'épreuve dans le sens le plus général, que il est inutile de remplacer l'œuvre que le Seigneur accomplit à travers cette épreuve par toutes sortes de soulagements d'ordre psychothérapeutique et autres. En fait, je pense que, à la limite, la psychothérapie ne fera que plus de mal. Bien qu'elle soit bien intentionnée, elle ne peut rien. Il n'y a qu'une délivrance spirituelle qui soit la porte de sortie. L'homme ne peut pas la provoquer, il ne peut que la demander au ciel. Et Dieu, en son temps, dans sa miséricorde, l'accorde. Voilà en ce qui concerne cette maladie. Mais pour l'épreuve, au sens le plus général du terme, je dirais ceci. Ne nous décourageons pas. Dieu nous a mis en marche vers la perfection. Nous vivons dans un contexte où la chair et le sang, qui ne peuvent hériter du royaume, nous tirent en arrière, sans cesse, et quelquefois au niveau d'une maladie. D'une maladie dont Satan voudrait exploiter la pesanteur, si j'ose dire, en ajoutant un poids supplémentaire, celui de sa tyrannie, celui de son mensonge. Et c'est cela qu'il faut attaquer par la prière, en ce qui concerne ceux qui veulent assister le malade. Il faut lier l'adversaire qui essaye de prétendre qu'il n'est pas lié alors qu'il a été lié par la puissance de la croix. Il faut le lier et lui interdire toute pesanteur supplémentaire, lui interdire l'accès du malade, protéger le malade, demander à ce qu'un rempart de lumière entoure ce malade jusqu'à ce que la guérison soit là. Et ensuite, j'aimerais ajouter pour finir que dans toute épreuve, dans tout affinement par l'épreuve, il y a toujours la force pour la supporter. Que nous soyons malades de dépression ou d'autre chose, le Seigneur non seulement ne permet pas que l'épreuve atteigne l'irrémédiable, mais il nous donne la force pour supporter le temps de la détresse, pour vivre dans ce désert. Et en fait, toute une aile débouche sur une sortie. Un jour, le matin resplendit de nouveau. Une nouvelle vie recommence, mais nous ne sommes plus les mêmes au sortir de l'épreuve. Nous avons changé. Nous avons changé, nous avons fait un grand pas vers cette perfection qui un jour sera la nôtre parce que nous retrouverons celui qui nous a tant aimés pour une gloire, une félicité éternelle, une présence en lui extraordinaire lorsque notre corps aussi sera passé par une mort et une résurrection, c'est-à-dire une glorification pour l'éternité. Alors gardons les regards fixés sur celui qui est l'auteur et la fin de notre foi, la finalité de notre foi. Regardons celui qui est passé par la plus grande des épreuves, c'est-à-dire de prendre la tyrannie de la maladie et de la crucifier sur le bois d'une croix, d'en venir à bout, de venir à bout de la mort pour qu'un jour nous ayons aussi une vie éternelle. En attendant, saisissons-nous cette vie qu'il nous offre, vie même valable au sein de l'épreuve, vie peut-être masquée, coiffée, par le manteau sombre de l'épreuve, mais qui jaillit à nouveau comme une source d'eau pure lorsque nous sommes guéris jusque dans la vie éternelle. Que Dieu soit loué. Amen.

Voilà, c'est la fin de notre conférence biblique sur Radio Bonne Nouvelle. Si vous avez été particulièrement encouragé par ce message, vous pouvez vous le procurer en nous appelant au studio de la radio au 05 59 23 76 68. Je répète, 05 59 23 67 68. Que le Seigneur vous bénisse à l'écoute de notre radio, Radio Bonne Nouvelle, qu'il vous encourage particulièrement si vous vous trouvez dans la situation qui a été celle de Serge Tarasenko, ou que vous connaissiez un proche ou des amis qui passent par une dépression. Sachez que le Seigneur est avec vous, il est notre berger, il veille sur nous nuit et jour, et il ne permettra point que votre pied chancelle. C'est lui qui nous protège, il ne sommeille ni nous dort, nous dit la parole. Quelle promesse merveilleuse! Soyez encouragés et que le Seigneur vous garde et vous protège à l'écoute de votre radio locale chrétienne RBN.

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Les classiques mis à jour par James Last et son grand orchestre. Un grand pot-pourri de musique classique pop, musique classique moins pop, mais mis à jour pour notre génération. Bonne écoute, amis auditeurs, amis auditrices.

Nous aimons à être sûrs de la qualité de la marchandise que nous achetons et parfois nous prenons notre temps pour l'examiner. Prenons-nous autant de soin à nous interroger sur la qualité de notre foi. On entend dire « peu importe ce que l'on croit, pourvu qu'on soit sincère ». Que penseriez-vous d'un automobiliste qui dirait « peu importe comment je roule, pourvu que je sois sincère » ou d'un malade qui dirait « peu importe quel remède je prends, pourvu que je sois sincère ». Paul dit, dans la deuxième épître aux Corinthiens, chapitre 13, verset 3, « Examinez-vous vous-même pour savoir si vous êtes dans la foi. » La foi se reconnaît à ses fruits. Or, le premier fruit de la foi, c'est la certitude. Elle est, dit l'épître aux Hébreux, une ferme conviction des choses qu'on espère. Le croyant peut dire, comme l'aveugle né guéri par Jésus, « Je sais une chose ». J'étais aveugle, mais maintenant, je vois. Le second fruit de la foi, c'est la paix. Le Christ dit à ceux qui espèrent en lui, « Je vous donne la paix. Je vous donne ma paix. Je ne vous donne pas comme le monde donne. » Un troisième fruit de la foi, c'est la joie. Si notre foi nous laisse triste, elle n'est pas la foi qui sauve. Enfin, un des fruits de la foi, ce sont les œuvres. Sans les œuvres, votre foi est morte, dit Jacques. Certitude, paix, joie, œuvre. Notre foi porte-t-elle de tels fruits?

C'était le grand orchestre de James Les qui nous présentait un programme de musique classique à partir de quelques-uns de ses disques qui s'intitulent le Classics Up to Date ou classique, les classiques mis à jour, peut-être en français. Il y avait une petite musique de nuit, ballade, sonate numéro 5 de Beethoven, etc. Nous espérons que ce vent pourri de la bonne musique classique modernisée pour faire plaisir à ceux qui aiment un peu de rythme vous a plu. Restez à l'écoute pour la suite des émissions de radio Bonne Nouvelle, votre radio locale chrétienne et familiale.

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2: Bienvenue dans votre émission quotidienne du 7 août, dans laquelle tout de suite, nous écoutons la lecture du chapitre 7 des Proverbes par Romain et Sophie.
3: Proverbes, chapitre 7. Mon fils, retiens mes paroles et imprègne-toi de mes préceptes. Obéis à mes directives et tu vivras. Garde mes enseignements comme la prunelle de tes yeux. Porte-les comme un anneau à ton doigt. Grave-les sur les tablettes de ton cœur. Considère la sagesse comme ta sœur. Accueille l'intelligence comme une amie, pour qu'elle te préserve de la femme d'autrui, de l'inconnu aux paroles enjôleuses. Un jour, je regardais à travers le treillis de ma fenêtre, et je vis parmi les stupides, j'observais parmi les jeunes, un jeune homme dépourvu de sens. Il passait dans la rue, près du coin où se tenait l'une de ses femmes, se dirigeant vers sa maison. C'était au crépuscule, le jour baissait, et l'obscurité de la nuit commençait à se répandre. Or, voici que cette femme vint à sa rencontre, habillée comme une prostituée et l'esprit plein de ruse. Elle parlait fort et sans retenue, et ses pieds ne tenaient pas en place chez elle. Tantôt dans la rue, tantôt sur les places, elle faisait le guet à tous les carrefours. Elle attrapa le jeune homme, l'embrassa, et, le regardant droit dans les yeux, elle lui dit
4: « J'avais à faire un sacrifice de reconnaissance. Je viens aujourd'hui même de m'acquitter de mes vœux. Voilà pourquoi je suis sortie à ta rencontre. Je cherchais à te voir et je t'ai trouvé. J'ai garni mon lit de couvertures et d'étoffes brodées en fil d'Égypte. J'ai parfumé mon lit de myrrhe, d'aloès et de cinnamome. Viens, grisons-nous d'amour jusqu'au matin. Livrons-nous aux délices de la volupté, car mon mari n'est pas à la maison. Il est parti pour un voyage au loin. Il a emporté une bourse pleine d'argent, il ne rentrera qu'à la pleine lune. »
3: À force d'artifice, elle le fit fléchir. Par ses doux propos, elle l'entraîna. Alors il se mit soudain à la suivre, comme un bœuf qui va à l'abattoir, comme un fou qu'on lie pour le châtier, jusqu'à ce qu'une flèche lui transperce le foie, comme un oiseau qui se précipite dans le filet, sans se douter qu'il y va de sa vie. Et maintenant, mes fils, écoutez-moi. Prêtez attention à mes paroles. Que votre cœur ne se laisse pas entraîner par une telle femme. Ne vous égarez pas dans ses sentiers, car nombreuses sont ses victimes blessées à mort. Et ceux qu'elle a fait périr comptent parmi les plus robustes. Sa maison est le chemin du séjour des morts, qui mène directement aux demeures de la mort.

Je vous propose le verset 3 pour notre méditation d'aujourd'hui. Mes paroles, mes préceptes, mes directives, mes enseignements, porte-les comme un anneau à ton doigt, grave-les sur les tablettes de ton cœur. Bien sûr, l'auteur rappelle ici l'importance d'obéir toujours et sans aucun détour aux enseignements de la parole de Dieu, la Bible. Cet anneau au doigt a arrêté mon attention, car moi aussi je porte un anneau à mon doigt. Cet anneau est le signe, visible pour tous, que le 31 janvier 1976, j'ai fait une alliance avec Michel, qui ce jour-là est devenu mon époux. J'ai promis devant Dieu et devant les hommes que je lui resterai fidèle et que je l'aimerai jusqu'à la fin de mes jours. Et il en est de même pour lui. Cette alliance que nous portons à notre doigt tous les deux est la conséquence et le signe de notre amour l'un pour l'autre, de notre engagement par le mariage à ne jamais abandonner l'autre. Ce qui est magnifique, c'est que Jésus a, lui aussi, conclu une alliance avec les humains. Il est écrit dans l'Épître aux Hébreux, chapitre 8, versets 8 à 12, « Voici quelle alliance je vais conclure. Je placerai mes lois dans leurs pensées, je les graverai dans leur cœur, je serai leur Dieu et ils seront mon peuple. Car je pardonnerai leurs fautes, je ne tiendrai plus compte de leurs péchés. » En s'offrant en sacrifice pour nous, Jésus a tout accompli pour que le genre humain soit réconcilié avec Dieu. Il a conclu une alliance éternelle de réconciliation entre Dieu et les hommes. Notre nature pécheresse et tout le mal qui était en nous nous séparait définitivement de Dieu. Nous étions incapables de retrouver la joie de sa présence. Mais Jésus a pris sur lui le poids de toutes nos fautes pour nous permettre d'être pardonnés. Il a pris notre nature pécheresse pour faire de nous une nouvelle créature revêtue de sa justice. Il a accepté d'avoir un corps meurtri à l'extrême. Il a reçu de très profondes blessures physiques parce qu'il s'est chargé de nos maladies. Ce sont nos souffrances qu'il a prises sur lui. Cela est écrit dans le livre d'Ésaïe, chapitre 53, verset 4. Oui, Jésus a été fait malédiction pour que nous recevions la bénédiction. Il est mort à notre place pour que nous recevions sa vie, la vie éternelle. Une alliance, quelle qu'elle soit, ne peut être conclue valable qu'avec l'accord des différentes parties. Ce n'est qu'après le oui devant Monsieur le maire qu'un mariage est prononcé. Et il en est de même entre nous et Jésus. Il a fait sa part à nous de l'accepter, de croire à ses promesses et de lui dire « Oui, Seigneur ». Si vous voulez valider maintenant cette alliance en votre faveur, et si vous croyez vraiment, dites-lui de tout votre cœur. Merci Jésus pour ton sacrifice, qui me donne un salut parfait, dans lequel il y a entre autres le pardon, la guérison, ta justice, ta bénédiction, la vie éternelle. Oui, je te reçois aujourd'hui dans ma vie comme mon sauveur et mon Seigneur. Amen. Que Dieu vous bénisse. Oui, je te reçois aujourd'hui dans ma vie comme mon sauveur et mon Seigneur.

C'était un plaisir de passer ces quelques instants en votre compagnie. Alors avec Edith, nous sommes reconnaissants bien sûr pour cette émission. Et vous pouvez nous dire ce que le Seigneur fait pour vous dans ces émissions. Je crois que le Seigneur agit tout simplement. Vous avez besoin de la prière, vous le notez dans votre courrier. Adresse Edith Pett. Boîte postale 21. 30 310. Vergèze. Ça s'écrit V-E-R-G-E-Z-E, Vergèze, France. Besoin de prière, notez-le, nous prierons pour vous. Alors par courriel, edith.tremplin@gmail.com. Je répète, edith.tremplin@gmail.com. Faites connaître cette émission autour de vous et puis rendez-vous à demain. Au revoir.

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L'Ancien Testament nous dit qu'une pauvre veuve, à bout de ressources, fut invitée par le prophète Élisée à réunir des vases vides destinés à recevoir une huile miraculeuse qui les remplit tous. Lorsqu'elle n'eut plus de vase à présenter au prophète, l'huile s'arrêta. Nous nous imaginons parfois que la prière est une lamentation destinée à émouvoir Dieu qui consentira peut-être enfin à s'occuper de nous. Mais la prière, ce n'est pas cela, c'est au contraire l'attitude confiante d'un enfant qui demande quelque chose à son père, certain que son père lui donnera ce qu'il demande, à condition bien sûr que cela lui soit utile. Prier, eh bien c'est exposer ses besoins à Dieu. C'est aussi demeurer dans une attitude réceptive. Et la veuve attendait que les vases se remplissent. Nous devons en faire autant. Lorsque nous présentons à Dieu des vases vides, vides de nos doutes, de notre égoïsme, de nos calculs aussi, de nos ambitions et que sais-je encore, eh bien lorsque nous lui demandons d'intervenir, préparons-nous alors à recevoir ce que nous avons demandé. Même si l'exaucement devait tarder, agissons en fonction de l'exaucement que nous allons recevoir. Il est écrit, Dieu n'a pas épargné son Fils, mais il l'a donné, il l'a livré pour nous tous. Alors comment ne nous fera-t-il pas aussi don de toutes choses avec lui? Vous entendez bien, toutes choses. Or, tout en bon français signifie

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1: Bonjour, je m'appelle Serge Hubert, j'ai 43 ans, je suis auteur, compositeur et interprète.
2: Bonjour Serge, j'entends que vous êtes dans la musique. Depuis combien de temps vous êtes dans cette branche de métier ?
1: Alors tout d'abord, j'ai envie de dire que c'est pas complètement mon métier, c'est avant tout une passion, parce que je suis professeur des écoles. Par contre, la musique, c'est une grande partie de ma vie. Je vais dire que j'ai toujours chanté depuis ma prime enfance. Et par contre, j'ai commencé à composer, à avoir une activité plus régulière dans la musique, on va dire, depuis que j'ai rencontré Dieu en 2003. Et à ce moment-là, j'ai commencé à composer des chants pour partager ma foi autour de moi, auprès de mes amis, ma famille.
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1: Qu'est-ce qui m'inspire ? C'est avant tout cette relation avec Dieu et permettre à d'autres, eh bien, de connaître ce Dieu qui change les cœurs, ce Dieu de miracles. Donc finalement, la musique, la composition, c'est pour moi un moyen de transmettre l'espoir autour de moi.
2: Et actuellement, vous en êtes où avec la musique ? Vous continuez à créer des albums ?
1: Alors là, j'ai un petit peu bifurqué. Jusqu'à présent, je composais avant tout des chansons, des albums. Et en 2017, je suis entré dans une aventure un peu folle, c'est de me lancer dans l'écriture de contes musicaux pour enfants. Alors j'ai pris la plume, j'ai commencé à écrire une petite histoire et au fur et à mesure, je comprenais que c'était un conte musical que j'étais en train d'écrire, puisque parallèlement à l'écriture de l'histoire, j'avais plein de mélodies, plein de musique qui me venaient. Et au final, donc est sorti ce livre, ce conte musical Pierre et sa montgolfière, qui est sorti il y a un an et demi. Et là, on en est à la deuxième édition.
2: Je vous propose qu'on écoute une des musiques de ce conte musical.

0: Donc, dans la musique qu'on vient d'écouter, vous nous parlez du pays des adoptés.
1: Oui.
0: Qu'est-ce que ça représente pour vous?
1: Le pays des adoptés, c'est l'endroit où on est appelé, où on est tous appelés. C'est vrai que dans l'histoire de Pierre et sa montgolfière, c'est l'histoire d'un petit garçon qui vit dans une décharge. Il a perdu ses parents, il est orphelin. Et il reçoit un jour une invitation à rejoindre le pays des adoptés. Et cette histoire, c'est une parabole. Une parabole, c'est une histoire dans laquelle il y a une vérité cachée. La vérité cachée, c'est que on est tous appelés quelque part à entrer dans notre destinée. Mais seulement, ce qu'on constate, c'est que bien souvent, on s'arrête au milieu du chemin. Et parfois, je rencontre des gens qui sont au crépuscule de leur vie. Ils sont pas là où ils devraient être. Et quelle frustration d'arriver à la fin de sa vie sans avoir accompli ce pour quoi on est appelé. Donc le pays des adoptés, c'est quelque part ce lieu, cet endroit où Dieu nous attend. C'est un peu la croisée des chemins, on a des choix à faire dans la vie. Et Dieu nous invite à le connaître. Et si on le connaît, eh bien il nous offre une destinée extraordinaire. Et voilà ce que c'est le pays des adoptés.
0: D'accord, je vous propose qu'on lise ensemble un passage qu'on peut trouver dans la Bible et oui. Que vous me dites ce que vous en pensez par rapport à ça. Donc le passage, on peut le retrouver dans Psaume 91 au verset 1 et 2. « Qui s'abrite auprès du Très-Haut repose sous la protection du Tout-Puissant. Je dis à l'Éternel, tu es mon refuge et ma forteresse, mon Dieu en qui je me confie. »
1: C'est extraordinaire, Zach, que vous me proposiez ce verset. Parce que c'est justement le verset que j'ai choisi il y a deux jours. J'ai fait un post sur Facebook pour annoncer la naissance de ma petite fille. Donc je suis papa pour la première fois depuis 3 semaines. Et c'est le verset que j'ai utilisé pour illustrer la photo de ma petite fille. Ce verset m'a beaucoup touché. Tout d'abord parce que on a mis avec ma femme beaucoup de temps pour devenir parent. Ça a pas été simple. On a traversé la vallée des larmes. Mais malgré tout, dans cette attente qui a duré près de 2 ans et demi, Dieu nous a rappelé qu'il restait fidèle et que c'est lui qui nous permettrait d'avoir un enfant malgré la difficulté. Voilà, dans ces moments de difficulté, de ces moments où on a beaucoup pleuré, on a beaucoup crié à Dieu, eh bien, Dieu nous a rappelé que celui qui demeure à l'abri du Très-Haut repose à l'ombre du Tout-Puissant. Le Tout-Puissant, c'est Dieu, c'est celui qui nous permettrait d'être un jour parent. Et voilà, ce miracle s'est produit. C'est pour ça que ce verset me tient particulièrement à cœur.
0: Donc, ce verset de la Bible que vous aimez, comme vous nous l'avez dit, est-ce que vous pensez qu'il pourrait vous inspirer pour un futur projet musical?
1: Eh bien, bonne question. C'est vrai que pour l'instant, avec les nuits courtes, et le bébé qui se réveille sans arrêt. J'ai peu de temps pour la composition, mais ouais, mon souhait, c'est de pouvoir me poser dans quelques semaines, dans quelques mois, pour justement écrire, composer dans l'optique d'encourager les gens qui traversent une quelconque difficulté à non pas se reposer sur leur propre force, mais regarder à celui qui est le Tout-Puissant et qui peut accomplir dans leur vie l'impossible. Hub@hotmail.fr.
0: Donc merci Serge d'avoir accepté cette interview. Si on veut retrouver votre musique, comment on peut faire?
1: Eh bien vous pouvez aller sur YouTube, j'ai une chaîne YouTube Serge Hub. On peut se retrouver aussi sur Facebook, sur Instagram et tous les réseaux sociaux, Deezer, Spotify, etc.
0: Merci pour le temps que vous nous avez consacré.
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0: Bonjour et bienvenue à Espérance aujourd'hui. Je m'appelle Ian.
1: Et je m'appelle Hélène. Nous sommes heureux de vous retrouver.
0: Espérance aujourd'hui est une émission de réflexion biblique.
1: Aujourd'hui, dans la première partie de notre émission, nous continuons notre série sur le psaume 23. Didier sera de retour pour en discuter en compagnie de Yann. Ensuite, pour notre courte méditation biblique, nous reviendrons sur la première lettre de Jean et Claude nous fera part de ses réflexions.
0: Avant d'accueillir Didier, Sandre va nous lire le psaume 23. Cédons-lui tout de suite la parole.
2: Psaume de David. L'Éternel est mon berger, je ne manquerai de rien. Grâce à lui, je me repose dans des prairies verdoyantes, et c'est lui qui me conduit au bord des eaux calmes. Il me rend des forces neuves, et pour l'honneur de son nom, il me mène pas à pas sur le droit chemin. Si je devais traverser la vallée où règnent les ténèbres de la mort, je ne craindrais aucun mal, car tu es auprès de moi. Ta houlette me conduit et ton bâton me protège. Pour moi, tu dresses une table. Aux yeux de mes ennemis, tu oins de parfum ma tête, tu fais déborder ma coupe. Oui, toute ma vie, ta bonté et ton amour m'accompagneront, et je pourrai retourner au temple de l'Éternel tant que je vivrai.
0: Merci. Didier, bonjour et bienvenue sur le plateau d'Espérance aujourd'hui.
3: Merci Yann, et bonjour à tous.
0: Nous avons appris que David, l'auteur du psaume 23, bien avant de devenir roi sur Israël, était berger. Cette profession lui a permis de comprendre qu'il est juste d'affirmer que Dieu est pour tout croyant un véritable berger. De plus, David, de par son expérience, peut nous aider à comprendre à travers ce psaume en quoi Dieu est notre berger.
3: C'est vrai, Yann, et nous continuons à nous pencher sur ce psaume en examinant un verset lors de chaque nouvelle émission.
0: La dernière fois, nous avons appris que Dieu, notre bon berger, désire notre repos physique, émotionnel et spirituel. Il veut apaiser nos craintes et notre agitation. Alors aujourd'hui, le verset qui retiendra notre attention est celui-ci. Il me rend des forces neuves et, pour l'honneur de son nom, il me mène pas à pas sur le droit chemin.
3: Merci Yann. Nous pouvons facilement comprendre que ce verset est étroitement lié à celui qui le précède et que nous avons étudié la dernière fois. Un berger peut conduire son troupeau sur des chemins ardus et pénibles. De plus, ses brebis doivent parfois avancer sous la chaleur d'un soleil accablant, ce qui est fatigant. Cependant, le berger guide son troupeau vers des verts pâturages et des cours d'eau, afin que ses brebis puissent se nourrir et s'abreuver. La nourriture et l'eau trouvées vont les fortifier et leur permettre d'avancer plus loin encore, sur le chemin où le berger les précède.
0: Merci pour cette illustration. Comment nous aide-t-elle à mieux comprendre et à vivre notre marche chrétienne?
3: Le mot « marche » est très pertinent, Yann. Le chrétien est appelé à suivre son bon berger, c'est-à-dire le Seigneur Jésus. Nous sommes appelés à faire des progrès dans la foi. Toutefois, la vie du disciple n'est pas facile. Enfin, la vie n'est pas facile tout simplement. Notre quotidien peut nous fatiguer, les difficultés rencontrées peuvent nous décourager, les épreuves que nous endurons finissent par nous épuiser, et cet épuisement nuit à notre santé physique, émotionnelle et spirituelle.
0: En bref, la vie n'est guère reposante, mais notre bon berger désire renouveler nos forces.
3: C'est exact, Yann.
0: Et comment exactement peut-il renouveler nos forces?
3: C'est là qu'il faut citer le verset que nous avons étudié la dernière fois. Grâce à lui, je me repose dans des prairies verdoyantes. Et c'est lui qui me conduit au bord des eaux calmes. Le repos et le renouvellement de nos forces sont étroitement liés. Déjà, sur le plan physique, nous savons que ce dont nous avons besoin, après une rude journée de travail, c'est de pouvoir nous nourrir et nous reposer. Si nous parvenons à le faire, nous serons d'attaque pour reprendre notre travail dès le lendemain matin. Pour persévérer en tant que chrétien, à travers les difficultés et les épreuves de la vie, Nous avons besoin que nos forces émotionnelles et spirituelles soient renouvelées. Tout comme une brebis a besoin de se nourrir et de s'abreuver là où son berger l'a conduite, le croyant a besoin de se nourrir spirituellement. C'est ainsi qu'il trouvera la force de faire face à chaque nouvelle journée avec son lot de soucis et d'occupations.
0: Vous parlez de se nourrir spirituellement, mais comment faire ?
3: Je reviens sur ce que j'ai dit lors de notre dernière émission. Jésus est notre bon berger. Il est aussi, selon l'évangile de Jean, une source d'eau vive et le pain de vie. Jésus, notre berger, nous conduit vers de verts pâturages et des cours d'eau tranquilles. Mais en fait, ce cours d'eau et ses pâturages, c'est lui. Pour retrouver les forces qui nous permettront de tout endurer et d'avancer jour après jour, nous devons nous abreuver de Jésus, nous devons nous nourrir de Jésus.
0: Certaines pourraient trouver ses propos étranges. Que voulez-vous dire par « se nourrir de Jésus » ?
3: Il s'agit, bien sûr, d'une illustration qui souligne le fait que c'est Jésus qui renouvelle nos forces et que pour être fortifié, il est essentiel de s'approcher de lui. Une fois de plus, je reviens sur ce que j'ai expliqué la dernière fois. Tout comme nous trouvons du repos dans la présence de Jésus et en lisant sa parole, nos forces spirituelles se renouvellent aussi auprès de lui et lorsque nous lisons la Bible. C'est à travers la prière et la lecture de la parole de Dieu que nos forces se renouvellent. C'est à travers une attitude de prière que nous pouvons réfléchir sur les vérités et les promesses trouvées dans les Écritures. À force de méditer sur ces vérités et ces promesses, et à rechercher la présence de Jésus, nous reprenons des forces spirituellement et émotionnellement.
0: Je constate une fois de plus qu'il est de notre responsabilité de profiter de ce que Jésus met à notre disposition.
3: C'est exact, Yann. Citons un proverbe qui n'est pas un proverbe biblique, mais qui illustre bien nos propos. On peut conduire un cheval jusqu'à l'eau, on ne peut pas l'obliger à boire. Autrement dit, on peut nous donner de très bons conseils, mais c'est à nous de les mettre en pratique. Personne ne peut le faire à notre place. Jésus vous propose d'être votre bon berger. Il désire être pour vous une source d'eau. Il veut être pour vous le pain de la vie. Il est celui qui peut renouveler vos forces, mais c'est à vous de mettre votre confiance en lui. C'est à vous de venir en sa présence et de prier. C'est à vous de méditer sa parole. Passer du temps dans la présence de Dieu et dans la lecture de sa parole sont tout aussi essentiels que de manger des repas réguliers. Tout comme notre santé physique dépend de la nourriture que nous mangeons, notre santé spirituelle dépend du temps que nous passons avec Jésus dans la prière. Certains chrétiens disent « Si vous êtes trop occupé pour prier, c'est que vous êtes trop occupé dans la vie. » Mes amis, si vous ressentez une profonde fatigue émotionnelle et spirituelle, quelle qu'en soit la raison, l'une des choses que vous pouvez faire, c'est trouver le moyen de vous ressourcer auprès de Jésus-Christ. C'est trouver plus de temps pour prier et méditer la parole de Dieu. C'est ainsi que vous puiserez des forces et irez de l'avant.
0: Merci Didier pour ces rappels importants. Je constate que nous ne sommes penchés que sur la première partie du verset étudié.
3: C'est vrai, Yann, mais je serai de retour dès notre prochaine émission pour parler de la deuxième moitié de ce verset. Pour l'honneur de son nom, il me mène pas à pas sur le droit chemin. En attendant, je vous dis au revoir.
1: À présent, c'est le moment de passer à notre courte méditation biblique. Nous revenons sur les écrits de l'apôtre Jean. Dans quelques instants, Claude nous fera part de ses réflexions. Mais avant de lui céder la parole, Sandra va nous lire un extrait de 1 Jean, chapitre 4, les versets 9 et 10.
4: Voici comment Dieu a démontré qu'il nous aime. Il a envoyé son Fils unique dans le monde, pour que par lui, nous ayons la vie. Voici en quoi consiste l'amour. Ce n'est pas nous qui avons aimé Dieu, mais c'est lui qui nous a aimés. Aussi a-t-il envoyé son Fils pour apaiser, par son sacrifice pour nos péchés, sa colère contre nous.
5: Merci et bonjour à tous. Lors de notre dernière méditation sur cette première épître de l'apôtre Jean, nous avons appris que Dieu est amour. Cependant, nous devons nous demander, en quoi consiste l'amour de Dieu? Comment Dieu nous aime-t-il? Qu'a-t-il fait pour prouver son amour? Ces questions sont d'autant plus pertinentes que nous vivons dans un monde où la souffrance est très présente, où les maux et les malheurs ne cessent jamais. Dans les versets que nous venons d'entendre, Jean donne quelques éléments de réponse à ces questions, et nous allons nous attarder sur ce qu'il a écrit. Comment Dieu prouve-t-il son amour? D'abord, il a envoyé son Fils unique dans le monde. Il s'agit là d'un mystère. Nous avons du mal à saisir cette vérité. Le Fils éternel de Dieu est devenu homme, sans renoncer à sa divinité. En tant qu'homme, Jésus est pourtant Dieu, réellement avec nous en personne. Dieu n'est pas un spectateur du monde, il n'est pas absent ni indifférent. Non, il est venu vivre parmi nous, et il a éprouvé toutes les douleurs vécues par les êtres humains. Dieu comprend les réalités de notre dure existence, et il compatit à notre souffrance. Il est avec nous dans ce monde brisé. Voilà une preuve de son amour. Mais pourquoi Dieu a-t-il envoyé son Fils? Quel était l'objectif d'une telle démarche? Jean répond à cette question. Pour que par lui, nous ayons la vie. Ces paroles vous paraissent-elles étranges? Car après tout, nous sommes bien en vie. Dans quel sens alors Jésus nous donne-t-il la vie? Pour comprendre la réponse à cette question, il faut bien saisir comment Jean utilise le mot « vie » dans l'évangile qui porte son nom. Là, nous découvrons que pour Jean, la vie consiste à connaître Dieu et à vivre avec lui. Selon Jean, si nous ne connaissons pas Dieu, si nous ne vivons pas avec lui, alors nous ne vivons pas la vie pleinement. Nous sommes privés du meilleur, qui est la véritable vie. Jésus est venu pour nous offrir ce que nous avions perdu, une amitié avec le Dieu d'amour. C'est notre péché qui avait brisé cette relation. Toutefois, Jésus est venu pour nous réconcilier avec Dieu. Il est venu pour réparer ce que nous avons brisé. Il est venu pour nous redonner ce qu'il y a de plus précieux, rencontrer le Dieu d'amour et vivre une amitié avec lui.
1: Merci Claude. La prochaine fois, nous apprendrons de l'apôtre Jean ce que Jésus a accompli pour nous réconcilier avec Dieu. Et nous verrons qu'il a agi ainsi par amour pour nous. En attendant de vous retrouver bientôt, je vous dis au revoir.
6: Au revoir et que Dieu vous bénisse.

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2: Bienvenue dans votre émission quotidienne du 7 août, dans laquelle tout de suite, nous écoutons la lecture du chapitre 7 des Proverbes par Romain et Sophie.
3: Proverbes, chapitre 7. Mon fils, retiens mes paroles et imprègne-toi de mes préceptes. Obéis à mes directives et tu vivras. Garde mes enseignements comme la prunelle de tes yeux. Porte-les comme un anneau à ton doigt. Grave-les sur les tablettes de ton cœur. Considère la sagesse comme

0: Comme ta sœur, accueille l'intelligence comme une amie, pour qu'elle te préserve de la femme d'autrui, de l'inconnu aux paroles enjôleuses. Un jour, je regardais à travers le treillis de ma fenêtre, et je vis parmi les stupides, j'observais parmi les jeunes, un jeune homme dépourvu de sens. Il passait dans la rue, près du coin où se tenait l'une de ses femmes, se dirigeant vers sa maison. C'était au crépuscule, le jour baissait et l'obscurité de la nuit commençait à se répandre. Or, voici que cette femme vint à sa rencontre, habillée comme une prostituée et l'esprit plein de ruses. Elle parlait fort et sans retenue, et ses pieds ne tenaient pas en place chez elle. Tantôt dans la rue, tantôt sur les places, elle faisait le guet à tous les carrefours. Elle attrapa le jeune homme, l'embrassa, et, le regardant droit dans les yeux, elle lui dit
1: « J'avais à faire un sacrifice de reconnaissance. Je viens aujourd'hui même de m'acquitter de mes vœux. Voilà pourquoi je suis sortie à ta rencontre. Je cherchais à te voir et je t'ai trouvée. J'ai garni mon lit de couvertures et d'étoffes brodées en fil d'Égypte. J'ai parfumé mon lit de myrrhe, d'aloès et de cinnamome. Viens, grisons-nous d'amour jusqu'au matin. Livrons-nous aux délices de la volupté, car mon mari n'est pas à la maison. Il est parti pour un voyage au loin. Il a emporté une bourse pleine d'argent, il ne rentrera qu'à la pleine lune. »
0: À force d'artifice, elle le fit fléchir. Par ses doux propos, elle l'entraîna. Alors il se mit soudain à la suivre comme un bœuf qui va à l'abattoir, comme un fou qu'on lie pour le châtier, jusqu'à ce qu'une flèche lui transperce le foie, comme un oiseau qui se précipite dans le filet sans se douter qu'il y va de sa vie. Et maintenant, mes fils, écoutez-moi. Prêtez attention à mes paroles. Que votre cœur ne se laisse pas entraîner par une telle femme. Ne vous égarez pas dans ses sentiers, car nombreuses sont ses victimes blessées à mort. Et ceux qu'elle a fait périr comptent parmi les plus robustes. Sa maison est le chemin du séjour des morts, qui mène directement aux demeures de la mort.

Je vous propose le verset 3 pour notre méditation d'aujourd'hui. Mes paroles, mes préceptes, mes directives, mes enseignements, porte-les comme un anneau à ton doigt, grave-les sur les tablettes de ton cœur. Bien sûr, l'auteur rappelle ici l'importance d'obéir toujours et sans aucun détour aux enseignements de la parole de Dieu, la Bible. Cet anneau au doigt a arrêté mon attention, car moi aussi je porte un anneau à mon doigt. Cet anneau est le signe, visible pour tous, que le 31 janvier 1976, j'ai fait une alliance avec Michel, qui ce jour-là est devenu mon époux. J'ai promis devant Dieu et devant les hommes que je lui resterai fidèle et que je l'aimerai jusqu'à la fin de mes jours. Et il en est de même pour lui. Cette alliance que nous portons à notre doigt tous les deux est la conséquence et le signe de notre amour l'un pour l'autre, de notre engagement par le mariage à ne jamais abandonner l'autre. Ce qui est magnifique, c'est que Jésus a, lui aussi, conclu une alliance avec les humains. Il est écrit dans l'Épître aux Hébreux, chapitre 8, versets 8 à 12, « Voici quelle alliance je vais conclure. Je placerai mes lois dans leurs pensées, je les graverai dans leur cœur, je serai leur Dieu et ils seront mon peuple. Car je pardonnerai leurs fautes, je ne tiendrai plus compte de leurs péchés. » En s'offrant un sacrifice pour nous, Jésus a tout accompli pour que le genre humain soit réconcilié avec Dieu. Il a conclu une alliance éternelle de réconciliation entre Dieu et les hommes. Notre nature pécheresse et tout le mal qui était en nous nous séparait définitivement de Dieu. Nous étions incapables de retrouver la joie de sa présence. Mais Jésus a pris sur lui le poids de toutes nos fautes pour nous permettre d'être pardonnés. Il a pris notre nature pécheresse pour faire de nous une nouvelle créature revêtue de sa justice. Il a accepté d'avoir un corps meurtri à l'extrême. Il a reçu de très profondes blessures physiques parce qu'il s'est chargé de nos maladies. Ce sont nos souffrances qu'il a prises sur lui. Cela est écrit dans le livre d'Ésaïe, chapitre 53, verset 4. Oui, Jésus a été fait malédiction pour que nous recevions la bénédiction. Il est mort à notre place pour que nous recevions sa vie, la vie éternelle. Une alliance, quelle qu'elle soit, ne peut être conclue valable qu'avec l'accord des différentes parties. Ce n'est que après le oui devant Monsieur le maire qu'un mariage est prononcé. Et il en est de même entre nous et Jésus. Il a fait sa part à nous de l'accepter, de croire à ses promesses et de lui dire « Oui, Seigneur ». Si vous voulez valider maintenant cette alliance en votre faveur, et si vous croyez vraiment, dites-lui de tout votre cœur. Merci Jésus pour ton sacrifice, qui me donne un salut parfait, dans lequel il y a entre autres le pardon, la guérison, ta justice, ta bénédiction, la vie éternelle. Oui, je te reçois aujourd'hui dans ma vie comme mon Sauveur et mon Seigneur. Amen. Que Dieu vous bénisse. Je vous dis au revoir et rendez-vous à demain dans notre prochaine émission.

C'était un plaisir de passer ces quelques instants en votre compagnie. Alors avec Edith, nous sommes reconnaissants bien sûr pour cette émission. Et vous pouvez nous dire ce que le Seigneur fait pour vous dans ces émissions. Je crois que le Seigneur agit tout simplement. Vous avez besoin de la prière, vous le notez dans votre courrier. Adresse Edith Pett. Boîte postale 21 30 310 Vergès. Ça s'écrit V-E-R-G-E-Z-E, Vergès, France. Besoin de prière, notez-le, nous prierons pour vous. Alors par courriel, edith.tremplin@gmail.com. Je répète, edith.tremplin@gmail.com. Faites connaître cette émission autour de vous et puis rendez-vous à demain. Au revoir.

0: Ce sont les eaux de Mars qui clôturent l'été. C'est la promesse de vie dans ton cœur.
1: Ainsi finissent les paroles de ce beau chant d'Elis Regina et d'Antonio Carlos Jobim. Aguas de Marzo. Voilà des paroles perturbantes, non? Le mois de mars ne clôture pas l'été, il le commence.
0: Dans cet hémisphère, non. Mais dans celui du Brésil, oui.
1: C'est un peu comme Jésus, qui dit « Heureux ceux qui ont faim et soif, car ils seront rassasiés ».
0: On a l'impression que c'est à l'envers. Nous, on dirait plutôt « Heureux celui qui est rassasié, car il n'a plus à souffrir la faim et la soif ».
1: Ce que la vie n'est pas un état fini, statique. La vie est un mouvement. L'important est bien la direction que l'on prend. On est en marche.
0: La soif, juste et sincère, nous donne de prendre la bonne direction.
1: Être heureux d'être rassasié, c'est prendre le risque de tourner en rond, d'être centré sur soi. C'est pourquoi Jésus nous dit aujourd'hui.
0: Voici, je fais toutes choses nouvelles. Et il dit, écris car ces paroles sont certaines et véritables.
1: Et il me dit,
0: c'est fait, je suis l'alpha et l'oméga, le commencement et la fin. À celui qui a soif, je donnerai de la source de l'eau de vie, gratuitement.
1: Cette eau-là devient une source en nous. Elle ne nous amène pas à être statique, mais à goûter à une vie toujours plus intense, profonde et paisible.
0: Écoutons maintenant le morceau « Brésil », toujours interprété par Antonio Carlos Jobim.

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Bonjour, je m'appelle Miguel, j'ai 44 ans. Je suis le petit dernier d'une famille d'immigrés espagnols et j'ai vécu une enfance ordinaire et privilégiée dans une famille unie et aimante. J'ai grandi dans la banlieue lyonnaise, dans un quartier bien animé par la délinquance et aussi les trafics de drogue. Mais moi, ma drogue, ça a été le sport pendant plus de 20 ans. Côté caractère, je dirais que j'étais plutôt du genre colérique, imprévisible, orgueilleux, égocentrique et raciste. J'avais la rage de vaincre et je ne supportais pas la défaite et l'échec. Dans ma famille, on croit en Dieu depuis des générations. C'est même culturel. Mais personnellement, la religion n'a jamais fait partie de ma vie. Même s'il m'est arrivé de fréquenter l'église pour des mariages, par exemple, ou pour aller allumer quelques cierges avec ma mère. Pour moi, Dieu était inaccessible et bien trop haut perché. Je pensais qu'il attendait là-haut que je meure pour me juger pour le bien ou pour le mal que j'avais fait. Et qu'il n'en avait rien à faire du mal-être que je pouvais avoir en moi. Pourtant, je ne manquais de rien. J'avais une belle villa, une belle voiture de sport, un contrat de titulaire dans la fonction publique. Un avenir, comme ça, au premier abord, qui paraissait être solidement fondé. Je croyais vraiment tout avoir. Mais, suite à une séparation amoureuse, tout s'est effondré. L'espoir m'a quitté. Je n'avais plus d'avenir. C'est à ce moment-là que j'ai commencé à consulter des voyantes. Je voulais impérativement connaître mon avenir, mais je ne mesurais pas les conséquences de toutes ces pratiques occultes dans ma vie. Un jour, alors que j'aspirais à un autre poste, je suis allé voir une collègue de travail. C'est elle, pour la première fois, qui m'a parlé de l'amour de Jésus et du don de sa vie sur une croix pour moi. J'étais vraiment étonné, car on ne m'avait jamais parlé d'un tel amour. Ensuite, un dimanche, j'ai été invité à participer à un culte dans une église évangélique. Mais au bout de 20 minutes, je me sentais pas bien et je voulais vraiment sortir. Mais au moment où j'ai voulu partir, je me suis senti comme scotché à ma chaise. Impossible de me lever. Je suis donc resté jusqu'au bout parce que je ne pouvais pas me lever. Puis, les 3 mois qui ont suivi ont été vraiment difficiles. Je risquais de perdre ma maison. J'étais au bord de la banqueroute financière. J'étais totalement déprimé. Je n'arrivais plus à contenir ce mal-être dans mon cœur. Je sentais une pression permanente qui m'incitait à finir avec la vie. Une partie de moi me disait « Mais tue-toi et tu trouveras le repos que tu recherches tant. » Je ne comprenais pas ce qui se passait en moi. Alors dans mon désespoir, j'ai commencé à insulter Dieu. Je l'accusais d'être responsable de ma déroute. Jusqu'au jour où j'ai décidé de mettre définitivement fin à mes jours. J'avais vraiment tout organisé. J'avais été voir ma maman pour lui dire au revoir à ma façon, sans qu'elle se doute de mes intentions. Mais juste avant de passer à l'acte, une pression était là et j'ai commencé à crier à Dieu en lui disant « Mais si tu existes, et si tu es amour, comme on me l'a dit, pourquoi tu ne fais rien? Pourquoi tu fais le sourd d'oreille? Aide-moi, viens à mon secours si tu existes vraiment !» À cet instant, j'ai senti une puissante chaleur pénétrer en moi. C'était comme un feu dans mon torse et j'ai eu la conviction que c'était Jésus qui venait à mon secours. Et là, dans ma cuisine, j'ai commencé à demander pardon à Dieu pour mes insultes. Pardon d'avoir vécu toutes ces années sans faire cas de lui. Ensuite, on m'a offert une Bible. Et quand j'ai commencé à la lire, j'avais l'impression que c'était Dieu en personne qui me parlait. Je suis tombé sur plusieurs textes qui m'ont touché. Et spécialement le texte de Jérémie 29:11 qui dit « Car je connais les projets que j'ai formés sur vous, projets de paix et non de malheur, afin de vous donner un avenir et de l'espérance. » Moi qui cherchais désespérément un avenir meilleur, Dieu m'avait entendu et il me redonnait de l'espoir. Depuis ce jour, ma vie n'est plus la même. Je suis un homme nouveau. La haine, la tristesse et le racisme ont totalement disparu de moi. J'ai vécu des guérisons miraculeuses. Aujourd'hui, je suis marié et papa d'une petite fille, alors que les médecins avaient dit à ma femme qu'il lui serait aussi difficile d'avoir un enfant que de trouver une aiguille dans une botte de foin. Dieu a totalement changé ma vie. Je suis tellement reconnaissant envers Jésus, car j'allais commettre l'irréparable en mettant fin à mes jours. Mais il est venu à mon secours. Voilà, pour finir, j'aimerais t'encourager à t'adresser à Dieu. Quelle que soit ta situation, n'attends pas là où tu es maintenant, dans ta chambre, dans ta voiture, où que tu sois. Demande à Dieu de venir à ton secours. Il l'a fait pour moi. Dieu ne fait pas de favoritisme. Il le fera aussi pour toi, car Dieu veut que tous les hommes soient sauvés.

Hannibal, tu sais vaincre, mais tu ne sais pas profiter de ta victoire, disait un de ses intimes amis à ce grand conquérant que fut Hannibal. Et cette parole historique pourrait parfois s'adresser à certains chrétiens parfaitement conscients de la grande victoire que le Christ leur a acquise par sa mort et par sa résurrection, mais qui reste en panne et ne tire aucun bénéfice, aucun profit de toutes les richesses spirituelles que le Christ met à leur disposition et à notre disposition à tous. Ils vivent encore dans la crainte, alors que leur maître leur a dit « la paix soit avec vous ». Ils doutent encore quand Jésus leur a dit « Votre cœur ne se trouble pas, croyez en Dieu ».

et croyez en moi. Elles succombent au découragement et aux tentations alors que leur sauveur leur a dit « Toute puissance m'a été donnée dans le ciel et sur la terre, mais ayez bon courage, j'ai vaincu le monde. » Et ils ne savent pas profiter des victoires de leur Seigneur. Pour bénéficier du fruit magnifique des conquêtes de Jésus-Christ, il faut se mettre entièrement à lui, se mettre à son écoute, s'aligner à sa volonté, entrer dans une voie d'obéissance sûrement, mais d'écoute attentive tout d'abord, surtout, se soumettre à lui. Et pour cela, il faut croire en lui. Alors puissiez-vous croire ainsi en Jésus-Christ et vous en serez vous-même encouragé et réconforté.

En 1978, j'étais dans ma campagne, et comme tous les Parisiens à la campagne, on veut faire des tas de choses en 5 minutes. Et je me trouvais à 3 mètres du sol sur une échelle. Je suis tombé à la renverse. Comment ça s'est passé, je ne saurais jamais l'expliquer, je ne peux absolument pas le dire. Je suis tombé à la renverse et le choc a été terrible parce que j'avais mon beau-frère qui était à 100 mètres, il a entendu le choc. Et heureusement, mes filles m'ont vu tomber, elles venaient vers moi. Et je me suis retrouvé dans le noir le plus complet. Et j'entendais une petite voix qui me disait « c'est fini, tu vois comme la vie finit bêtement ». Et ça, c'est la voix du diable. Parce que la voix du diable, c'est une voix de découragement, une voix de défaitisme. Mais heureusement, mon épouse est arrivée. Elle a crié « Seigneur !» Et quand j'ai entendu « Seigneur », mes yeux se sont ouverts. Parce que j'avais les yeux révulsés, j'étais vert. Non. Je ne pouvais absolument plus bouger. Le docteur qui était penché sur moi, il me dit « Il faudra une minerve ». Et j'avais la colonne vertébrale fracturée. Alors, ambulance, avec mon épouse, bien sûr, on a prié jusqu'à la clinique, à l'arrivée à la clinique, sur une planche, interdiction de bouger, j'avais la tête rivée, je souffrais, mais c'était impensable. Et mes filles téléphonaient à des membres, à des frères qui étaient à Vichy, et ils sont venus aussitôt. Ils sont venus aussitôt, ils ont prié pour moi, parce que j'avais déjà passé les radios pour savoir quels étaient les endroits les plus touchés. Donc on annonçait les fractures et les cervicales. Et ces deux frères sont venus, ont prié. Et en septembre 78, c'est une année où l'été était vraiment extraordinaire. Il faisait beau, il faisait chaud. Donc moi je ne pouvais voir que le plafond, mais j'avais une très grande fenêtre à ma droite, que je devinais, qui était ouverte sur un jardin, et il y avait des enfants qui jouaient dans le jardin. Et les enfants se sont mis à crier. Et instinctivement, j'ai tourné ma tête. Oh, quand j'ai vu que ma tête tournait à droite, je l'ai ramenée tout doucement sur la gauche. Ah ben, je dis, ça y est, ça marche. Et quand j'ai repassé la radio, j'ai les témoignages médicaux à l'appui. Je ne parle pas sans témoignage. Le chirurgien pouvait écrire... Je vous signale, par ailleurs, qu'il présentait également un traumatisme cervical dont les différents examens radiologiques que vous verrez nous ont pleinement rassurés. Il n'y a pas de lésion traumatique ostéo-articulaire à ce niveau. Le Seigneur était passé par là. Mais néanmoins, il a permis que je sois d'abord plâtré d'ici jusque-là. Et deux jours après, j'ai un pasteur de Vichy, qui était membre de la communauté d'ailleurs, qui vient me voir et qui m'a dit « Frère, le Seigneur me montre que ta vertèbre sera consolidée. Ne t'inquiète pas. » Et j'avais souvent en mémoire ce verset « Pourquoi je n'en sais rien, espère toujours en ton Dieu. » Ça revenait toujours comme un leitmotiv, « Espère toujours en ton Dieu. » Et effectivement, je passe sous silence cette période pénible, qui a été surtout pénible pour mon épouse, et je remercie le Seigneur de l'épouse qu'il m'a donnée. Quand le Seigneur choisit vos épouses, il sait bien les choisir, croyez-moi. Enfin bref, quand j'ai été déplâtré, c'est la phase suivante, et ce qui est amusant, c'est de voir que la vision donnée par le Seigneur à ce serviteur confirmait ses dires, il écrivait à mon médecin. « Mon cher confrère, je viens de déplâtrer M. Carchereux. Aucune escoriation ni escar sous le plâtre. Cliniquement, pas de raideur exagérée. La radio montre que la consolidation est acquise. Il existe une bonne densification du corps vertébral au niveau du trait de fracture sur le profil. » Il a même bien ossifié le ligament prévertébral antérieur, entre là, etc., etc. Donc, ça confirmait la vision que le Seigneur avait donnée à ce serviteur qui était venu prier pour moi. La vie avec le Seigneur, elle est extraordinaire.

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1: Il franchit cette porte en bois, en forme de croix, et se trouva enfin de l'autre côté de la montagne, au magnifique pays de la paix, là où coule victoire et assurance en abondance.

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J'étais musulman, mais mes parents sont musulmans, et ma famille aussi, mes amis, tout mon entourage, et un certain moment dans ma vie, j'étais en train de faire un stage, et dans ce lieu se trouvaient des handicapés moteurs. C'était vraiment la casse humaine. Et j'ai fait l'amitié d'un tétraplégique. Cela, ça m'a amené à une réflexion, et j'avais lu un livre sur Jean Lacroix, sur l'échec, c'est-à-dire sur la mort. Comme il disait que la vie après chaque échec est une victoire et que l'échec qui efface tous les projets d'être, c'est la mort. Et puis la mort m'angoissait parce que vous savez bien que dans l'islam, après la mort, il y a un jour du jugement et à travers nos bonnes œuvres, nous pouvons peut-être gagner le paradis ou avec les mauvaises œuvres, nous pouvons aller en enfer et personne n'est sûr de son salut. Et des fois, je dis maintenant, ça vaut pas le coup qu'on souffre ici. Et pour moi, c'était terrible. Cet ami qui était handicapé, tétraplégique, il était professeur agrégé en anglais et pour lui, il avait aussi une philosophie dans la vie. Pour lui, il attend que la mort. On passait des nuits dans des discussions, vraiment dans le désespoir. On était en train de peindre le néant. Après que j'avais terminé mon stage, je suis retourné dans la ville où je faisais mes études et il m'avait écrit une lettre. Alors je croyais qu'il se moquait de moi. Tellement il est devenu avec beaucoup d'espoir, beaucoup de choses. Il dit, mais ça, c'est pas le même garçon que j'avais connu. Je suis retourné dans cette ville et j'ai appris qu'il était converti. Alors je comprenais pas ce que ça veut dire la conversion. Pour moi, je dis, peut-être un jour, je deviendrai un super musulman. Donc je rentre dans les choses, je vais pratiquer encore ma religion beaucoup plus. Et un soir, il était invité par des chrétiennes. Mais comme j'étais chez lui, on m'avait invité. Alors c'était des gens qui étaient tellement simples. Mais il parlait d'une façon du ciel avec une certaine certitude, une assurance, une paix. Alors je me suis demandé, est-ce que ça existe des gens naïfs encore à notre époque? Et plus il parlait, plus je trouvais que ce qu'il disait est très sincère et très vrai. Et ça me gênait, moi, qui étais vraiment cartésien, il faut que j'explique tout. Même, vous savez bien que la religion musulmane est une religion de la raison, où tout est programmé, tout est logique, tout est clair. Alors, je suis rentré dans un nouveau stade. Et c'est là où j'ai saisi à un certain moment que eux, ils avaient quelque chose que je n'avais pas. Eux, ils avaient la foi, moi, j'avais pas cette foi. Je croyais croire à Allah, mais dans ces moments précis, j'avais pas cette foi. Je me suis levé et j'ai dit, eh ben, si réellement tu existes dans la personne de Jésus-Christ, donne-moi aussi, moi, la paix, la joie, que je puisse vraiment avoir cette sérénité. Et vers le coup de 3 heures du matin, eh ben, il y a le Seigneur Jésus-Christ qui m'est apparu. À ce moment-là, je me suis dit, non, je ne veux pas de Jésus. Jésus n'est qu'un prophète, d'après que j'avais étudié, ce qu'on m'a enseigné. Et Jésus, il était devant moi. Il me souriait. Je dis, non, non, non, non, moi, je ne veux pas de Jésus. Même malgré tout cela, il s'est transformé en une sorte de nuée. Il m'a pénétré de ma tête jusqu'à mes orteils. Je dis, non, je criais. Je dis, non, je ne veux pas de Jésus. Jésus n'est qu'un prophète et un homme. Moi, je veux Dieu. Il s'est retiré comme si on enlevait un gant. À ce moment-là, j'étais tellement fatigué que je ne pouvais pas faire tout ce raisonnement, mais Dieu m'avait aidé. Alors je me suis dit, si moi j'ai demandé Dieu, et puis Dieu m'a envoyé Jésus, donc c'était le seul chemin pour connaître Dieu. Avant, je ne connaissais pas les évangiles, j'avais jamais eu connaissance avec la Bible. Mais par ma religion, j'ai eu quelques enseignements sur Jésus-Christ comme il était un des grands prophètes. Le Coran disait que Jésus, il est né par l'opération du Saint-Esprit, donc sans l'intervention d'un homme. Jésus-Christ, il était un grand prophète par ses miracles, notamment il guérit les aveugles, il ressuscite les morts. Mais pour moi, le moment où j'ai vu Dieu en tant que réalité vivante, que j'ai vu le Jésus-Christ dans ma vie, après 3 jours, j'ai eu vraiment cette paix que j'avais demandé à Dieu. J'avais réellement cette joie. J'ai commencé à faire confiance à Dieu dans la personne de Jésus-Christ. J'ai pas voulu discuter. Il y a beaucoup de choses qui me heurtaient, tellement la mort de Jésus-Christ, parce que le Coran disait que Jésus n'est pas mort, et la tradition disait que même il y avait quelqu'un qui était mort à sa place. Le Coran disait que Jésus-Christ n'est pas le Fils de Dieu, qu'il n'est qu'un homme et un prophète. Toutes ces questions me revenaient, comme j'avais étudié le Coran et la pensée islamique. Mais moi, rien que cette apparition du Seigneur Jésus m'avait convaincu et j'ai voulu faire confiance et je voulais pas poser trop longtemps ces questions. Il y avait une véritable vie nouvelle qui a commencé en moi. Et quand je suis allé pour parler avec mes amis et ma famille, tout le monde disait, ah, maintenant c'est bien, tu es devenu un super musulman.
Et je suis revenu tellement content que ma vie est rentrée en ordre avec le divin, avec le créateur. Je ne savais pas que Dieu m'a donné le salut gratuitement en Jésus-Christ. Je ne savais pas que tout cela, pour moi, s'était révélé petit à petit. Par loyauté, je commençais par lire le Coran et après la Bible. Mais c'est là où j'ai vu réellement que la Bible est la parole de Dieu. Le moment où j'ai commencé à lire le Coran, 5 minutes, 10 minutes, alors après, je ne pouvais plus. Et quand je prends la Bible, alors là, je passe toute la nuit. J'oublie même que j'ai des études à faire. Et je suis arrivé à certaines vérités qui sont totalement contradictoires. Dans la Bible, c'est écrit que Jésus-Christ est réellement mort pour nos péchés. C'était le centre même de toute la réflexion chrétienne. Si on enlève la croix, il n'y avait plus rien. Tellement je savais que je faisais confiance à mon savoir, je faisais confiance à ma réflexion et à mes recherches. J'ai voulu vraiment démissionner devant Dieu. J'ai dit non, maintenant je ne veux plus chercher. Moi je ne veux suivre ni le christianisme ni l'islam. Tout ce que je veux, c'est toi Seigneur. C'est toi qui es venu dans ma vie, c'est toi qui dois m'éclairer. Je lève le Coran d'une main et la Bible d'une main, je dis Seigneur, montre-moi quelle est la vérité, éclaire-moi. Dans une attente très très sérieuse, avec des larmes, parce que tellement Dieu m'avait touché au plus profond de moi-même. Tout ce bonheur que je n'ai jamais connu pendant toute ma vie, pour la première fois, j'étais enveloppé de cet amour. Intellectuellement, je suis devenu satisfait. J'avais cette conviction profonde que Jésus est réellement mort. Alors, je voyais depuis les sacrifices sanglants, depuis que l'alliance que Dieu a établie avec les hommes, depuis que Adam a péché, Dieu a pris un animal qu'il a sacrifié pour couvrir l'homme de sa nudité, c'est-à-dire de son péché. Donc, il y avait 100% vie pour vie. Et comme nous, on a transgressé Dieu, et tout ce qui transgresse Dieu mérite la mort, il faut présenter quelque chose à la place. Jusqu'à ce que Jean-Baptiste, le moment où il voyait Jésus-Christ se présenter à lui, il disait « Voici l'agneau qui ôte le péché du monde. L'agneau sans tache, sans péché. » Et tout cela, tous ces sacrifices sanglants qu'ils étaient avant, n'étaient que l'image des choses à venir. Alors, à ce moment-là, mon cœur s'est raformé. Je savais que Jésus-Christ, ce sang de qualité supérieure, qui est capable de purifier les péchés des hommes, tous les hommes, du monde entier, de ceux d'avant, d'aujourd'hui et d'hier, parce que ce sang, elle est d'une qualité supérieure. Alors je savais que c'est pas par mes bonnes œuvres, c'est pas par mes jeûnes, c'est pas par mes prières. Dans mon intelligence, tout est rentré en place. Je savais que Dieu m'a béni, m'a renouvelé dans tout mon entendement, et que c'était le seul chemin. Et maintenant, je ne peux même pas une seule seconde mettre cela en doute ou de blaguer, parce que c'est là où se trouve mon vrai bonheur. Et je remercie le Seigneur de cette grâce qu'il m'a fait, qu'il m'a appelé.

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Car il en va du royaume des cieux comme d'un propriétaire qui sortit au point du jour afin d'embaucher des ouvriers pour sa vigne. Il convint avec les ouvriers d'un denier pour la journée et les envoya à la vigne. Sorti vers la troisième heure, il en vit d'autres qui

se tenait désœuvré sur la place, et à cela il dit « Allez vous aussi à la vigne et je vous donnerai un salaire équitable. » Et ils y allèrent. Sorti de nouveau vers la sixième heure, puis vers la neuvième heure, il fit de même. Vers la onzième heure, il sortit encore, en trouva d'autres, qui se tenaient là, et leur dit « Pourquoi restez-vous ici tout le jour sans travailler ?» C'est que, lui disent-ils, personne ne nous a embauchés. Il leur dit, allez, vous aussi à la vigne. Le soir venu, le maître de la vigne dit à son intendant, appelle les ouvriers et remet à chacun son salaire en remontant des derniers aux premiers. Ceux de la onzième heure vinrent donc et touchèrent un denier chacun. Les premiers, venant à leur tour, pensèrent qu'ils allaient toucher davantage. Mais c'est un denier chacun qu'ils touchèrent, eux aussi. Tout en le recevant, ils murmuraient contre le propriétaire. « Ces derniers venus n'ont fait qu'une heure et tu les as traités comme nous, qui avons porté le fardeau de la journée avec sa chaleur. » Alors il répliqua en disant à l'un d'eux, « Mon ami, je ne te lèse en rien. N'est-ce pas d'un denier que nous sommes convenus ? Prends ce qui te revient et va-t'en. Il me plaît de donner à ce dernier venu autant qu'à toi. N'ai-je pas le droit de disposer de mes biens comme il me plaît, ou faut-il que tu sois jaloux parce que je suis bon ? Voilà comment les derniers seront premiers, et les premiers seront derniers. »

0: Devant monter à Jérusalem, Jésus prit avec lui les 12 en particulier et leur dit pendant la route
1: « Voici que nous montons à Jérusalem et le Fils de l'homme sera livré aux grands prêtres et aux scribes. Ils le condamneront à mort et le livreront aux païens pour être bafoué, flagellé et mis en croix. Et le troisième jour, il ressuscitera. »
0: Alors, la mère des fils de Zébédée s'approcha de lui avec ses fils et se prosterna pour lui demander quelque chose.
1: « Que veux-tu ?»
0: Elle lui dit
2: « Ordonne que mes deux fils que voici siègent l'un à ta droite et l'autre à ta gauche dans ton royaume. »
0: Jésus répondit
1: « Vous ne savez pas ce que vous demandez. Pouvez-vous boire la coupe que je vais boire ?»
0: Ils lui disent « Nous le pouvons. »
1: « Soit, vous boirez ma coupe. Quant à siéger à ma droite et à ma gauche, il ne m'appartient pas d'accorder cela. » Mais c'est pour ceux à qui mon père l'a destiné. »
0: Les 10 autres qui avaient entendu s'indignèrent contre les deux frères. Les ayant appelés près de lui, Jésus dit
1: « Vous savez que les chefs des nations dominent sur elles en maîtres et que les grands leur font sentir leur pouvoir. Il n'en doit pas être ainsi parmi vous, au contraire. Celui qui voudra devenir grand parmi vous sera votre serviteur, et celui qui voudra être le premier d'entre vous sera votre esclave. C'est ainsi que le Fils de l'homme n'est pas venu pour être servi, mais pour servir et donner sa vie en rançon pour une multitude. »
2: Comme il sortait de Jéricho, une foule nombreuse le suivit. Et voici que 2 aveugles étaient assis au bord du chemin. Quand ils apprirent que Jésus passait, ils s'écrièrent
0: « Seigneur, aie pitié de nous, fils de David !»
2: La foule les rabroua pour leur imposer silence, mais ils redoublèrent leurs cris
0: « Seigneur, aie pitié de nous, fils de David !»
2: Jésus s'arrêtant les appela et dit
1: « Que voulez-vous que je fasse pour vous ?»
2: Ils lui disent
0: « Seigneur, que nos yeux s'ouvrent !»
2: Pris de pitié, Jésus leur toucha les yeux et aussitôt, ils recouvrèrent la vue et ils se mirent à sa suite.

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2: Je vais partager avec vous un ensemble de réflexions personnelles qui, pour vous qui êtes typiquement occidentaux, je pense, peut-être vous surprendra parce que il y a beaucoup de dimensions slaves, orientales, ça, on peut pas se défaire de ses origines. Néanmoins, c'est intéressant d'entendre quelqu'un de ces origines-là s'exprimer au niveau de cette énorme révolution qui est en train de se produire dans le domaine de la connaissance à l'heure actuelle et dont peut-être peu de gens sont au courant, tout au moins du côté de l'homme de la rue, mais dans le cadre des enseignants, des chercheurs, on sait ce qui se passe. Donc ce sera un ensemble de réflexions personnelles sur ce thème. Et si, comme l'a dit le pasteur Hébert, c'est un peu ma spécialité, en fait, très jeune, dès l'âge de 25 ans, comme j'ai commencé à me poser des questions, j'ai trouvé que la meilleure façon de cheminer vers une réponse, c'était de m'interroger face au grand public. Et j'ai commencé à faire des conférences, comme ça, sur le thème de science et foi. Et depuis, donc, maintenant, je voyais, j'ai 57 ans. Vous voyez le temps que j'ai mis. Et d'autre part, je réalise aussi que la révolution qui est en train de s'accomplir, peut-être que le mot révolution est un peu fort, mais disons le grand changement, est quelque chose de mal vécu dans une société où la raison, le rationalisme, a joué une part très importante. Car en fait, ce qui se passe à l'heure actuelle, ce n'est pas le démantèlement de la raison, mais ce qu'on en a fait. C'est-à-dire un a priori suivant lequel il fallait que tout passe par ce filtre extrêmement sévère, rigoureux, un remarquable outil par ailleurs, et que tout ce qui ne passait pas à travers ce filtre devait être rejeté. C'est ainsi que j'ai vécu mes premières années de chercheur avec le COA, dans mes discussions avec mes collègues. Mais j'ai remarqué aussi qu'il y avait déjà à l'époque une attente considérable, surtout parmi les jeunes, qui se posaient la question de savoir si on pouvait tout limiter à simplement un schéma de raisonnement. Et dans cette interrogation de nos jeunes, au niveau des débats que j'ai eus à l'université, par exemple, où on pouvait à l'époque organiser des débats de ce genre, j'ai découvert que finalement, ils me rejoignaient dans ce point d'interrogation que je me posais quant au contenu de la connaissance. Parce que très tôt, j'ai réalisé que non seulement nous avions dans cette masse grise quelques 500 grammes de matière cérébrale, une usine, si j'ose dire, de transformation de l'information absolument remarquable, puisqu'il y a entre 9 milliards et 15 milliards de neurones. Chaque carrefour, ce n'est pas simplement quelques croisements, on peut avoir jusqu'à 20 000 entrées, 20 000 sorties par carrefour. Les courants ioniques qui circulent sont absolument remarquables de rapidité, de traces qu'ils laissent. Tous les secteurs, la fonction conceptuelle du cerveau, la fonction mémoire, etc. Mais tout cela, bien que ce soit repris à l'heure actuelle, au niveau de l'intelligence artificielle, où on fait beaucoup de progrès, déjà à l'époque, je constatais que la connaissance, ce que nous appelions la connaissance dans tous les domaines d'ailleurs, se ramenait toujours à une sensorialité. Je ne peux pas savoir que je sais si je ne le sens pas, si je ne l'exprime pas. Tout se ramène au fonctionnement d'une matière grise. Bon, ça, il n'y a rien de nouveau là-dedans, mais ça me posait la question de savoir si ce que je voyais, ce que je pensais être la réalité, était la réalité telle qu'elle est, ou plutôt l'image sensorielle que je me faisais au niveau cérébral. C'est-à-dire le fait de pouvoir observer, le fait de pouvoir classer mes observations, de déduire un phénomène, son comportement lorsque je change les conditions. Tout cela passe par le cerveau. Et si je constate qu'un phénomène se déroule la façon dont je l'ai prévu, c'est encore l'observation qui va permettre de le constater. Et maintenant, c'est pratiquement monnaie courante de savoir, de réaliser que l'image que nous nous faisons de l'univers, les mots que nous utilisons pour le décrire, des mots ô combien lourds de sens, un mot comme atome ne peut pas se définir simplement par le Larousse, il faudra des tomes entiers du modèle, il y a plusieurs modèles d'atomes, mais même sans rester sur l'atome, en parlant de l'énergie, de l'espace, du temps, de toutes ces choses, on arrive à un langage, la science est un langage très évolué, qui ne décrit pas tellement la réalité, mais la façon dont je la ressens au niveau cérébral. Je décris avec ce langage mes perceptions sensorielles au niveau cérébral, et non pas tellement la réalité. Je décris en d'autres termes la façon dont la réalité qui m'entoure, dont je fais partie, interagit avec ses fonctions cérébrales. Si, par exemple, mon cerveau était formé d'une façon complètement différente, avec des connexions différentes, j'aurais pu regarder le même phénomène, c'est ça le mot, qui est surtout utilisé par nombre de nos philosophes et de nos scientifiques à l'heure actuelle, le même phénomène, observé par un cerveau construit d'une façon complètement différente, aurait amené un langage différent, des conclusions différentes, comme si tout n'était que subjectif. Alors certains pourraient dire, oui, mais on peut prendre des personnes de cultures différentes, formées scientifiquement, observant le même phénomène, et arrivant aux mêmes conclusions, bien qu'ayant peut-être suivi des chemins différents. Le fait que l'on observe, que l'on conclut de la même façon, traduit, à mon avis, la similarité de cette remarquable machine que nous avons là, dans son fonctionnement, dans sa constitution. Donc, il y a déjà près de 25 ans, j'ai remis en cause le contenu de la connaissance par rapport à son objectivité totale. C'est-à-dire, pour moi, la réalité me dépassait, nous dépassait. Tout ce qu'on savait de la réalité, c'était l'effet qu'elle faisait sur notre cerveau, via nos sens, nos instruments, notre faculté diverse. Et j'ai vu que dans la physique moderne, ça avait déjà commencé déjà il y a 70 ans avec la théorie des quanta, la science arrivait progressivement aux mêmes conclusions. Elle ne voyait pas, par exemple, les objets. On a toujours cru que les atomes, les électrons, toutes les choses étaient des objets, des briques, et il suffisait pour avoir la constitution de l'univers, d'étudier ces briques, de descendre jusqu'à la racine de toutes les choses, d'avoir les briques fondamentales, et partant de là, avec les relations de cause à effet, avec les observations diverses, se construire une image de l'univers, une théorie unifiée qui prendrait en charge, dans son ensemble, toutes les observations faites, toutes les conclusions tirées. Mais cette théorie unifiée ne ferait que traduire, à la limite, les facultés que j'ai de non seulement ressentir le phénomène qui m'entoure, dans lequel je pénètre, dont je fais partie, mais aussi de le décrire, de l'expérimenter, etc. Et pour moi, la grande recherche, c'est pas tellement... C'était mon métier de construire cette image, une image très puissante, aux implications énormes. Mais déjà sur le plan strictement éthique, je réalisais que si je limite ma connaissance de la réalité, de la vérité, à simplement ce que j'en ressens, si je n'étais que sensorialité, je parviendrais à une certaine expression de la réalité, et puis ça s'arrêterait là. Mais dans le fond de moi-même, je savais que l'homme, je n'avais rien démontré, je ne posais pas la démonstration comme un a priori. Dans le fond de moi-même, je savais que ma réalité à moi était aussi transcendante que celle que j'essayais d'observer. C'est-à-dire, je ne pouvais pas limiter ce que je suis à simplement ma sensorialité, et le monde ne m'apparaît qu'à travers ma sensorialité. Je devais certainement, ma réalité dépasser tout cela, et que si je limite ce que je connais de l'univers et ce que j'en fais par la suite, car on ne peut pas mettre la science dans une boîte étanche et parler de l'éthique, de la morale, des choix politiques dans d'autres boîtes. Ça a été peut-être une approche pendant des siècles, mais maintenant on se rend compte que tout se tient. Donc, regarder l'univers, en tirer des conclusions, des applications pratiques, sur le niveau de ce que je connais sur le plan de la sensorialité, faisait de moi un être d'une certaine façon aliéné. Aliéné dans le sens de « il me manque une dimension supplémentaire qui ne s'exerce pas, je ne suis que réduit à ma sensorialité et certainement que tant que je réduis toute chose à l'exercice de cette sensorialité, je suis moins que je suis supposé être dans ma réalité. » Et cette aliénation devait se traduire non seulement par un malaise, mais par toutes sortes de comportements, de construction de notre société, de notre culture, sur un plan qui va donner une image miroir de cette aliénation. En d'autres termes, on allait pousser à bloc la puissance rationnelle, ce qu'on peut en faire, mais comme il manque cette dimension essentielle, que certains appellent spirituelle maintenant, bien que j'attache un sens beaucoup plus profond à ce que certains appellent le spirituel, c'est plutôt du spiritualisme. Pour moi, cette vivre, pas seulement sur le plan sensoriel, mais pouvoir vivre dans la plénitude de mon être, c'était la désalignation, c'était pouvoir reprendre tout ce que ma science amène, tout ce que ma connaissance dans tous les domaines amène, mais alors pouvoir le vivre dans une dimension libérée, dans une dimension où je suis enfin, non pas plus que moi-même, mais enfin moi-même. Tant que je ne suis pas libéré, je suis moins que moi-même. Et j'ai eu l'occasion de causer avec des dissidents soviétiques à l'époque, tant aux conférences de Genève, on pouvait en prendre parmi les scientifiques que l'on pouvait voir en secret, quand ils n'étaient pas surveillés, que par la suite, lorsqu'ils ont commencé à venir de l'autre côté du rideau de fer, la démarche de la pensée russe s'effectuait exactement sur les mêmes lignes, dont Solzhenitsyn. Et il a laissé un message à l'Ouest quand il est passé en Angleterre, il est passé très brièvement, en 1975, qui voulait à peu près dire ceci: si l'homme ne s'éveille pas à la totalité de sa dimension, de ce qu'il est, dans son aliénation, non seulement il fera une culture, une société aliénée, mais il s'auto-détruira. Et je vivais ce message. D'un côté, en tant que russe, j'admirais, et je ne cesse d'admirer, la brillance du rationnel tel qu'il exerçait dans votre culture en France. Quelque chose d'extraordinaire, qui d'ailleurs s'étale dans votre finesse d'appréciation de beaucoup de choses, dans les arts, dans le culinaire, pourquoi pas, le gastronomique, dans beaucoup de choses. La France reste quelque chose de brillant, une société, une nation, qui même où je vis, l'autre côté de la Manche, malgré les querelles, souvent entre français et anglais, fait que la France est toujours admirée et enviée. L'anglais envie le français. Peut-être pour ça qu'il vient acheter tant de maisons chez vous. Enfin. Et donc, pour moi, c'est vrai, il y a tout cela, mais je pense, je suis convaincu que nous sommes à la veille d'une transformation remarquable, mais un peu comme un électrochoc qui va traverser notre société, notre culture, et je le vois déjà venir dans notre jeunesse. Je me rappelle avoir eu un débat à la mairie de Belfort, et c'était M. Chevènement qui était à l'époque le maire, je ne sais pas s'il l'est toujours. Il avait permis qu'un scientifique parle de science et foi et des questions mutuelles que cela posait. Et alors beaucoup de jeunes étaient venus à ces réunions, même les jeunesses communistes avaient organisé une délégation, et les questions posées, leur ferveur, leur ignorance de l'heure, souvent on se retrouvait à 1h du matin, l'appariteur voulait nous dégager de la salle, il n'avait rien à faire. Je décelais, pas seulement à cette occasion, mais maintes fois, cette envie peut-être de trop forcer la note, de basculer dans peut-être ce que vous appelleriez ici l'irrationnel, sortir de ce qu'il considérait comme une prison et déboucher dans le pseudo-spirituel, dans le culte oriental, dans peut-être beaucoup d'autres choses. Mais il y avait aussi dans l'auditoire des jeunes physiciens qui vivaient à fond ce qui se passe au niveau de la physique. Depuis 70 ans, maintenant ça a acquis une vitesse considérable, où l'on voit l'univers comme un tout interrelié. Tout est interconnecté. il n'y a plus d'objet individuel. Si je vois un électron, c'est un mot qui décrit en fait un événement local. Et cet événement local ne peut avoir lieu que parce qu'il est la somme de toutes les interactions de tous les côtés de l'univers en cet endroit. Voilà, ça c'est telle, la façon dont l'électron est vu maintenant, cette interconnexion avec tout le reste. Et en plus, ce ne sont pas, comme l'ont supposé les théoriciens de la variable cachée, ce ne sont pas des connexions qui disparaissent avec le temps. Elles sont indépendantes et du temps et de l'espace. Un neutron, un électron, tant que je le vois en masse, je peux le situer, je peux l'étudier. Mais dès que j'augmente la puissance d'analyse, d'observation de mon appareil, si j'arrive à quelques nombres simplement, au lieu des paquets de plusieurs millions, je ne peux plus rien voir. Je vois des événements, je ne vois plus que des probabilités d'événements. Un électron, individuellement, ça n'a plus de sens. Il n'y a plus qu'une probabilité d'un événement qui peut avoir lieu ailleurs dans le monde. Et on calcule cette probabilité, on trouve des ondes ondulatoires, des fonctions d'ondes pour décrire cette probabilité. Mais de plus en plus, en physique, on se rattache au fait qu'il y a un tout. Et lorsqu'on remonte dans le temps, pour étudier le Big Bang, on se rend compte que tout est parti d'une unité remarquable, une symétrie totale. Une symétrie, ça veut dire que s'il y avait eu un observateur, dans ces quelques fractions de secondes qui ont suivi le Big Bang, on ne pourra jamais remonter à l'origine temps zéro. Mais dès le départ, on peut dire, on n'a pas observé encore, mais enfin c'est les théories, la spéculation positive qui le fait, tout est parti d'une unité, d'une symétrie totale, comme ils appellent, et l'observateur aurait vu dans n'importe quelle direction toujours la même chose. C'est ce qu'on appelait plus tard les gluons sans masse, des particules X peut-être, que d'autres appellent, et qui, d'un seul coup, on ne sait pas encore comment, cette symétrie s'est détruite et est venue une asymétrie, une dissymétrie, qui va faire apparaître les quarks, les électrons, photons, etc. Tout va venir, et en même temps, l'antimatière, les recombinaisons en émettant énormément de lumière, tout ça dans des temps très courts. Mais ce que je veux souligner, c'est que même la physique admet maintenant, à l'heure actuelle, le point de départ était une unité remarquable, totalement symétrique. Donc, ce qui reste en cette fin de siècle maintenant de la matière, que ce soit à notre niveau de la salle ici ou dans l'espace interstellaire, c'est, si vous voulez, des éléments, des événements qui reflète cette unité originelle, d'où tout est parti. Rien ne s'est ajouté, rien ne s'est retranché, tout s'est transformé. Lavoisier, en son sens, était un prophète remarquable. Il avait vu ça avant nos physiciens de cette fin de siècle. Mais tout ce qui se transforme en autre chose, quand j'observe l'autre chose, au niveau événement, je peux dire que cette chose-là est une, si vous voulez, une manifestation dans le temps et dans l'espace de quelque chose qui existait déjà, qui a toujours existé. Et alors, ce qui m'a frappé dans la lecture de la Bible, et c'est là où je viens sur ce terrain, puisque c'est le thème de toutes ces conférences, c'est que je retrouve écrit des milliers d'années avant la même chose, mais d'une façon tellement poétique que si on ne prête pas attention, on n'y arrive pas, on passe à côté. Je me rappelle d'un passage dans le livre de l'Ecclésiaste, qui est dans l'Ancien Testament, au chapitre 3, je crois, au verset 15, où il est dit d'une façon absolument anodine, tout ce qui est, c'est ce qui a toujours été, et tout ce qui sera, c'est ce qui a toujours été. Voilà, décrit en, peut-être dans le langage de l'homme de tous les jours, ce que la science découvre. C'est-à-dire, ce qui est, ce qui sera, l'événement que j'observe, celui que j'observerai demain, ce que je serai, ce que je suis maintenant, ce que je serai demain, n'a de sens que parce que ça a toujours été. Je ne suis pas venu comme ça, simplement par un prolongement génétique, de l'origine, en partant de l'origine de l'humanité, et cette origine de l'humanité n'est pas venue simplement d'une évolution de la matière depuis l'origine jusqu'à l'apparition de la substance humaine. Il y a beaucoup plus, tout ce qui fait ce que je suis a toujours été, c'était dans cette origine. Ça se manifeste, mais je ne suis pas coupé de cette origine, je suis toujours relié à elle. Et si je voulais savoir qui je suis, en fin de compte, eh bien finalement, il faudrait que j'aie l'image de cette unité d'origine qui est toujours présente, qui ne dépend ni de l'espace ni du temps. En d'autres termes, et le psalmiste David le reprend à sa façon au psaume 139, il montre que l'être humain est éternel, c'est-à-dire sa réalité, sa dimension au niveau, au-delà de ses apparences, de sa manifestation dans l'observable, c'est-à-dire des images formées dans mon cerveau, au-delà de cela, il y a ma réalité, elle a toujours été, elle sera toujours. Et je dirais même, puisque Dieu est infini, la Bible me présente l'être humain aussi infini que Dieu, et ayant la vocation d'une union totale avec ce Dieu, c'est-à-dire un jour de pouvoir, tout en restant dans cette cage sensorielle de son être, de pouvoir entrer dans ce que la Bible appelle la vie, parce que pour la Bible, la vie, c'est pas le souffle biologique. Ça, ce n'est qu'un phénomène transitoire qui passe. La vie, si elle est réelle, ne peut être qu'éternelle. Mais encore faut-il que l'homme entre dans cette vie. Il en a le potentiel, mais tout comme un grain de blé qui a le potentiel de nourrir le monde, ne peut donner ce potentiel que si une transformation se produit, celle qui se passe dans le fond de la terre, lorsqu'il se transforme en un épi. Et sans cesse, ce thème revient. Nous sommes éternels, nous sommes aussi grands que Dieu, nous sommes image de Dieu. L'image de quelque chose d'infini ne peut pas être finie. Image dans le sens pas de sensoriel, mais dans le sens de, comme le mot hébreu l'indique, transformation d'image en image pour un retour à l'original. Voilà ce que le mot image, traduit dans nos Bibles, donne exactement en hébreu, le mot tselem, qui veut dire un défilé d'images. Nous sommes un défilé d'images, mais en fait, ce mouvement en avant traduit notre vocation suprême d'être complètement unis à lui. Et alors, dans ce cheminement, la Bible développe ce thème du brisement, de cette transformation par le brisement, le passage de l'ordre ancien à un ordre nouveau, qui n'est pas quelque chose d'eschatologique, prévu au-delà de l'espace et du temps, mais qui se fait continuellement. Et l'incarnation, qui est au centre des évangiles, Dieu devenant homme pour... Et le sommet de l'incarnation, c'est pas Noël, c'est Pâques. Et d'ailleurs, étant russe, je vous dirais que le christianisme russe voit Pâques comme fête centrale, parce que dans cette dimension de la croix, dans ce brisement, il annonce beaucoup plus que simplement le supplice d'un homme sur deux planches à 90 degrés. Il annonce par le brisement d'un corps le fait que toute l'humanité a déjà été brisée et qu'elle est appelée à être, à travers ce brisement, transformée dans quelque chose qui est éternel, au niveau d'une vie éternelle. J'ai découvert cette cohérence remarquable dans la Bible. Peut-être que j'y étais prédisposé avec mon souci de cohérence des choses. Et je réalisais aussi que lire simplement la Bible au niveau d'une première lecture ne produit pas la cohérence, mais souvent l'opposé. C'est souvent le choc, c'est souvent l'irritation, parce que quand on connaît un peu d'histoire, il y a des choses qui ne semblent pas exactes. C'est souvent la surprise de voir que d'un évangile à l'autre, le récit n'est pas donné de la même façon, il y aurait presque apparence de contradiction. Mais ça, c'est qu'une première lecture. Il faut aller au-delà. Et sans cesse, la Bible revient sur le fait que la réalité, premièrement, elle a toujours été, que nous sommes une écriture de cette réalité, nous sommes un phénomène manifesté, et qu'on peut lire cette écriture, on peut analyser ce phénomène avec les images que nous formons de nous-mêmes et de l'univers qui nous entoure, mais sans cesse, elle nous ramène à cette mise en garde, ne prenez pas l'image que vous faites de vous-même, de l'univers, des choses, ne faites pas de ça la réalité ultime. Ça, ce n'est que ce qui passe. Il suffit que vos fonctions cérébrales s'arrêtent, vos images disparaissent. Et dit la Bible de cette façon remarquable que Dieu aime et rappelle à lui. Donc, c'est ainsi que, dans ce cheminement, j'ai découvert cela. Mais, si vous voulez, tout en ayant appréhendé cela, un jour, il m'a été permis de faire une démarche, ce que j'appellerais la démarche de la foi. La foi dont je me méfiais parce que je voyais un mal vécu de la foi. Je le voyais sous forme de croyance, de superstition. Les gens croyaient que ceci allait se passer. Ou alors même, lorsqu'ils croyaient en Dieu, c'était en fonction plutôt d'une image qui se faisait de Dieu. Et quand l'événement difficile survenait, l'adversité, la maladie, la fin de la vie souvent. Combien de fois j'ai vu des gens qui s'étaient littéralement fixés à cette image durant leur vie, on peut dire religieuse, chrétienne, voir cette image partir en lambeaux, parce que l'adversité, c'est quand même une grande secousse, surtout quand on s'approche de la mort, et ces gens étaient littéralement désemparés, paniqués. Et il faut dire, dans un sens, quand Lénine avait dit que la religion était l'opium du peuple, il avait dit d'une façon méchante, brutale, mais il y avait quelque chose de vrai. Comment, lorsque je vis, je pense vivre sur le plan de cette vie spirituelle, alors que je ne suis rattaché qu'à une image que je me fais, j'en ferai toujours tant que je suis vivant des images, mais c'est l'importance que je lui donne, c'est ça la grande question. Si cette image est là et qu'elle constitue le fondement de ma vie religieuse, je vis une illusion qui tôt ou tard se détruit. Et d'ailleurs, le plus tôt elle sera détruite, le mieux c'est. Ça fait partie de ce brisement dont parle la Bible. Ça fait partie de cette transformation par un brisement pour un réassemblage dans un ordre nouveau. C'est toujours ces recto verso de mort-résurrection. On le voit trop souvent malheureusement au niveau du corps, mais on vit, on est appelé à vivre mort-résurrection au niveau de nos priorités, au niveau de l'importance que notre sensorialité nous laisse. On est appelé à vivre précisément un brisement pour une résurrection où on retrouve toutes ces images, mais dans un ordre nouveau. À l'ultime, il y a la cohésion éternelle, immortelle, de toutes ces images. Elles peuvent disparaître, la cohésion reste. On revient, à quelque sorte, à l'unité initiale, qui n'a en fait jamais disparu. Ce qui nous reste au niveau de l'observation, c'est quelque chose qui ne traduit en rien de cette unité. Jusqu'ici, pendant 3 siècles et demi, la science n'a pas vu d'unité, bien qu'elle en avait la nostalgie, puisqu'on cherchait la théorie unifiée. Mais maintenant, on se rend compte à quel point, finalement, tout est parti du 1, mais qu'on n'atteindra jamais ce 1, parce qu'on sera toujours bloqué par nos images. Lorsque j'observe la nature dans son intime le plus profond, comme disait Teilhard de Chardin, finalement, ce que j'observe, c'est pas tellement le phénomène, mais l'image que me donne ce phénomène. Et cette image est faite par mon cerveau, ma sensorialité, donc j'observe ma propre architecture, je m'observe moi-même. Et c'est le même phénomène dans la religion, où dans l'image que je peux me faire de Dieu, je m'en ferai toujours. Mais ce qu'il y a, il faut transcender son image, cette image. Mais si je vis au niveau de cette image n'est plus ni moins que l'image miroir de moi-même. Car je la forme de la façon dont moi j'ai été formé. Et voyez, ce que fait, c'est ça la bonne nouvelle qui est au centre du Nouveau Testament, nous dit que finalement tout a été fait pour que se brise l'illusion, non pas nos images, mais l'illusion dans laquelle nous les avons arrangées. Ainsi nos images sont libérées pour une transformation, un réassemblage dans quelque chose qui lui durera éternellement. Nos images pourront disparaître, mais je suis enfin dans le courant de ce qui dure à jamais. C'est ça le centre de la bonne nouvelle. J'avais lu tout cela, mais cette démarche de la foi s'est passée lorsque je lus ce verset dans les Hébreux, où il est dit « C'est par la foi que nous reconnaissons que le monde a été formé par la parole de Dieu. » C'est le 3e verset du chapitre 11. « En sorte que ce qu'on voit n'a pas été fait de choses visibles. » J'étais très intrigué par cette dernière phrase. Parce qu'en fait, je l'ai relu, j'ai regardé le grec de près, le mot phénoménon, qu'est-ce qu'il voulait dire, qu'on traduit par phénomène. Et puis, la relecture de cette fin de verset 3 me donne ceci, en sorte que l'univers que nous percevons ne tire pas son existence des phénomènes dont nous observons l'apparence. Voilà ce que dit ce verset. Et il semble bancal, parce qu'il nous dit, voilà, c'est pas ça, mais il nous dit pas ce que c'est. Et j'admire l'humilité extraordinaire de cette écriture, car on ne peut pas parler de ce qui dépend ni de l'espace ni du temps, de ce qui est réel. On ne peut pas en parler de la réalité. Parce qu'à partir du moment où j'utilise un mot, je fabrique déjà une image. Je dénature la réalité en une image, même quand je dis Dieu à la limite. Je fais déjà une image.
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0: je ne sais pas combien de personnes dans cette salle, le mot Dieu va produire dans chacun d'entre nous une certaine image au niveau de notre vécu, de nos vécus, de notre rejet ou de notre acceptation, de notre joie, peu importe. On se fait une image. Et toute image, aussi correcte soit-elle, n'est pas la réalité. Alors, de ce fait, la Bible ne peut pas parler de cette réalité en mots. Elle dira, voilà ce que ça n'est pas. C'est une mise en garde. Alors, est-ce que l'homme serait laissé comme ça dans le vide? Non, parce que les premiers mots parlent de la foi. Et ça m'a obligé, dans cette démarche, à redécouvrir la foi, aller au-delà de la croyance, la superstition, de la chose admise, et à découvrir que c'est une capacité qui est inhérente à notre nature. Tout ce qui est notre nature réelle, c'est déjà nous. On ne le voit pas parce qu'on ne peut voir que ce qui est manifesté de cette nature. Mais le réel est en nous, hein, aussi infini que l'est la réalité. Et dans cette, dans ce que je suis, au-delà même du manifesté, il y a, si je peux donner un morceau de cette réalité, si j'ose dire, c'est la foi. C'est-à-dire cette capacité, d'un seul coup, d'entrer en résonance. D'avoir un savoir que je ne construis pas. Comment je sais que j'ai savoir? Tôt ou tard, il va passer par ma sensorialité, mais il démarre au-delà de ma sensorialité. Ce qui me faisait dire hier, entre autres, que la foi démarre au-delà de ce que nous sentons. Une foi authentique n'est pas construite sur uniquement un émotionnel. L'émotionnel n'est qu'un résultat. Le sensoriel, je sens que j'ai la foi, n'est qu'un résultat. C'est, si vous voulez, c'est la façon dont le sensoriel réagit lorsque la vraie foi, la foi qui est mon rattachement à cette réalité, se manifeste. Mais elle démarre au-delà de mon sensoriel. Et tôt ou tard, elle traverse mon sensoriel. Et on peut voir ceux qui, dans mon entourage, dans ma famille, entre autres, j'ai connu parmi mes enfants un fils qui a fait cette démarche. Il avait tout rejeté, religion, il avait tout envoyé promener. Intellectuellement, sensoriellement, il était opposé à tout ce qui était Dieu et il vivait déjà la foi. Quelque chose se réordonnait dans sa vie, la façon dont il se comportait, l'influence qu'il avait dans son groupe de jeunes, c'était un groupe de musiciens, etc., marquait qu'il avait, il avait découvert la foi sans le savoir, ça n'avait pas encore traversé sa sensorialité. Ça commençait à se voir. Et quand ça a démarré, personne ne peut situer les choses qui sortent de l'espace et du temps. Mais tôt ou tard, ce qui a toujours été va se manifester, sera, ou est déjà peut-être. Et alors ici, ce verset nous dit que cette foi, lorsqu'elle s'anime, c'est une capacité dont je peux avoir, si vous voulez, l'exclusivité en ce qui me concerne, dans le sens qu'elle me sera strictement personnelle, d'autres auront une autre, non pas foi, mais expression de foi. Mais cette foi, cette capacité existe dans tout être humain, et celui qui va la mettre en action, cette foi qui a toujours été, va se manifester, le sait à quel moment, quel est le moment le plus précieux, le plus, l'idéal. Lorsqu'elle se manifeste, j'entre à ce moment-là dans une conviction que ce que je vois, l'univers que je perçois, n'est pas la fin en soi. Le phénomène, même si je n'ai pas accès au phénomène, Bernard d'Espagna, vous avez un remarquable philosophe physicien, je ne sais pas si certains le connaissent, il a beaucoup écrit, Bernard d'Espagna appelle ça la réalité voilée. Il voit comme un, si vous voulez, un mur, un voile qui nous sépare de cette réalité. Notre voile, c'est la limite de notre sensorialité. On ne peut pas crever ce voile, mais il y a une réalité derrière. Et il dit que le phénomène que nous observons, finalement, n'est que la manifestation de cette réalité voilée. Il dit juste ce que dit Hébreux 11.3, mais Hébreux 11.3 rappelle que même si je considère tout ce qui est manifesté, ce n'est pas la réalité ultime. Voilà, elle nous laisse là, mais elle dit c'est par la foi. Ça veut dire que la foi devient une démarche par laquelle je ne viens pas forcément celui qui va dire ce qu'est cette réalité. Parce que moi, personnellement, parlant de Dieu, à la limite, si je voulais être absolument honnête, je devrais me taire et ne pas en parler du tout. Parce que je jette des images. Je jette des images dans l'auditoire, et vous jouez avec mes images, vous pouvez être d'accord ou pas d'accord. Mais aussi, par la foi, je sais que ces images, finalement, cette communication que nous avons entre nous, a beaucoup plus que simplement un échange de points de vue. Il y a là, si vous voulez, toute la, si je peux me permettre cette autre image, toute la vibration du réel qui est là, et que nous sommes faits tous de la même pâte. C'est-à-dire, tôt ou tard, dans la vie, il nous sera donné de franchir ce saut, de franchir ce voile, et de pénétrer par cette foi que nous avons, que Dieu active en nous, pénétrer dans une symbiose avec cette réalité sur le plan vivant qui va nous donner au niveau sensoriel des convictions, des assurances, mais qui en même temps va nous libérer de l'illusion dans laquelle nous vivions au niveau de nos images et qui va nous mettre sur un plan très intéressant parce qu'il va nous permettre de désaliéner toute une culture, toute une façon de voir les choses. Et je constate ça déjà dans la jeunesse. J'ai parlé au moins 3 ou 4 fois de la jeunesse. Je me permettrai encore une 5e fois de dire à quel point je constate qu'ils ont ils se sentent presque des missionnaires pour cette libération. Jusqu'ici, ils se fourvoient dans des courts-circuits ou peut-être même des façons violentes de faire ce changement. Mais de plus en plus, ils perçoivent qu'il faut une transformation qui doit être opérée par ce qui est immortels, et qu'eux ne peuvent pas faire, ne peuvent être que les objets de cette transformation, mais qu'à travers cette transformation, ils changeront les choses. Je reviens sur le groupe de mon fils. Il s'appelle toujours d'ailleurs, parce que lui a disparu malheureusement, il est mort dans l'accident du métro de Londres, parmi les 31 victimes. Et ce groupe existe, il s'appelle les Mutoïdes. Il s'appelle Mutoïdes Waste Company. Ça veut dire pourquoi waste? Ça veut dire ordure. Pourquoi le mot ordure dans leur titre? C'est un groupe très bizarre où il y a des soudeurs, des spécialistes de ce qui est travail sur la tôle, il y a des spécialistes du métal, il y a des peintres, il y a des musiciens. Ils sont une trentaine à peu près. Et ils vont, sur invitation dans une ville, souvent d'autres jeunes qui les invitent, tenir un concert. Alors on leur prête une salle, pas forcément luxueuse, ça peut être dans une arrière-cour. Et avant cela, plusieurs jours auparavant, ils viennent et ils vont dans ce qu'on appelle le dépotoir, là où on met les ordures, et ils récupèrent surtout des métaux jetés, dont on ne fait rien, et ils forment des objets d'art moderne, ça ne veut pas dire grand-chose. Par exemple, je les ai vus une fois prendre 2 vieilles carcasses de Volkswagen, les mettre debout comme ça, et mettre une 3e Volkswagen dessus, comme un tunnel, et puis faire un tas de choses et exposer ça. Et ils ont ce qu'ils appellent le prédicateur. Je vous signale tout de suite qu'aucun d'eux n'est ce qu'on appelle croyant chrétien. Personne. Et ils mettent cela dans la cour. Et puis, il y a la musique, il y a la danse et tout ça. Et à un moment donné, tout s'arrête et le prédicateur s'avance. C'est un gars qui raconte toujours la même chose et ça dure jamais plus de 15 minutes. Et il dit, voyez, notre société est en pleine décomposition. Nous sommes aliénés. Il nous a manqué une dimension essentielle à côté de laquelle nous sommes passés. Et le résultat, c'est cette décomposition. On pousse à fond le progrès technologique, mais on perd de plus en plus le sens des choses, la vision. On recule de plus en plus dans cet être à une seule dimension, celui de la consommation. Et c'est un peu comme ces métaux que nous avons trouvés dans votre ville. Mais ces métaux n'ont pas pu changer. Ils rouillaient, ils pourrissaient sur pied. Nous sommes venus de l'extérieur et nous avons assemblé dans un ordre nouveau. Il vaut ce qu'il vaut, cet ordre, mais c'est simplement pour le message. Et ils disent, voyez, la seule porte de sortie pour notre société, c'est que vienne quelque chose à l'extérieur de l'humanité, pas des êtres d'une autre planète, mais quelque chose qui nous dépasse, et qui a un peu le sens de toute chose, et qui nous transforme. Et si cela s'est fait, c'est la seule porte de sortie pour notre culture. On survivra à ce moment-là, on pourra même oublier les armements atomiques, on pourra les défaire complètement et il n'y aura plus de danger, plus rien. Voilà, c'est tout ce qu'il annonce et la musique reprend. Je trouve dans ce message, sans qu'ils soient croyants chrétiens, ils annoncent déjà tout le sens de cette bonne nouvelle dont je parlais. Mais en plus, la bonne nouvelle dans la Bible nous dit que c'est déjà fait. Et que tôt ou tard, l'homme est interpellé par celui qui est l'auteur et le finisseur de toutes ces choses, et qu'il entre en symbiose, en résonance avec ce qui se passe, sa vie se transforme. Et il devient à son tour un réflecteur de ce qui se passe en lui. En fait, un réflecteur non pas de sa lumière, mais de cette connaissance suprême, la réalité qu'on ne peut pas atteindre par sa sensorialité. Il devient ce réflecteur et il met dans la profondeur de l'être à qui il parle, peut-être par des mots maladroits, peut-être par l'intermédiaire de Volkswagen renversé, peu importe, il devient celui qui annonce la bonne nouvelle, c'est-à-dire celui qui dit que cette transformation existe et que un jour ou l'autre, elle traversera votre vie. Ça, je trouve remarquable. C'est une des choses qui a renversé l'un des aspects, comme c'est reconnu, qui a renversé le système totalitaire en URSS. Un retour à des valeurs fondamentales, souvent à une adversité de transformation qui voulait dire le goulag, la torture morale, la torture physique et beaucoup d'autres choses. Et n'importe quel dissident russe, dont un qui a vécu chez vous, Dimitri Panin, qui était le héros d'un des romans de Solzhenitsyn, Le Premier Cercle, il s'appelait Solgodin, si vous l'avez lu. Il a vécu, c'était un physicien aussi. Et il, lui, a vécu cette transformation. Solzhenitsyn a vécu cette transformation. Ce sont deux exemples. Mais ça s'est vécu par milliers. Et ça a transformé tellement de fond en comble la base que le système totalement non naturel qu'était le marxisme, aussi soigné qu'on avait voulu le faire là-bas, n'a pas tenu. S'est effondré. Maintenant, c'est le vide. Ce pays vit une décomposition qui est celle de la mort, mais je crois qu'il vivra aussi un retour, si vous voulez, non pas d'anciennes valeurs, mais à ce réassemblage dont je parle, à une résurrection. Malheureusement, c'est la mort précède la vie et non l'inverse. Dans le physique, on pense que c'est l'inverse, mais en fait, dans la réalité des choses, le démantèlement précède le réassemblage. Donc, ce réassemblage nous fait entrer, non pas dans ce qu'est le réel, dans le sens que je peux l'exprimer, mais je vis enfin cette unité dont je n'étais jamais sorti, mais qui, du fait de ma sensorialité, m'avait aliéné en quelque sorte. Je suis désaliéné, j'entre dans quelque chose qui transforme ma vie, j'entre par la foi, cette activation d'une connaissance, la foi est connaissance, qui n'est pas acquise au banc de la faculté, elle se développe peut-être au niveau d'une lecture de la Bible par la suite, mais qui est acquise parce que ça fait partie de ce que je suis, tout ça s'active en moi, et enfin, j'entre dans le réel, je peux regarder le connu avec toutes ces images, mais je sais le danger, cette fois-ci, et non seulement je connais le danger, mais entrant dans cette union, j'ai la puissance, j'ai le pouvoir pour empêcher que ce mensonge continue de détériorer ceux qui me sont chers, mon pays, même l'humanité en général. Voilà ce que ça me donne. J'entre enfin dans une libération qui fait que le réel et le connu ne sont plus divorcés, mais l'un devient le sens de l'autre. Le connu prend enfin une situation qui fait de lui mon allié et non plus mon ennemi. La science se transforme, la science se libère de tous les a priori, l'art, la philosophie, la religion. C'est un peu le rêve de tout un chacun. C'est le rêve de l'homme qui cherche à être immortel. La grande bonne nouvelle, c'est qu'il l'est. Il n'a qu'à y entrer, tout a été fait. Et ainsi, c'est seulement ainsi que les choses pourront changer. Je le vis, je l'ai vécu au niveau de mes compatriotes. Je sais que ça va se vivre.
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que il règne. C'est Moïse pour votre méditation d'Oswald Chambers. Le verset du jour pour cette méditation vient de l'Épître aux Romains, chapitre 5, verset 12. Il nous est dit « Par le moyen d'un seul homme, le péché s'est introduit dans le monde, et par le moyen du péché, la mort. C'est ainsi que la mort s'est répandue sur tous les hommes, et que là-dessus, tous sont tombés dans le péché. » Quelle est l'origine et l'évolution du péché ? La Bible ne nous dit pas que Dieu a puni toute la race humaine pour le péché d'un seul homme. Mais elle nous dit que la tendance du péché, qui se manifeste par l'égoïsme, provient d'un seul individu, le premier de la race humaine. Et qu'un autre, l'homme normal, a pris sur lui tout le péché de l'humanité afin de l'abolir par son sacrifice. Révélation infiniment plus profonde que l'Épître aux Hébreux met en lumière. La tendance au péché est la tendance à se chercher soi-même, à faire de son moi son Dieu. L'égoïsme peut se manifester soit par l'immoralité flagrante, soit par l'apparente moralité. Mais les deux viennent de la même racine, la divination de soi, l'égoïsme. Quand Jésus se trouve en face de pécheurs manifestes et de gens ultra corrects, il n'attachait aucune importance à ces manifestations extérieures. Il regardait à ce que nous ne voyons pas, à la disposition intérieure. Le péché est en moi dès ma naissance. Je ne puis rien y changer. Dieu s'en charge par la rédemption. Sur la croix de Jésus-Christ, Dieu rachète toute la race humaine de la condamnation qui résulte de l'hérédité du péché. Dieu n'a jamais déclaré un homme responsable de cette hérédité. Ce qui me condamne, c'est mon refus d'accepter la délivrance que Jésus est venu m'apporter. C'est ici le jugement, le moment critique, la lumière est venue dans le monde. Et les hommes ont mieux aimé les ténèbres

Bonjour, je m'appelle Carole. J'ai été élevée pendant 25 ans chez les Témoins de Jéhovah, un mouvement qui impose des règles dont on ne peut pas déroger et un mouvement qui n'accorde aucun pardon. Mais lorsqu'on s'y trouve, c'est pas si évident, parce qu'il y a des moments où on pense qu'on est vraiment dans la vérité. Et justement, vérité, c'est un mot intéressant et important aux yeux des Témoins de Jéhovah, parce que souvent, ils se qualifient comme tels, comme étant des gens dans la vérité. Voilà, c'est une expression type du vocabulaire des Témoins de Jéhovah, nous sommes dans la vérité. Et les autres, vous comprenez que les autres, bien sûr, n'y sont pas. Donc c'est quelque chose de très lourd, donc un poids condamnant, parce qu'en dehors de Témoins de Jéhovah, pas de salut. Le salut s'achète par les œuvres. On n'est jamais sûr, dans les Témoins de Jéhovah, de son salut. Il faut prouver qu'on est capable d'accéder un peu à la grâce de Dieu. Hein. En vivant de telles années avec un poids, avec le recul, je me rends compte que c'est un poids spirituel qui impose quelque chose, un carcan dont on ne peut pas sortir du tout. Alors bien qu'ayant entendu pendant des années que Dieu existait, je disais, bah oui, Dieu existe, j'y crois. Effectivement, c'est ce que je pensais. Mais c'est une croyance complètement différente. Et la nouvelle croyance que m'a donnée Jésus, c'est d'abord une relation personnelle avec lui. Je pense que ça passe avant ce terme croyance qui peut être quelquefois très ambigu, selon les interprétations, l'éducation religieuse, les vécus. C'est une relation personnelle avec Dieu. Ça, c'est un mot très important, le terme relation, parce que c'est ce qui définit le mieux possible cette croyance en Jésus-Christ. C'est-à-dire une relation, quelqu'un à qui on peut parler, quelqu'un en qui on peut se confier. L'assurance que quelqu'un nous écoute, qu'il nous aime, ça c'est très important aussi, parce que je n'avais pas du tout cette assurance. Donc je suis sortie des Témoins de Jéhovah très mal, et j'ai rencontré un couple de chrétiens. Je me disais, c'est fini, je ne vais plus dans une église, j'avais peur de retomber dans quelque chose de rituel. Jamais de ma vie j'avais entendu des gens parler comme ça d'une relation personnelle avec Dieu, je ne savais pas que ça existait, de quelque chose de très personnel. C'était le début de découverte de Jésus-Christ. Et donc là, j'ai compris que j'avais un nouveau sens à ma vie, que Jésus me donnait une nouvelle direction avec lui. Je savais que Jésus pouvait me pardonner et justement m'aider à cheminer avec lui, à m'améliorer, à progresser, avec le soutien de mes frères et sœurs. Ça, ce mot soutien, c'est important aussi pour moi, parce que c'est quelque chose que je n'avais pas connu. Bien qu'étant dans un groupe de personnes de Témoins de Jéhovah, pour moi, ce n'était pas un soutien parce qu'il y avait beaucoup de délation. On vivait toujours un peu sous la peur du jugement de l'autre. Je n'ai pas retrouvé un tel jugement de la part des autres sur ma vie, sur moi-même et sur ce que je pouvais faire. Donc ça, c'est très important parce que ça aide à se reconstruire. Ça aide surtout à savoir mais, qui je suis. Parce que si je passe d'un état où je dis je suis condamné par Dieu, il ne m'aime plus, donc j'ai plus d'espérance. Et puis c'est ce que je pensais, j'avais plus d'espérance. Puis je me disais bah il vaut mieux mourir, il vaut mieux en finir avec la vie. Je n'avais rien, aucune direction qui s'ouvrait devant moi. D'un seul coup, c'était complètement différent, un horizon complètement nouveau. De dire eh bien là, je peux continuer. Voilà, Jésus m'aime, je peux cheminer avec lui et je ne suis plus condamné. Donc je pense que c'est une nouvelle identité que Jésus redonne. Il aide à se reconstruire, ça c'est très important. Parce que construire une vie, ça c'est un autre sujet, c'est quelque chose de bien différent pour moi et de secondaire. Mais à se reconstruire dans son identité. Et ça, il y a que Jésus-Christ qui donne une telle possibilité.

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Oui, et cette fois-ci, nous commençons avec Jude 25. Jude 25 en famille, c'est-à-dire le couple initial du groupe Jude 25 entouré de leurs enfants. Un chant nouveau. 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

Oui, et dans un tout autre style, le groupe Visa, Good News, vous inquiétez pas, c'est bien en français. Visa.

0: Oui, sur Radio Bonnevel, je crois qu'ils vont nous parler de Jésus, ils vont nous parler de faire la paix avec Dieu grâce à Jésus-Christ, la voix de l'Évangile, RBN, votre radio locale chrétienne.
1: C'est la voix de l'Évangile. Une émission présentée par Bruno Godelet, réalisée par Ray Cornbeau à la technique. Bonjour à vous, chers amis à l'écoute. Merci de nous rejoindre aujourd'hui encore pour passer en notre compagnie ces quelques instants autour de la Bible. Et nous recevons aujourd'hui Monsieur Alain Bataille, qui est capitaine de l'Armée du Salut à Marseille et qui nous parlera dans un petit moment des différents aspects de son activité. En attendant, nous écoutons le trio Richard Toupin, un trio québécois qui chante Notre Père.

0: Une œuvre sociale chrétienne, c'est-à-dire que sa vocation première, c'est d'être chrétienne, spirituelle, sa dimension sociale ne vient qu'ensuite, comme la logique d'une foi cohérente. Alors, capitaine Bataille, j'aimerais vous demander aujourd'hui de nous parler de cette dimension sociale de l'armée du salut, et peut-être pour commencer, de nous dire quel type d'action elle entreprend.
1: Dans tous les domaines, dans le monde, puisque nous travaillons dans 90-92 pays, nous avons des écoles, nous avons des léproseries, nous avons des CES, nous avons des écoles maternelles, des écoles primaires. À Hong Kong, par exemple, dans nos postes d'évangélisation, la semaine, nos postes d'évangélisation sont nos églises, à nos lieux de culte. Eh bien, la semaine, vous avez une école, une classe qui commence de 7h le matin jusqu'à 1h de l'après-midi. Les enfants rentrent chez eux et à partir de 2h de l'après-midi jusqu'à 7h du soir, vous avez une autre classe. Nous avons, en Amérique, par exemple, nous avons des hôpitaux. En Angleterre, nous avons des maternités. En France, nous sommes beaucoup plus modestes. Nous avons des centres sociaux pour hommes seuls, pour femmes seules, pour femmes avec enfants. Nous avons des maisons de retraite pour personnes âgées ou pour des gens à la retraite. Nous avons à Strasbourg un foyer qui accueille des jeunes hommes en danger moral. À Nîmes, nous avons un foyer d'accueil pour jeunes filles en danger moral de prostitution et un centre d'hébergement pour femmes. Ici à Marseille, nous avons un centre d'hébergement pour hommes. Donc voilà, nous touchons un petit peu à tout.
0: Alors, lorsqu'on entend parler de l'armée du salut, on pense tout de suite clochard, drogue, prison.
1: Bien souvent, on s'arrête à clochard, mais je vous accorde le reste. Alors, en France, nous n'avons pas de centre spécialisé pour les drogués. Je crois qu'on ne peut pas faire n'importe quoi. Il faut avoir une certaine formation, il faut être formé pour faire un travail et s'occuper des drogués demande une formation particulière. Et actuellement, même si nous avions un projet de faire une maison comme cela, nous n'avons pas actuellement en fonctionnement une maison pour s'occuper des drogués. Mais nous avons des maisons qui s'occupent d'hommes seuls, de femmes seules aussi, en danger moral de prostitution, oui, tout à fait.
0: Alors à notre époque, on parle beaucoup de nouveaux pauvres, et l'on dit que ce sont des gens qui ont quand même du mal à aller demander de l'aide. Est-ce que ces gens-là s'adressent à vous ?
1: Tout à fait. C'est vrai que bien souvent, l'image armée du salut, dernière marche avant le ruisseau, le clochard. Mais j'ai en tête un couple, lui était ingénieur, au chômage depuis 6 ans, ayant épuisé tous les droits auxquels ils avaient, disant « mais il nous reste plus que l'armée du salut ». Et mon collègue qui est avec moi sur Marseille, c'est lui qui a accueilli cette famille. Et ces gens-là sont venus à l'armée du salut, ont commencé à travailler dans une institution comme ça, comme bénévoles, et ils ont embrassé la foi tous les deux, à 50 ans, et ils sont maintenant tous les deux responsables d'une institution en France. Donc, effectivement, nous ne réussissons pas de nous occuper des clochards, mais nous occupons aussi de bien d'autres gens.
0: Donc l'armée du salut touche à des domaines très variés. Est-ce que vous pouvez nous dire quels sont vos moyens ?
1: Alors, il y a deux sortes d'œuvres sociales en France. Il y a l'œuvre sociale pratiquée dans les centres d'hébergement, pour hommes ou pour femmes ou pour enfants, qui touche une dotation globale de l'État, donc qui sont financées par l'État. Et il y a une deuxième œuvre sociale qui est une œuvre sociale de proximité, une œuvre sociale de quartier, qui là est menée dans les postes d'évangélisation, dans nos centres cultuels, nos centres où nous annonçons l'évangile, où nous avons le culte le dimanche matin. Certains vont à l'église réformée de France ou à l'église catholique, d'autres viennent dans une salle de l'armée du salut. Et alors là, il y a, je vous dis, un service social de proximité qui est financé par les dons que les gens nous envoient. Il faut savoir, par exemple, le centre que je dirige ici sur Marseille, c'est une dotation globale de plus de 80 millions de francs. Nous sommes actuellement en train de refaire ce foyer. Nous avons pour 12 millions de réparations, 1 milliard 200 millions de centimes. Hein. Donc, il serait difficile de faire tourner une œuvre sociale style centre d'hébergement uniquement par des dons.
0: Donc l'État intervient par des aides, des subventions.
1: Tout à fait.
0: Quels sont vos résultats ?
1: Visibles ?
0: Visibles et invisibles, ce que vous savez sur ces résultats ?
1: Alors, les résultats visibles ne sont pas forcément visibles par celui qui mène l'action. Je voudrais vous citer un exemple, lorsque j'étais directeur de l'œuvre sociale de l'armée du salut à Lyon, j'ai, pour des raisons qui me seraient trop longues à expliquer, ouvert les pages jaunes de l'annuaire pour trouver un fleuriste capable de me décorer ma salle de restaurant à la veille de Noël. Cet homme est venu, a vu ce

0: qu'il y avait à faire. Et quand je lui ai demandé de me faire l'addition, il m'a marqué sur un bout de papier 0, 0, 0, 0. Je ne comprenais pas, je l'ai questionné, en tout cas en particulier en lui disant que j'avais de l'argent pour cela, ça faisait partie d'un budget. Et cet homme m'a dit, il y a 8 ans en arrière, j'étais marié, ma femme est morte, j'avais un magasin de fleurs, j'étais vraiment installé, et je me suis mis à boire, j'ai tout perdu. L'armée du salut m'a tendu la main, j'ai rencontré dans ce centre dans lequel vous me faites venir aujourd'hui, j'ai rencontré, puis c'est un foyer mixte, j'ai rencontré une jeune femme qui était ici, nous nous sommes mariés, nous sommes toujours mariés, hein, nous sommes ensemble, j'ai retrouvé le bonheur de vivre, je suis à nouveau à mon compte, et j'estime devoir cela. Mais mon collègue, qui avait tendu la main à cet homme, lui, il ne le savait pas, il n'a pas vu le résultat. Voilà un résultat. Bon, je pourrais vous dire, une autre fois sur le périphérique, à Paris, on tombe en panne avec une voiture et le major Auberçon, qui était mon directeur, il me dit, écoute, on est en panne, on était juste près d'une sortie, va voir là. Bon, on est allé chercher un garagiste, le garagiste est venu, il nous a fait la réparation. Et au moment de payer, il nous a dit, non, ça va, c'est gratuit, parce que il fut un temps où j'ai eu besoin de l'armée du salut, où l'armée du salut m'a tendu la main. Voilà. Donc, vous dire, quantifier ces résultats-là, ce n'est pas possible.
1: Alors, une question que beaucoup de chrétiens se posent, c'est celle-ci. Est-ce qu'il est facile de parler de Dieu à quelqu'un qui a tout perdu et qui vit dans des conditions impossibles, voire dégradantes?
0: Oh, si vous arrivez avec la Bible à la main, je ne pense pas que ça passe.
1: Alors, comment est-ce que vous faites?
0: La prédication, premièrement, parce que ce serait mal ressenti. Deuxièmement, ce serait une monnaie d'échange et le gars se dirait, ou la femme se dirait, voyons, si j'accepte pas sa Bible, est-ce qu'il va bien m'aider? Donc je crois que le travail premier d'un travailleur social chrétien, c'est de savoir donner sans rien attendre. Et l'heure de Dieu n'est pas l'heure de l'homme. Le temps de Dieu n'est pas le temps de l'homme. Et je crois que si nous faisons ce travail vraiment comme un ministère, parce que c'est ça dans le fond, c'est vraiment avoir le travail social comme un ministère, et si nous faisons cela comme un ministère, alors le temps, le moment venu de parler de Dieu va arriver. Mais il faut pas aller plus vite que la machine.
1: Quels sont les plus gros obstacles à surmonter lorsque quelqu'un est tombé dans la marginalité? Est-ce que c'est l'aspect psychologique de sa personne ou est-ce que c'est son entourage? Qu'est-ce qui peut faire barrage à sa remontée?
0: Oh, bien des choses. Quelquefois, vous avez une famille qui est toute prête à accueillir celui qui est tombé ou celle qui est tombée. Et puis ça marche pas, le courant ne passe pas. D'autres fois, la famille ne veut pas entendre parler de l'homme ou de la femme, alors que l'homme ou la femme aurait le désir de retourner vers sa famille. Donc je veux dire par là, je peux pas vraiment avoir une réponse très affirmative en disant c'est le côté psychologique qui est difficile à adopter, ou c'est le côté familial. Ça dépend, c'est là aussi. Et puis vous savez, la démarche, le chemin avec un homme, avec une femme qui est dans la difficulté, c'est les évangiles, c'est le deuxième mille. Le premier mille, pour moi, c'est de dire à la personne qui vient, voilà votre chambre, voilà où c'est la salle de bain, voilà où est l'endroit où vous pouvez venir manger, vous avez monsieur un tel ici qui est prêt à parler avec vous, vous avez un aumônier qui vient le mardi soir, vous avez... Bon, il y a un certain nombre d'éléments qui sont mis là bout à bout et qui permet à l'homme déjà ou à la femme de passer à un premier stade. Et puis, il y a le deuxième mille, mais qui demande beaucoup de disponibilité, qui demande de l'écoute, qui demande tout ça.
1: Avez-vous vous-même été le témoin de transformations complètes chez les gens que vous suiviez?
0: Tout à fait. Il y a quelques années, à Lyon, une femme qui buvait, alcoolique, vient dans le foyer, on lui donne un lit. Elle se convertit, elle devient une nouvelle personne, une nouvelle créature, elle arrête de boire. 2 ans après, elle est victime d'une grave hémorragie. Et les femmes, là, de son petit dortoir de 6, sont là autour d'elle, pleurant. Et cette femme de leur dire, mais pourquoi vous pleurez sur mon sort? Moi, je sais que je vais voir Dieu. Occupez-vous, plutôt, vous, de votre vie. Et qu'est-ce que vous faites de Dieu dans votre vie? Voilà un témoignage.
1: Eh bien, puisque notre émission touche à sa fin, je vous demande de nous donner un mot de conclusion.
0: Oh, je crois que le travail évangélique social est très certainement un ministère extraordinaire, dur, mais annoncer l'évangile, ce n'est pas chose facile. Le Seigneur ne nous a pas promis un lit de rose, mais il faut persévérer.
1: Merci, Monsieur Bataille. C'était Monsieur Alain Bataille, capitaine de l'armée du salut à Marseille. Si cette émission a fait surgir en vous des questions ou des remarques, je vous rappelle qu'il vous est possible de nous les communiquer à l'adresse ou au téléphone que je vais délivrer d'un petit instant. Mais avant de le faire, je vous rappelle également que je tiens à votre disposition un exemplaire gratuit d'un petit fascicule rédigé par le pasteur américain Billy Graham, dont le titre s'intitule « La puissance transformatrice de Christ ». La puissance transformatrice de Christ. Voici donc notre adresse. 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Vous pouvez aussi nous téléphoner aux heures de bureau au 42 22 43 55. 42 22 43 55. L'heure est venue, prenez bien soin de vous et prenez bien soin des autres. Je vous donne rendez-vous pour une prochaine émission. Au revoir.

Oui, à très bientôt sur Radio Bonne Nouvelle. Surtout, n'oubliez pas, quand vous appelez la voix de l'Évangile, de faire le 04 avant de faire le 42. Le groupe Chrysalide, un groupe bien français qui nous rappelle que Jésus ne change pas, ne change jamais. 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

0: Et après ces quelques notes composées par Vladimir Cosma, nous allons retrouver nos amis de Paroles de Vie avec un sujet malheureusement très actuel, le suicide. 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
1: Vous écoutez Paroles de Vie, soyez les bienvenus. Il est toujours difficile, voire impossible, de comprendre pourquoi tel ou tel personnage public ou tel être cher que l'on croyait si bien connaître se donne la mort. On devrait en tout cas se donner un droit d'ingérence morale. Mais la communication n'est pas toujours facile. Il faudrait pourtant pouvoir parler, se parler. Claude Buchold nous aide à y voir plus clair et le fait en compagnie de Farid Gilani.

0: Ce n'est pas évident du tout d'être présent auprès de quelqu'un qui est suicidaire. Parce qu'on hésite constamment entre deux attitudes, hein, qui sont celles de la surprotection ou celles du rejet. Surprotection, évidemment, parce qu'on est soi-même très angoissé. Et là, eh bien, j'ai envie de dire, on fait ce qu'on peut. On essaie devant Dieu et devant l'autre, avec l'aide, l'avis du médecin aussi, de voir la bonne attitude. Et on sait qu'on ne fera peut-être jamais ce qu'il y a de parfait. Et qu'il pourrait bien arriver qu'un jour, il y ait un geste suicidaire. Même si notre sentiment de toute puissance, notre sentiment de toujours faire le bien, notre sentiment de bon père, de bon soignant, de bon fils, que sais-je, en prend un coup, il faut parfois reconnaître qu'on ne peut pas protéger à 100%. Et l'autre extrême, ben, c'est le rejet. Hein. C'est de dire, il y en a marre, toujours avec ces idées-là, je ne veux plus de cette personne. Cela n'est pas non plus la bonne attitude. Alors, vous me parlez de façon de prévenir le suicide, et au niveau de cette présence, eh ben, je dirais aussi, c'est l'accès à la parole. Combien de gens, finalement, font des tentatives de suicide en tant qu'équivalent de parole ? Parce que ces gens-là n'ont pas pu dire ce qu'ils avaient sur le cœur. Ils n'ont pas pu le dire parce qu'ils n'arrivaient pas à le dire ou parce qu'ils n'avaient pas d'interlocuteur aussi. Hein.
1: Et ce qui est dramatique, c'est qu'on s'aperçoit que beaucoup de tentatives de suicide sont plus ou moins étouffées par la famille. Enfin, on n'ose pas dire que telle sœur, telle fille a tenté à ses jours.
0: Oh, c'est une chose bien honteuse souvent, une tentative de suicide que j'ai faite ou qui s'est faite dans la famille. Hein. Vous voyez, Judas s'est suicidé. Il fait allusion à une réunion des apôtres. Ils disent qu'il est tombé et il s'est rompu par le milieu. Ils ne prononcent pas le mot de suicide. Et ils élisent un autre pour le remplacer. Hein. C'est une sorte de trou, et j'ai envie de dire, qu'on s'empresse de boucher. Hein. Ça, quelque chose de honteux. Et il y a souvent comme un déni, on n'en parle pas, on veut oublier. Ce n'est pas la bonne attitude. Au contraire, je trouve qu'il faut essayer de comprendre que la personne qui a fait une tentative de suicide essaie de comprendre pourquoi, et que la famille aussi essaie de comprendre.
1: Et ça suppose qu'elle se remette en question un peu, la famille, oui. C'est ça ?
0: C'est très exigeant. Souvent, ça arrive sans crier gare. On n'a pas eu le temps de se préparer. Ensuite, on se sent honteux, on se sent coupable, hein. Peut-être d'avoir été un mauvais parent, d'avoir été un mauvais enfant, d'avoir été un mauvais collègue de travail, d'avoir été un mauvais pasteur, un mauvais paroissien, hein, quand celui d'à côté, celle d'à côté a fait une tentative de suicide. C'est une grande remise en question, oui. Et je voudrais pas non plus faire silence sur toute la colère qu'on peut ressentir, hein, par rapport à l'autre. Qui nous a fait ça ? Qui m'a fait ce coup-là ? La colère d'abord par rapport à l'autre, oui, par rapport à moi aussi. On s'en veut, on se traite de tous les noms, n'avoir rien fait pour prévenir, etc. Tout cela doit être en quelque sorte métabolisé, hein, digéré. Et rien ne vaut pour cela de pouvoir en parler. Le pire, c'est de cacher ces choses-là, de mettre une sorte de pansement hygiénique par-dessus et de faire comme si ça n'avait pas été.

0: Est-ce que c'est pas aussi d'abord un problème d'identité, cette question du suicide? Soit parce que la personne n'a pas le sentiment d'exister et donc on saute la vie, ou parce que l'entourage l'a écrasé, ou je sais pas, enfin, il peut y avoir différentes raisons à cette identité mal trouvée.
1: En tant que chrétien, nous savons que nous sommes aimés de Dieu, que c'est en lui aussi que nous trouvons les raisons, la raison de vivre. Je ne veux pas dire que tous les suicides sont ainsi motivés, hein, loin de là. Il y a des tentatives de suicide qui sont des appels à l'aide, où finalement on n'avait pas envie de mourir. Il y a des tentatives de suicide qui sont une agression du corps, parce qu'on ne supporte pas son corps, ce corps qui rappelle le corps de je ne sais qui. En général, c'est le corps d'un parent le plus proche, avec lequel on a quelques problèmes. Et là, je pense aux tentatives de suicide de bon nombre d'adolescents, hein, quand le corps change. Ou aussi, il n'y a pas cette volonté de mourir, mais il y a surtout un appel, dirais-je, à la parole. Et il faut prendre au sérieux ces tentatives de suicide-là. Il y a aussi, il faut bien le dire, les suicides contre quelqu'un, pour faire du mal aux autres, pour faire du mal à l'autre, ce mal qu'on n'ose pas en quelque sorte lui faire. Par un geste ou par la parole, on se le fait à soi, pour lui en faire voir de toutes les couleurs. Il y a un tableau que vous connaissez peut-être de Marat, assassiné dans sa baignoire, oui, hein, oui, par une certaine Charlotte Corday. Eh bien, sur ce tableau de David, on voit que Marat tient un mot à la main. Et sur ce mot, il est écrit ce que Charlotte Corday lui avait écrit: « Il suffit que je sois bien malheureuse pour avoir droit à votre bienveillance. » Et la tentative de suicide peut être une façon tout à fait évidente d'étaler à l'autre son malheur pour avoir droit à sa bienveillance. Après, peut-être lui avoir fait comprendre combien on lui en voulait d'être malveillant. Hein.

0: Pour reprendre effectivement cette question de l'identité, et comme l'avons déjà souligné, il y a actuellement comme un flou parfois, hein, chez les gens, chez moi aussi, chez chacun de nous. Qui suis-je? C'est-à-dire, quel est mon sexe? Comment je vis d'avoir le sexe que j'ai? Quelle est ma génération? Me placer par rapport à mes parents, par rapport aux enfants? Quelle est ma relation par rapport à la réalité? Comment je vois les choses? D'où je viens? Où est-ce que je vais? Ce sont de grandes questions. On a l'impression que les gens, dont je suis aussi, hein, nous sommes moins structurés peut-être que l'était la génération passée. Eh bien, nous avons besoin actuellement aussi d'apprendre une certaine éthique, le sens de l'autre, qui me semble souvent faire défaut par rapport à l'individualisme actuel.
1: Et si on n'a pas le sens de soi, on peut difficilement avoir le sens de l'autre, ça va de pair.
0: Oh.
1: Comment ça se passe?
0: Eh bien, on peut avoir le sens de soi en voyant tout par rapport à soi et en s'enfermant sur soi. Il y a une bonne conception de soi, effectivement, qui est nécessaire pour accepter l'autre. Mais croyez-moi, je vois ici des gens qui, avec la meilleure foi, hein, n'arrivent pas à penser que ce qui pourrait motiver leur vie, c'est le sens de l'autre. L'autre qui commence par l'épouse, qui continue par les enfants, enfin, même, voilà, je pense à une personne précise, qui ne voit pas pourquoi mettre au monde un enfant. Hein. Bah, effectivement, tant qu'on est ainsi désespérément, dirais-je, centré sur soi, c'est difficile.
1: Et en ayant le sens de l'autre, on peut alors se découvrir le sens de soi aussi. Ça peut rapporter gros.
0: Absolument. Absolument. Comment exister sans exister chez quelqu'un? Combien cela peut, justement, pour reprendre notre question du suicide, retenir du suicide, de savoir qu'il y a quelqu'un ici qui m'aime, quelqu'un qui souhaite que je ne meure pas, ou quelqu'un qui pourrait pleurer si je me suicide, hein? Combien on a besoin d'exister auprès de quelqu'un? Grâce à Dieu, gloire à Dieu. Hein, nous savons que nous existons pour lui et que Christ est venu sur cette terre, est allé jusqu'à mourir, hein, et ressusciter pour moi, pour vous, pour chacun, chacune qui nous écoute. Je pense là à une personne que je suis, qui a un problème d'identité tout à fait sérieux, hein, qui se manifeste à tout point de vue, dirais-je, au niveau professionnel, puisque c'est du genre touche à tout, au niveau de sa vie sexuelle également, et puis bon, je pourrais multiplier les exemples. Combien je suis heureux que cette personne ne soit pas seulement suivie par moi, parce que je suis là pour la suivre en tant que psychothérapeute, c'est-à-dire une réflexion sur elle-même, sur ce qui a bien pu conduire à sa façon d'être actuelle, à avoir un peu les problèmes psychologiques. Hein. Mais combien je trouverais insuffisant pour cette personne de n'avoir que cette réflexion. Et combien je suis heureux de voir qu'elle est devenue chrétienne et que depuis 2-3 ans, elle est dans une église où, d'une façon très puissante, hein, on lui parle de Jésus-Christ. Et que, actuellement, bon, c'est d'un homme qu'il s'agit, il s'identifie, hein, sur Jésus. Que son exemple à suivre, c'est Jésus. Et c'est aussi, dirais-je, l'un ou l'autre pasteur de cette église. C'est-à-dire qu'on a besoin d'une réflexion sur soi, mais on a besoin aussi aujourd'hui, et nos contemporains tout spécialement, d'apprendre des choses sur ce qui est bien, ce qui est mal, et d'apprendre que Dieu existe et que Dieu nous aime.

0: Heureux l'homme dont la force est en toi, Seigneur. Ils ont dans le cœur des chemins tout tracés. Dieu est un soleil et un bouclier. Il donne la grâce, il ne refuse pas le bonheur. Heureux l'homme qui se confie en toi.
1: C'était le psaume 84. Si vous désirez nous écrire, vous pouvez le faire à l'adresse suivante, Parole de Vie, boîte postale 502, 75 666 Paris. Je répète, Parole de Vie, boîte postale 502, 75 666 Paris. Au revoir et à bientôt.

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Dans quelques minutes, nous allons retrouver Monsieur le pasteur Kayayan, Perspective réformée. Tout de suite, quelques notes de guitare.

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1: Chers amis, je voudrais vous proposer à partir d'aujourd'hui deux émissions, deux études consacrées à l'imitation de Jésus-Christ d'après quelques textes du Nouveau Testament, études qui avaient été écrites il y a plusieurs années par un professeur de théologie protestant. Il faut bien le reconnaître, nous trouvons dans le Nouveau Testament une bonne quantité de textes qui parlent de cette imitation de Jésus-Christ. Nous allons commencer par en lire quelques-uns dans lesquels les auteurs se réfèrent à l'exemple de Jésus pour exhorter les chrétiens à pratiquer ce qu'on est bien obligé d'appeler des vertus. D'emblée, nous soulevons donc une question capitale. L'imitation du Christ ne serait-elle qu'un principe de morale ? C'est qu'en effet, elle est invoquée pour exhorter au souci des autres. Il est certain que dans des textes de l'apôtre, dans les écrits de l'apôtre Paul par exemple, il est certain qu'il y a référence à l'exemple du Christ pour motiver l'exhortation morale. Ce qu'il faut remarquer, c'est que cette référence ne met pas en valeur une qualité quelconque du Christ ou un épisode quelconque de sa vie, mais que toujours, avec une constance qui mérite l'attention, elle nous parle du centre même de la christologie. Dieu s'abaissant jusqu'à l'homme, c'est-à-dire l'incarnation et la croix. Prenons quelques textes. Dans Romains 15, Saint Paul écrit que les forts supportent les faiblesses des autres, qu'ils sacrifient leur liberté, qu'ils ne cherchent pas leur propre satisfaction, plaisir. Christ ne l'a pas fait. C'est ce que montre une citation du psaume 69e. Les outrages de ceux qui t'outragent sont tombés sur moi. Ce qui signifie que la mission divine du Christ a entraîné pour lui les outrages des hommes. Il n'a pas reculé dans le but de sauver son quant à soi. Aussi, quand au verset 5, l'exhortation se ramasse en une formule que Dieu vous donne d'avoir les mêmes sentiments les uns envers les autres, selon le Christ Jésus, il est clair que c'est encore la passion qui est visée. Or, c'est là l'exemple qui motive l'exhortation. On retrouve le même contexte et la même argumentation dans sa première lettre aux Corinthiens au chapitre 11e. Cette fois, on y relève les mots-clés « Soyez mes imitateurs comme je le suis du Christ ». Ailleurs, les Corinthiens se doivent de participer largement à la collecte pour Jérusalem, car, écrit l'apôtre, « Vous connaissez la grâce de notre Seigneur Jésus-Christ, qui, alors qu'il était riche, s'est fait pauvre pour vous, afin de vous enrichir de sa pauvreté. » Le Seigneur s'est donné lui-même. Les Macédoniens, les chrétiens de Macédoine, se sont donnés en réponse. Les Corinthiens doivent nécessairement faire de même. L'exemple s'est trouvé dans la venue du Christ comme serviteur. Les chrétiens sont donc nécessairement des serviteurs et la collecte qui le manifeste devient un service, une diaconia. À la grâce du Seigneur, Jésus-Christ répond la grâce de cet engagement concret. Après ces textes, nous sommes mieux armés pour aborder Philippiens 2, verset 5, un célèbre chapitre où il est question également de l'imitation de Jésus-Christ. Et d'abord, comment traduire le grec original « Ayez entre vous les sentiments qui étaient dans le Christ Jésus » ? Cela semble a priori la traduction la plus naturelle, mais alors voici une doctrine d'imitation active. Il n'en faut pas plus pour éveiller une conscience et cette réticence a conduit nombre de traducteurs de la Bible à préférer et à entendre « Ayez les uns à l'égard des autres les dispositions que l'on a en Jésus-Christ ». Pourtant, nous avons noté que l'expression « et l'idée » trouvent des parallèles chez Paul. Remarquons enfin que la première traduction est celle qui cadre le mieux avec le contexte. Soyez humbles. Ne soyez pas des parfaits qui jugent et condamnent du haut de leur perfection. Voilà l'exhortation dont la motivation se trouve dans l'humilité du Christ. Dès lors, étant donné tout cela, comment peut-on éviter de comprendre ainsi la phrase de jonction « Ayez les mêmes sentiments, les mêmes dispositions que le Christ ». Le sens général du texte étant ainsi établi, de même que la légitimité d'en faire état à propos de l'imitation, posons la question. Que nous est-il dit de cette humilité du Christ? Le verset 6 offre un sommaire de christologie de la doctrine de la personne et de l'œuvre du Christ. On y annonce l'incarnation d'un Dieu qui devient homme, serviteur, et ici il faut entendre serviteur de l'Éternel à la lumière du prophète Ésaïe. Et connaît aussi la faiblesse et l'humiliation suprême sur la croix. Notre première remarque se confirme. Ce ne sont pas des anecdotes mettant en valeur une qualité morale quelconque, une vertu particulière du Christ qui sont mises en avant pour fonder l'exhortation à l'imitation du Seigneur, c'est son œuvre et sa personne considérée d'un regard qui en dégage comme l'essentiel, l'incarnation et la croix. Il y a là déjà de quoi faire réfléchir, car nous sommes conduits vers des chemins étranges, ou bien il s'agit d'imiter ceux qui, chez le Christ, est le plus unique, et nous en doutons a priori, et nous avons raison de le faire à cause du message de tout le Nouveau Testament, ou bien quelque chose nous échappe encore qu'il faudra bien essayer de comprendre. Poursuivons notre étude avec Colossiens 2, avec Éphésiens 4. Dans ces textes, il est question de pardonner comme Dieu nous a pardonné en Christ, d'être les imitateurs de Dieu, de marcher dans l'amour comme Christ nous a aimés et s'est offert pour nous en offrande et sacrifice d'agréable odeur de Dieu. L'imitation, le mot y est donc un commandement. L'exhortation au pardon nous renvoie d'abord à la parabole du serviteur impitoyable. Le pardon de Dieu permet seul, mais il exige aussi, gardons-nous de l'oublier, le pardon des hommes. Il s'est livré pour nous, le serviteur de l'Éternel d'après Ésaïe. Il est le parfait sacrifice annoncé par l'Ancien Testament. Acceptons donc d'entendre cela. Tous les textes précédents n'indiquent-ils pas que l'imitation du Christ va jusque-là, quitte à essayer de comprendre ensuite. Il est donc très clairement question de l'imitation du Christ dans ces différents textes. Posons alors notre question rituelle. Qu'est-ce qui est à imiter? Apparemment un exemple tout particulier d'humilité. Mais ce n'est qu'apparent. Qu'apparent. L'auteur lui-même tient à ce qu'on ne se leurre pas et il met dans la bouche de Jésus cette phrase qui ouvre de si vastes horizons. « Ce que je fais, toi, Pierre, tu ne le sais pas maintenant, mais tu le comprendras plus tard. » Il en va donc de tout autre chose que d'un banal exemple d'humilité. Il s'agit d'avoir ou non part au Christ et à son œuvre de salut, c'est-à-dire à la croix. Écoutez plutôt comment l'évangéliste introduit toute la scène. Avant la fête de la Pâque, Jésus, sachant que son heure était venue de passer de ce monde au Père, ayant aimé les siens qui étaient dans le monde, poussa son amour à la perfection. Il les aima jusqu'à la fin. Oui, ce que les disciples comprendront plus tard, c'est que l'action du Christ annoncée à l'avance, cet amour menait à son accomplissement, c'est-à-dire Pâques. Voilà l'exemple à imiter. Voilà le modèle. Mais du même coup, peut-être commençons-nous à entrevoir la solution du problème. Avoir part au Christ implique nécessairement une acception et une acceptation de cette communion et donc une volonté que nos textes expriment à travers le mot ambigu d'exemple à imiter. La transition nous sera fournie dans le texte de la première lettre de Pierre, le dernier des textes qui met en relation une attitude morale et l'imitation du Christ. Ce passage a de plus l'incomparable mérite de nous aider à poser un indispensable jalon. Nous avons là une exhortation aux esclaves. L'auteur y met en œuvre un thème parénétique d'exhortation fort répandu dans le christianisme de son époque. On serait presque tenté de dire une page de catéchisme. Tout à l'heure, nous pourrons mieux comprendre le contenu positif de cette affirmation. Qu'il nous suffise pour l'instant de retrouver ici le thème familier et d'entendre comment notre texte pose soigneusement les limites de cette imitation. Christ aussi a souffert, dit l'auteur, mais il ajoute, il a souffert pour vous. Quelle que soit donc notre conclusion, sur ces textes, elle devra tenir compte de cet élément et ne pas exténuer l'unicité de la croix par une doctrine de l'imitation. Afin que vous suiviez ces traces, écrivait Pierre, voici qui nous amène tout naturellement au péricope où il est question de suivre Jésus. Un premier groupe de textes se présente dans lesquels les évangélistes ont réuni deux ou trois épisodes sous ce titre. À un premier interlocuteur qui se propose de le suivre, Jésus montre que cela signifie partager son sort. Deuxième ne peut se résoudre au déchirement nécessaire. Et puis, ailleurs, c'est la question du salut et non celle d'une morale supérieure. L'homme riche ne pose pas une question secondaire, mais celle du salut. Il demande comment on hérite de la vie éternelle. Et Jésus répond, « Suis-moi », ce qui entraîne inéluctablement comme conséquence tranche les liens d'esclavage qui t'unissent à tes richesses. Imiter le Christ, le suivre, c'est la question même du salut. Cela implique une volonté de l'homme, mais une volonté de réponse, car l'initiative humaine est incapable d'inventer ce mouvement. Il s'agit enfin d'être étroitement associé au Christ, de partager son sort avec toutes les ruptures qui en découlent. La deuxième partie de cette étude vous sera donnée lors d'une prochaine émission de Perspectives réformées.

Jean 316, un groupe qui nous vient de Martinique, dans un album intitulé L'amour qui est vrai, l'amour véritable. Une... Jean 316, un groupe qui nous vient de Martinique, dans un album...

tu ne reviens pas à lui par Jésus-Christ, tes bonnes œuvres ne t'attireront pas sa faveur. Es-tu prêt à rencontrer Dieu? Et ces quelques mots sont interprétés par le groupe Jean 316 en créole. 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

Oui, sur Radio Bonne Nouvelle, c'était le groupe Horizon, pour toi, oui, pour Dieu. 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

0: La fête des azimes, appelée la Pâque, approchait. Et les grands prêtres et les scribes cherchaient comment le tuer, car ils avaient peur du peuple. Or, Satan entra dans Judas, appelé Iscariote, qui était du nombre des 12. Il s'en alla conférer avec les grands prêtres et les chefs des gardes sur le moyen de le leur livrer. Ils se réjouirent et convinrent de lui donner de l'argent. Il acquiesça et il cherchait une occasion favorable pour le leur livrer à l'insu de la foule. Vint le jour des azimes, où devait être immolée la Pâque, et il envoya Pierre et Jean en disant
1: « Allez nous préparer la Pâque, que nous la mangions. »
0: Ils lui dirent
2: « Où veux-tu que nous préparions ?»
0: Il leur dit
1: « Voici qu'en entrant dans la ville, vous rencontrerez un homme portant une cruche d'eau. Suivez-le dans la maison où il pénétrera, et vous direz au propriétaire de la maison « Le maître te fait dire où est la salle où je pourrai manger la Pâque avec mes disciples. » Et celui-ci vous montrera à l'étage une grande pièce garnie de coussins. Faites-y les préparatifs. »
0: S'en étant donc allés, ils trouvèrent comme il leur avait dit, et ils préparèrent la Pâque. Lorsque l'heure fut venue, il se mit à table, et les apôtres avec lui. Et il leur dit
1: « J'ai ardemment désiré manger cette Pâque avec vous avant de souffrir. Car je vous le dis, jamais plus je ne la mangerai, jusqu'à ce qu'elle s'accomplisse dans le royaume de Dieu. »
0: Puis, ayant reçu une coupe, il rendit grâce et dit
1: « Prenez ceci et partagez entre vous, car je vous le dis, je ne boirai plus désormais du produit de la vigne, jusqu'à ce que le royaume de Dieu soit venu. »
0: Puis, prenant du pain, il rendit grâce, le rompit et le leur donna en disant
1: « Ceci est mon corps donné pour vous. Faites cela en mémoire de moi. »
0: Il fit de même pour la coupe après le repas, disant
1: « Cette coupe est la nouvelle alliance en mon sang versée pour vous. Cependant, voici que la main de celui qui me livre est avec moi sur la table. Le Fils de l'homme, certes, va son chemin selon ce qui a été arrêté. Mais malheur à cet homme-là par qui il est livré. »
0: Et eux se mirent à se demander entre eux quel était donc parmi eux celui qui allait faire cela. Il s'éleva aussi entre eux une contestation. Lequel d'entre eux pouvait être tenu pour le plus grand? Il leur dit
1: « Les rois des nations dominent sur elles, et ceux qui exercent le pouvoir sur elles se font appeler bienfaiteurs. Mais pour vous, il n'en va pas ainsi. Au contraire, que le plus grand parmi vous se comporte comme le plus jeune, et celui qui gouverne comme celui qui sert. Quel est en effet le plus grand, celui qui est à table ou celui qui sert? N'est-ce pas celui qui est à table? Et moi, je suis au milieu de vous comme celui qui sert. Vous êtes, vous, ceux qui sont demeurés constamment avec moi dans mes épreuves. Et moi, je dispose pour vous du royaume, comme mon Père en a disposé pour moi. Vous mangerez et boirez à ma table en mon royaume, et vous siégerez sur des trônes pour juger les 12 tribus d'Israël. Simon, Simon, voici que Satan vous a réclamé pour vous cribler comme le froment. Mais moi j'ai prié pour toi afin que ta foi ne défaille pas. Toi donc, quand tu seras revenu, affermis tes frères. »
2: Celui-ci lui dit « Seigneur, je suis prêt à aller avec toi et en prison et à la mort. »
0: Mais il dit
1: « Je te le dis, Pierre, le coq ne chantera pas aujourd'hui, que tu n'aies par 3 fois nié me connaître. »
0: Puis il leur dit
1: « Quand je vous ai envoyé sans bourse, ni besace, ni sandales, avez-vous manqué de quelque chose ?»«
2: De rien. »
1: Mais maintenant, que celui qui a une bourse la prenne, de même celui qui a une besace, et que celui qui n'en a pas vende son manteau pour acheter un glaive. Car je vous le dis, il faut que s'accomplisse en moi ceci qui est écrit. Il a été compté parmi les scélérats. Aussi bien, ce qui me concerne touche à sa fin.
2: « Seigneur, il y a justement ici 2 glaives. »
0: Il leur répondit
1: « C'est bien assez. »
0: Il sortit et se rendit comme de coutume au mont des Oliviers, et les disciples aussi le suivirent. Parvenu en ce lieu, il leur dit
1: « prier pour ne pas entrer en tentation.
0: Puis il s'éloigna d'eux d'environ un jet de pierre, et fléchissant les genoux, il priait en disant
1: « Père, si tu veux, éloigne de moi cette coupe. Cependant, que ce ne soit pas ma volonté mais la tienne qui se fasse. »
0: Alors lui apparut venant du ciel un ange qui le réconfortait. Entré en agonie, il priait de façon plus instante et sa sueur devint comme de grosses gouttes de sang qui tombaient à terre. Se relevant de sa prière, il vint vers les disciples qu'il trouva endormis de tristesse et il leur dit
1: « Qu'avez-vous à dormir? Relevez-vous et priez pour ne pas entrer en tentation. »
0: Tandis qu'il parlait encore, voici une foule et à sa tête marchait le nommé Judas, l'un des 12, qui s'approcha de Jésus pour lui donner un baiser. Mais Jésus lui dit
1: « Judas, c'est par un baiser que tu livres le Fils de l'homme. »
0: Voyant ce qui allait arriver, ses compagnons lui dirent
2: « Seigneur, faut-il frapper du glaive ?»
0: Et l'un d'eux frappa le serviteur du grand prêtre et lui enleva l'oreille droite. Mais Jésus prit la parole et dit
1: « Restez-en là. »
0: Et lui touchant l'oreille, il le guérit. Puis Jésus dit à ceux qui s'étaient portés contre lui, grand prêtre, chef des gardes du temple et anciens,
1: suis-je un brigand, que vous vous soyez mis en campagne avec des glaives et des bâtons? Alors que chaque jour j'étais avec vous dans le temple, vous n'avez pas porté les mains sur moi. Mais c'est votre heure et le pouvoir des ténèbres. »
0: L'ayant donc saisi, ils l'emmenèrent et l'introduisirent dans la maison du grand prêtre. Quant à Pierre, il suivait de loin. Comme ils avaient allumé du feu au milieu de la cour et s'étaient assis autour, Pierre s'assit au milieu d'eux. Une servante le vit assis près de la flambée, et fixant les yeux sur lui, elle dit « Celui-là aussi était avec lui. » Mais lui nia en disant
2: « Femme, je ne le connais pas. »
0: Peu après, un autre, l'ayant vu, déclara « Toi aussi tu en es. » Mais Pierre déclara
2: « Homme, je n'en suis pas. »
0: Environ une heure plus tard, un autre soutenait avec insistance « Sûrement celui-là aussi était avec lui, et d'ailleurs, il est galiléen. » Mais Pierre dit
2: « Homme, je ne sais ce que tu dis. »
0: Et à l'instant même, comme il parlait encore, un coq chanta, et le Seigneur, se retournant, fixa son regard sur Pierre. Et Pierre se ressouvint de la parole du Seigneur qui lui avait dit
1: « Avant que le coq ait chanté aujourd'hui, tu m'auras renié 3 fois. »
0: Et sortant dehors, il pleura amèrement.

0: Les hommes qui le gardaient le bafouaient et le battaient. Ils lui voilaient le visage et l'interrogeaient en disant
1: « Fais le prophète. Qui est-ce qui t'a frappé ?»
0: Et il proférait contre lui beaucoup d'autres injures. Et quand il fit jour, le conseil des anciens du peuple s'assembla, grands prêtres et scribes. Ils l'amenèrent dans leur sanhédrine et dirent
1: « Si tu es le Christ, dis-le nous. »
0: Il leur dit
2: « Si je vous le dis, vous ne me croirez pas, et si je vous interroge, vous ne répondrez pas. Mais désormais, le Fils de l'homme siégera à la droite de la puissance de Dieu. »
0: Tous dirent alors
1: « Tu es donc le Fils de Dieu. »
0: Il leur déclara
2: « Vous le dites, je le suis. »
0: Et ils dirent
1: « Qu'avons-nous encore besoin de témoignages ? Car nous-mêmes l'avons entendu de sa bouche. »

Sur la Terre, nous ne sommes que des économes, c'est-à-dire des gérants. Ce que nous avons ne nous appartient pas, ni nos dons en santé, en intelligence, en possibilités diverses, ni ce que nous avons hérité de nos parents, ni ce que nous avons acquis par notre travail et la collaboration de beaucoup d'autres. Rien ne nous appartient. Tout ce que nous avons nous est prêté. Tout cela nous est remis pour que nous l'utilisions pour notre propre bien, sûrement, mais aussi pour celui des autres. Tout ce que nous avons est un prêt dont nous aurons fatalement alors à rendre compte à celui qui nous les prête. Le maître, qui nous confie un, deux ou cinq talents, nous fait entièrement confiance. Il nous laisse la plus grande liberté d'administration. Nous sommes absolument libres de faire ce que nous voulons, de ce qu'il nous donne, c'est vrai. Mais ce qu'il voudrait entre lui et nous, c'est un lien de reconnaissance et d'amour, une fidélité qui jaillisse chaque jour à nouveau d'un cœur entièrement dévoué. Car ce que nous pouvons lui offrir n'est qu'une infime part de ce que nous avons reçu de lui. Alors appliquons-nous à répondre par un entier dévouement à la confiance qu'il nous fait. Il en sera sûrement lui-même heureux et vous-même très heureux.

on ne peut pas guérir de quelque chose qu'on a refoulé et oublié. Hein? Alors, mon histoire, c'est celle d'un jeune homme très timide, un jeune garçon d'ailleurs très timide, qui à l'école, eh bien, attirait les grands. Et il les attirait non pas pour des bonnes choses, mais pour de la violence. Alors, lorsque j'ai eu l'âge de 6 ans dans la cour de mon école, où j'étais à Rouen, en Seine-Maritime, eh bien, j'ai subi vraiment des violences très très graves de la part de deux grands qui m'aimaient bien au point qu'ils se sont occupés de moi. Ils m'ont très souvent fait passer par des scènes d'horreur et de violence. Ils m'ont ligoté, pendu par les pieds. L'un d'eux avait un couteau. Et lorsqu'on m'avait pendu par les pieds dans un recoin caché du préau, eh bien, on me menaçait de m'écorcher vif, d'arracher mon œil, de manière que le sang coule dans un bol. Je me souviens que ces grands avaient même pris un bol, l'avaient mis sous ma tête, et puis menaçaient donc régulièrement de m'arracher l'œil. Et il m'avait dit, ces grands, si un jour tu parles de ce qu'on te fait, on te tue pour de bon. Donc tu as intérêt à te la boucler. Ces vices ont duré dans ma vie 2 années. 2 années pendant lesquelles j'ai pris la vie en horreur, l'école en horreur, et surtout moi-même. Je le sais maintenant, mais ce que ça a donné, c'est quoi? C'est « Philippe, tu n'as pas de valeur, ou du moins ta valeur, elle est tout juste là pour que tu sois tabassé et tué. Donc ta valeur est négative. Toi égale zéro. » Alors, heureusement, après ces 2 années de sévices très graves, heureusement que mes parents ont déménagé. Nous sommes allés habiter au Mans, et c'est ce qui m'a sauvé. Ça m'a sauvé, et en même temps, j'ai connu ce piège de refouler totalement les conséquences de mon traumatisme. Et si je témoigne maintenant, c'est pour dire à ceux et celles qui m'écoutent, me regardent maintenant, ne refoulez pas vos traumatismes de quelque ordre qu'ils soient. Ça peut être dans la sexualité, ça peut être des traumatismes plutôt psychologiques, physiques, la violence, etc. Ne refoulez pas ces choses, mais essayez à tout prix d'aller trouver quelqu'un pour en parler, que les conséquences puissent s'en aller et bien sûr être guéries. Alors, nous avons déménagé, disais-je à l'instant, et j'ai refoulé complètement. Et surtout, il y avait cette menace sur moi, si un jour tu parles de ce qu'on t'a fait, on te tue. Ça s'appelle un vœu insensé. C'était comme une malédiction qu'on a proférée contre moi, et j'y ai malheureusement obéi. J'y ai obéi, j'ai fait comme si rien n'était arrivé, tout va bien dans le meilleur des mondes. Et les années ont passé. Je suis devenu mauvais élève. Je suis devenu quelqu'un de faux, qui se cachait derrière une carapace. Je faisais croire aux autres que tout allait toujours très bien. Je suis devenu perfectionniste. J'avais une double personnalité. Ceci afin, justement, de ne pas montrer l'enfant intérieur complètement blessé et anéanti qui était en moi. Les années ont passé. Je suis rentré ensuite dans le service de Dieu, j'étais hôtelier tout d'abord, j'ai fait une école hôtelière, 5 années d'études. Puis, par appel de Dieu, je suis devenu pasteur, j'ai rencontré vraiment Dieu après mon école hôtelière. Je suis devenu pasteur, j'ai fait beaucoup de choses pour Dieu, j'ai ouvert une église, j'ai ouvert un centre d'accueil pour toxicomanes. Et là, dans ce centre d'accueil, j'ai malheureusement reproduit en partie certaines scènes de violence que j'avais subies. Cela est encore classique, souvent quand on a été abusé, on abuse les autres plus tard parce qu'on pense que c'est la normalité. Alors ce que j'aurais dû faire à l'époque, c'était m'ouvrir à mes parents, mais je n'avais pas le contact facile avec eux. M'ouvrir à mes parents ou m'ouvrir à un psychothérapeute. Et à l'époque, on n'évoquait pas ces choses-là. C'était il y a plus de 30 ans en arrière. Je l'ai fait ceci, après avoir connu donc des scènes de violence, après avoir reproduit des scènes de violence en tant qu'adulte, eh bien j'ai pu, heureusement, parler des violences que j'ai subies étant enfant. Ce qui m'a valu beaucoup de délivrance
et j'ai pu recouvrir ma liberté. Ma personnalité qui était double s'est réunifiée, elle était fragmentée, elle a pu se reconstruire. L'enfant intérieur qui était en moi a pu grandir et maintenant je vis vraiment dans le bien-être et surtout j'ai le sentiment d'exister, j'ai l'amour d'exister. Et réunifiée, elle était fragmentée, elle a pu se reconstruire. L'enfant intérieur qui était en moi a pu grandir. Et maintenant, je vis vraiment dans le bien-être et surtout.

Et surtout, j'aimerais vous conseiller, comme je l'ai dit au début de mon intervention, d'extérioriser absolument le mal-être qui est en vous, même si ça prend du temps, même s'il faut 6 mois, 1 an, allez trouver un conseiller ou une conseillère. Et là, eh bien, lâchez le morceau, dites vos souffrances. Il faut absolument que la douleur également puisse être évacuée avec les mauvais souvenirs des traumatismes et que le côté victime soit reconnu également en vous si vous l'avez été. Voilà, c'était un conseil que je voulais adresser du fond du cœur parce que j'ai tellement souffert, moi, de ne pas l'avoir fait. J'espère que beaucoup suivront cet exemple de s'extérioriser et de guérir intérieurement.

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Et on commence cette fois-ci avec Denis et Isabelle et Denisa. Extrait leur album Ta Place. 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

0: Ce n'est que votre main, madame, interprétée par l'orchestre de Franck Porcel. Retrouvons nos amis de la Voix de l'Évangile, votre émission Vérité Évangélique sur Radio Bonne Nouvelle.
1: Bonjour. C'est la Voix de l'Évangile. En lisant la Bible, on est frappé par la description riche et complexe qui est faite de Dieu. Un Dieu qui se présente notamment comme le Dieu vivant, à la différence des dieux mortels et limités, qui ressemblent trop aux humains. Un Dieu qui entre en relation et qui s'incarne, autrement dit, qui prend chair. Ce qui fait dire à Moïse, un des grands personnages de l'Ancien Testament, « Qui est comme toi parmi les dieux, ô Éternel ?» Tous les dieux que nous inventons se ressemblent un peu. Qu'en est-il du Dieu de la Bible ? Nous retrouvons Jacques Mouillon dans quelques instants. Pour le moment, c'est Pat Burning qui chante « Qui est comparable ?»

Qui est comme toi parmi les dieux, ô Éternel? Qui est comme toi magnifique en sainteté, digne de louange, opérant des prodiges? Tu as étendu ta droite. Par ta miséricorde, tu as conduit, tu as délivré ton peuple. Par ta puissance, tu le diriges vers la demeure de ta sainteté. Ce sont là des paroles que nous trouvons dans le livre de l'Exode, au chapitre 15 et au verset 11. Moïse et les enfants d'Israël chantèrent un cantique de reconnaissance à l'Éternel, leur Dieu, lorsqu'ils furent de l'autre côté de la mer, à l'abri des Égyptiens qui les poursuivaient. Ce qui retient mon attention aujourd'hui, c'est cette phrase « Qui est comme toi parmi les dieux, ô Éternel ?» Cette question laisse comprendre qu'à cette époque, il y avait déjà plusieurs dieux, plusieurs sortes de dieux, pourrait-on dire. Et nous constatons que les choses n'ont guère changé avec le temps. Nos contemporains ont toujours le choix en matière de dieux. Ils peuvent choisir celui qui leur convient le mieux. Chaque religion, chaque secte, chaque mouvement à caractère cultuel, religieux possède le sien avec ses particularités ou particularismes et est considéré comme le meilleur par ses adeptes. Michée disait lui aussi, « Tandis que tous les peuples marchent chacun au nom de son Dieu, nous marcherons, nous, au nom de l'Éternel, notre Dieu. » Ce choix a donc toujours, pour ainsi dire, existé déjà. Au commencement du monde, l'homme et la femme, c'est-à-dire Adam et Ève, ont eu le choix entre Dieu et Satan. Nous pourrions par la suite citer les dieux de l'Égypte, les Baals, les Astartés, les dieux des Amoréens, ceux des Cananéens. Que dire encore des philosophies, des doctrines pernicieuses, celles qui sévissent et qui sévirent, les unes plus farfelues que les autres? L'homme a encore aujourd'hui le choix. Josué disait au peuple de Dieu, « Choisissez aujourd'hui qui vous voulez servir. » La Bible affirme que dans les derniers temps, les hommes se donneront de faux docteurs, des dieux selon leur cœur, qu'ils s'attacheront à des doctrines de démons, qu'ils auront la démangeaison des choses agréables, et c'est la raison pour laquelle ils délaisseront la vérité. Après que le peuple d'Israël eut vécu, expérimenter la grande délivrance opérée par Dieu, délivrance de l'esclavage en Égypte, Moïse prononçait ces paroles citées il y a quelques instants et que vous pourrez retrouver, comme je vous l'ai déjà indiqué, au chapitre 15 du livre de l'Exode dans l'Ancien Testament et au verset 11. « Qui est comme toi parmi les dieux, ô Éternel ?» C'est également ce qu'exprime David dans le psaume 86, « Nul n'est comme toi parmi les dieux, Seigneur, et rien ne ressemble à tes œuvres. »

Sur le papier, je veux dire en théorie, tous les dieux se ressemblent et peuvent rivaliser en puissance, en utilité, en amour. Ils présentent les mêmes caractéristiques, les mêmes avantages, pourrait-on dire. Ils doivent pouvoir répondre à toutes les aspirations du cœur humain. Sinon, quelle serait leur utilité? Oui, mais, car il y a un mais. L'Égypte, Pharaon avec ses dieux, n'a pu résister à l'Éternel, le Dieu de Moïse. Le roi Darius écrivit ceci à tous les peuples après avoir vu le Dieu de Daniel à l'œuvre. J'ordonne que dans toute l'étendue de mon royaume, on ait la crainte et la frayeur pour le Dieu de Daniel, car il est vivant et il subsiste éternellement. Son royaume ne sera jamais détruit et sa domination durera jusqu'à la fin. C'est lui qui délivre et qui sauve, qui opère des signes et des prodiges dans les cieux et sur la terre. C'est lui qui a délivré Daniel de la puissance des lions. C'est lui et pas un autre. Élie, face aux 450 prêtres de Baal, était certain de la réalité et de la puissance de son Dieu. Il lance un défi au Dieu Baal et au peuple. Si l'Éternel est Dieu, allez après lui. Si c'est Baal, allez après lui. Élie deviendra même méprisant à l'égard de ces hommes qui luttent pour recevoir un signe de leur Dieu. Il se moque d'eux et leur dit « Mais criez à haute voix puisqu'il est Dieu. Il pense à quelque chose d'autre où il est occupé, il est en voyage. Peut-être qu'il dort et il se réveillera. » Il est évident qu'il y a un certain nombre d'avantages à adorer un Dieu qui ne présente pas trop d'exigences. À adorer un Dieu qui sait s'adapter à nos désirs humains. Un Dieu qui ne nous culpabilise pas trop, même lorsque l'on désobéit aux lois établies de la morale. Des dieux ainsi définis, il en existe beaucoup. À la limite, nous pourrions facilement dire qu'il en existe un par être humain. Nous avons chacun le nôtre et nous le modelons à notre guise. Que peut-on répondre à ceux qui nous disent « Moi, monsieur, j'ai mon Dieu ». Quelqu'un a écrit que Dieu avait créé l'homme à son image et que l'homme le lui avait bien rendu. Êtes-vous certain que votre Dieu est le véritable Dieu, l'Éternel, celui qui se révèle dans la parole de Dieu? Vous me répondrez, mais alors, pourquoi le vôtre plus que le mien? Le Dieu dans lequel je crois, celui en qui j'ai mis ma confiance, est le même que celui de David, de Job, de Daniel, de tous les prophètes de l'Ancien Testament, comme celui des apôtres du Nouveau Testament ou de l'Église primitive. Le Dieu que je sers est vivant. J'en ai la preuve chaque jour. Il est capable d'entendre, de s'émouvoir, de répondre à mes prières, à la voix de mes supplications. Que produisirent les incantations des prêtres de Baal? Le récit nous dit, il n'y eut ni voix, ni réponse, ni signe d'attention. Le Dieu que j'adore, chers amis, est celui que je sers. C'est celui qui a répondu au prophète Élie, « Mon Dieu est vivant ». C'est celui qui fut reconnu par Michée, par Job, par Darius et par bien d'autres. C'est vrai que ces exigences sont importantes. Elles sont souvent, pour ne pas dire, contraires à ce que notre nature humaine souhaiterait, mais mises en pratique, satisfaites, elles me procurent ce dont mon cœur a besoin. Paix, sécurité et bonheur.

Il existe autant de dieux que d'êtres humains, puisque nous avons la plupart du temps envie d'être nous-mêmes des dieux, de ceux qui décident eux-mêmes ce qui est bien ou mal. Le dieu en qui nous croyons, comme l'a dit Jacques Mouillon, est le dieu d'Abraham, d'Isaac et de Jacob, le dieu qui s'est fait connaître pleinement en Jésus-Christ. Il n'est pas comme nous l'aurions imaginé, il n'est pas un homme amélioré. Il nous est finalement incompréhensible, mais nous pouvons le connaître, nous pouvons lui parler, et il nous répond. Il est plus précieux que l'or, comme le chantait cet extrait dans un chant nouveau, plus précieux. Y a-t-il un Dieu ? 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Allez, au revoir et à bientôt.

Ce sont un peu jazz et ses belles voix, c'était Dany et Moïse Hertel. Extrait de leur album, il est bientôt là. 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

0: passer quelques notes et juste avant la guitare c'était Gilles Bernard. Retrouvons nos amis les sœurs évangéliques de Marie avec une méditation de la mère Basilea Schlink. 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

0: d'entre nous n'a pas fait la triste expérience d'avoir été déçu par un de ses semblables? Nous avons alors l'impression que tout s'écroule. La vie paraît brusquement vide et dépourvue de sens. Que faire? Ce qui donne du prix à nos vies, c'est l'amour. Il fait notre bonheur. C'est pourquoi rien ne nous touche autant que lorsqu'une personne à qui nous avions donné notre amour, notre confiance, et dont nous attendions de l'amour en retour, une plénitude de vie, nous déçoit. Un amour déçu, blessé, est capable de détruire une vie. C'est pourquoi il est urgent que nous surmontions pareille déception. Mais comment? Y a-t-il une issue? Comment transformer en une expérience positive cette expérience négative? Je me souviens d'une expérience de jeunesse. À ce moment-là, j'avais donné tout mon amour à une personne. Elle avait ma confiance. Elle représentait cet autre qui faisait le bonheur de ma vie. Nous vivions dans la joie d'une compréhension réciproque. Mais au bout de quelque temps, cette personne se tourna vers une autre. Mon cœur en eut une profonde blessure. Ma douleur était telle que je ne pouvais presque plus prier. Tout en moi et autour de moi m'apparaissait comme mort. Après que j'avais été tellement blessée et que ces belles relations avaient été détruites, je n'avais plus envie de rencontrer d'autres personnes. Cette douloureuse déception m'avait ôté tout goût à la vie. Que faire pour surmonter ma douleur? Je ne voyais pas d'issue. Mais Dieu connaissait le chemin et il m'y conduisit. Alors que la parole de Dieu m'apparaissait comme fermée et que ma gorge semblait se serrer quand j'essayais de prier, Dieu me parla. C'est-à-dire qu'il me fit reconnaître les vérités suivantes. Si l'autre ne m'aimait plus, n'y avait-il pas dans mon attitude quelque chose qui avait motivé ce fait? L'écho de la forêt ne rend-il pas le son de notre voix? Mon amour pour l'autre avait-il été désintéressé? N'avais-je pas au contraire rebuté l'autre par ma manière d'être? N'ai-je pas été peut-être une épreuve pour lui? N'était-ce pas finalement une grâce de la part de Dieu qu'il fit de moi un être qui se mettait en question, alors que j'avais été un être si sûr de lui? Si je n'arrivais pas du tout à surmonter cette déception, cet amour n'avait-il pas été quelque chose comme une idole? Sinon, comment cette perte avait-elle pu m'ébranler à ce point et me désarçonner? La prise de conscience de ces choses fut la méthode que Dieu employa pour m'aider à sortir de ma douleur. Dieu m'avait montré la vérité. Et Jésus affirme, « La vérité vous affranchira. » La vérité, voilà donc le secours pour sortir d'une détresse. À la lumière de la vérité divine, il me fallut convenir. Ce n'était pas Dieu qui avait occupé la première place dans ma vie, mais une personne. Aussi longtemps que j'étais aimée de cette personne précise, je n'avais pas du tout remarqué que je n'aimais pas Jésus par-dessus tout. J'avais péché contre le premier commandement tout en prétendant appartenir à Jésus. Et voilà que je fis cette constatation bienheureuse. Dieu non seulement me faisait prendre conscience des faits, mais aussi il me libérait. Cela ne se fit naturellement pas en peu de jours ou même de semaines. Il est des choses dans nos cœurs contre lesquelles nous avons à lutter, que nous devons souffrir, souffrir jusqu'à ce que nous en soyons libérés. Il faut que nous apportions notre idole à Jésus, toujours à nouveau. Il faut la faire passer sous la puissance rédemptrice du sang de Jésus-Christ. Voulez-vous que nos sœurs vous chantent un cantique qui peut être d'un grand secours dans une lutte semblable?
1: Jesus, mein Siegesheld, du hast den Feind gefällt.
0: Jésus, héros de la victoire, tu as terrassé l'ennemi qui m'avait harcelé.

Chaque fois que nous chantons et prions ainsi, la tristesse et le désespoir s'enfuient de nos cœurs. En ce temps-là, j'en fis l'expérience, mais ce ne fut pas tout. Je reconnus tout à coup que ma souffrance était une source de bénédiction. Oui, je me rendais compte qu'en définitive, cette perte constituait pour moi un gain, une grâce, une bénédiction, une joie. Je n'aurais jamais vécu cela sans l'expérience de cette déception douloureuse. En dénouant le lien qui m'avait tenu attaché à cette personne bien-aimée, Dieu m'attachait à lui, me permettant de goûter sa communion comme jamais auparavant. Ainsi Dieu me montrait que toute douleur était source de gloire, car tandis que je m'attachais plus fortement à l'amour de Jésus, un grand bonheur nouveau, tel que Jésus seul est capable de le donner, emplissait mon cœur. Lui seul a le pouvoir de répondre entièrement à nos aspirations les plus profondes. Après tant de mois de tristesse, un bonheur et une félicité jusque-là inconnues inondaient mon cœur. Jésus était tout à coup si près de moi. J'expérimentais celui qui goûte son amour à un avant-goût du ciel dès ici-bas. Il s'agit seulement d'accepter de tout cœur la souffrance qu'il nous envoie. Ceci est possible dans la mesure où nous convenons du fait qu'en définitive, c'est notre péché qui est à la base de notre souffrance. Dans mon cas, mon attachement à la personne bien-aimée. Dès que le péché meurt en moi, ma peine, dans la mesure où nous convenons du fait qu'en définitive, c'est notre péché qui est à la base de notre souffrance. Dans mon cas, mon attachement à la personne bien-aimée.

toujours mon unique amour. C'est ainsi que je devins indépendante vis-à-vis de ceux que j'aimais et qui m'aimaient, même quand ils me décevaient. À présent, Jésus était le grand partenaire de ma vie, et j'aimais les personnes qui m'étaient proches à travers lui.

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Tu m'as rendu riche, bienheureux. Le ciel est descendu sur moi par toi. 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

Les déceptions que nous causent les humains, il est donc une possibilité de surmonter ce pénible problème lorsqu'il se présente à nous. Je peux le témoigner dans ma vie avec gratitude. Demandons à Dieu de nous révéler à travers son esprit de vérité quelles sont les raisons pour lesquelles il fut obligé de nous envoyer certaines déceptions causées par des humains. Il a uniquement en vue de nous délivrer de nos idoles qui nous ont rendus malheureux. Lorsque dans la foi, nous glorifions sa victoire, nous éprouvons qu'il nous libère de façon royale. Mais il y a encore autre chose. Jésus nous apprend que sa parole est vraie. Je suis venu pour leur donner la vie en abondance. En lui, notre Seigneur Jésus-Christ, nous avons tout en abondance. Lui seul peut et veut remplir entièrement nos vies. C'est pourquoi lorsqu'il nous prend ce à quoi notre cœur est attaché, c'est pour nous donner quelque chose de plus grand, lui-même et toutes les richesses de son amour. C'est là ce que j'ai vécu et ce qu'ont vécu bien souvent mes fils spirituels. Pour cette raison, nous chantons pleines de joie.

0: Une parole de Canaan pour la semaine prochaine. N'aie aucune idole, car Dieu, ton Seigneur, est jaloux, saint, ardent, et il hait l'amour partagé. Aime-le exclusivement, et il t'aimera comme si tu étais seul au monde. Il te bénira, toi et ton œuvre, pour toute l'éternité.
1: Oui, nous retrouvons très bientôt nos amis les sœurs évangéliques de Marie avec une nouvelle...